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1: L'aide au développement ne sert que les intérêts des pays donateurs.
0: Bonjour Nicolas.
2: Bonjour Gladys.
0: Alors parmi les différentes critiques qui sont formulées à l'encontre de l'aide publique au développement, il y en a une qui revient régulièrement et qui consiste à affirmer que l'aide n'est pas si altruiste que ça. Elle ne servirait que les intérêts des pays donateurs. D'où provient cette idée ?
2: Cette critique trouve en fait sa source dans les origines de l'aide publique au développement moderne. En dressant un rapide panorama historique, on se rend d'ailleurs compte qu'elle n'est pas totalement dépourvue de fondement, cette critique. En effet, pendant longtemps, les priorités géopolitiques ont occupé une place prépondérante dans les motivations de l'aide. Le contexte de la guerre froide y a contribué pour beaucoup. C'est ainsi qu'au sortir de la Seconde Guerre mondiale, les Américains ont mis sur pied ce qui est considéré comme la première aide moderne, le plan Marshall, et qui avait non seulement pour objectif de reconstruire l'Europe, mais aussi de contrecarrer l'influence soviétique.
0: Les États donateurs voyaient alors l'aide au développement comme une stratégie sur la scène internationale.
2: Oui, c'est bien ça, tout particulièrement sur le plan politique. Certains pays ont pu notamment voir dans l'aide publique au développement une occasion de prolonger leur influence malgré le contexte de décolonisation. Après, les études consacrées à l'APD ont permis de montrer que les États pouvaient aussi parfois avoir d'autres motivations aussi. Bien que sûrement minoritaires, il semblerait que certains pays aient pu éprouver un sentiment de culpabilité suite à la colonisation et aient pu voir dans l'APD une façon de réparer leur tort en quelque sorte.
0: L'APD, hein, l'aide publique au développement, mais on constate aussi qu'elle a évolué au fil des années, notamment avec la fin de la guerre froide.
2: C'est vrai, le nouveau contexte géopolitique a un peu changé la donne. Dans les années 90, on a notamment pu observer une importante baisse des montants de l'aide publique au développement, ce qui accrédite en partie l'hypothèse d'une APD au bénéfice des intérêts des pays donateurs. Cette situation a alors obligé l'aide publique au développement à se réinventer. La mise en place des objectifs du millénaire pour le développement à partir de l'an 2000 témoigne de ce renouveau et s'inscrit dans une démarche qui tient davantage compte des besoins des bénéficiaires.
0: Mais au-delà des seuls intérêts politiques, l'aide publique au développement sert également des intérêts économiques.
2: L'APD a aussi pu servir à garantir des débouchés à l'exportation aux entreprises nationales des pays donateurs. Cette pratique, connue sous le nom d'aide liée, consiste à n'octroyer l'aide que si le bénéficiaire a recours à vos biens et services. D'importants progrès ont été réalisés cependant à ce niveau. Selon l'OCDE, l'Organisation de coopération et de développement économique, 88% de l'APD mondiale en 2007 était déliée. Un chiffre qui fait donc apparaître qu'une large part de l'aide est désintéressée, pour le moins économiquement.
0: Donc dire que l'aide au développement ne sert que les intérêts des pays donateurs n'est pas juste.
2: C'est un peu rapide et réducteur. L'APD, l'aide publique au développement, a pu et dans une moindre mesure peut encore servir les intérêts des États donateurs. Mais dans le même temps, elle peut également servir aussi les intérêts des États bénéficiaires. Les deux ne sont pas forcément incompatibles et finalement, n'est-ce pas vraiment ça qui importe ? L'important étant surtout que le partenariat entre les pays soit équilibré et librement accepté.
0: Alors il ne faut finalement pas être naïf d'un côté sur l'aide publique au développement, hein, elle peut faire partie d'une stratégie globale, mais finalement ce qui compte et ce qu'on doit retenir de cela, c'est que c'est ce que cette aide permet pour les pays qui sont aidés. Si vous souhaitez aller plus loin dans ce sujet, on vous donne rendez-vous sur le blog du CEL, vous pouvez réécouter la chronique en podcast sur le www.radioarcenciel.com. À la semaine prochaine, merci Nicolas. 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
1: Avec Sarah Lunyanga-Conquis, chargée de communication parrainage au CEL, le mot imposé est aujourd'hui « accueil ».
2: Je crois que vraiment accueillir, c'est quelque chose de très important. Dieu lui-même, il nous a accueillis alors qu'on était étrangers. Accueillir quelqu'un, même si c'est une personne qui est de passage, c'est se dire que même en un instant, je peux marquer la vie d'une personne. On ne sait pas dans quelles conditions se trouve la personne à ce moment-là, mais juste le fait d'accueillir cette personne, de l'aimer, de la considérer, ça peut changer une vie carrément. J'ai voyagé et cette fois-ci, j'étais en Allemagne. Je ne parlais pas un mot d'allemand. Je suis partie dans une église. La première fois que je suis arrivée à la fin du culte, j'ai été accueillie par le pasteur qui m'a demandé que je venais, qui j'étais, il a été mais d'une chaleur et d'un accueil incroyable. Il a aussi prié pour moi en demandant ce que tu as des besoins ou quoi que ce soit et tout. Il m'a introduit à la responsable des jeunes en me disant, écoute, je prie pour toi pour que Dieu puisse te conduire là où il te veut, mais en tout cas, sache que ici, tu es dans la maison de Dieu et que tu seras toujours bien accueilli. Quand je suis revenue d'Allemagne, je me suis dit que toutes les personnes après qui viendraient dans mon église, je me dois de les accueillir de la même manière que moi, je me suis sentie accueillie quand j'étais une étrangère.
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2: Avec Sarah Lunyanga-Conki, chargée de communication parrainage au CEL, le mot imposé est aujourd'hui « grandir ».
3: Ah, grandir. Quand j'étais plus petit, je me disais « j'ai hâte de grandir ». Et quand j'ai grandi, je me suis dit « finalement, c'était bien quand j'étais petite et quand j'étais plus jeune ». Grandir, aujourd'hui, avec le recul et la maturité, je me dis que c'est vraiment important. Quand je vois ma mentalité d'avant, d'enfant, et aujourd'hui, maintenant, je me dis « j'ai vraiment grandi ». Il y a des choses où j'ai vraiment évolué. Grandir, c'est pas toujours évident, c'est pas toujours facile, mais au final, c'est un résultat qui est magnifique et extraordinaire. Je suis contente d'avoir grandi et je suis contente de continuer à grandir. Je pense que voir la vie avec les yeux d'un enfant, c'est la plus belle des choses. Et en même temps, grandir avec cette maturité où on se dit que voilà, si par exemple il y a des difficultés, il y a des épreuves, et ben en fait, on peut surmonter, on peut réussir, on peut affronter et puis rebondir. Avoir cette innocence tout en ayant cette maturité, c'est l'équilibre qu'il faut avoir pour moi.
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1: Bienvenue dans La Fabrique des Artistes, une discussion intime et réflexive avec des artistes d'horizons divers qui ont récemment débuté leur carrière. Pourquoi et comment sauter le pas de l'engagement artistique professionnel? Comment se positionner face aux enjeux des débuts de cette carrière vocationnelle? Je suis Armance Borle et aujourd'hui je reçois CN.
2: D'oser sortir et d'oser montrer ce que tu fais. C'est ça la première étape parce que tu vois comment c'est perçu. À chaque fois que je montre une nouvelle chanson, des nouveaux trucs ou des paroles et tout, je suis là. J'ai peur, mais en fait, oser le remettre en question et avancer, le repenser, et justement ça aide d'avoir ce retour extérieur pour le renforcer et aller plus loin. Donc c'est vraiment d'oser faire ses premiers pas. Et après, on ne sait jamais ce qui arrive dans les rencontres qui se font, dans ce que ça génère, et voilà quoi.
1: C'est elle. J'adore ce nom de scène. Je trouve que c'est à la fois doux, singulier et poétique. Et c'est en réalité l'association des deux premières lettres du prénom composé de Claire-Lise, une jeune femme de 26 ans qui porte cette identité artistique à merveille. Douce, elle l'est indéniablement. Je l'ai sentie dès nos premiers échanges par message, puis quand je l'ai vue entrer dans le studio d'enregistrement en relisant ses notes de préparation, ces dernières trahissant sa volonté de bien faire et d'effacer un peu plus sa timidité naturelle pour dévoiler la personne qui se cache derrière ses ailes. Sa singularité réside selon moi dans son refus de se cantonner à une seule activité. Non, c'est elle est une chanteuse et musicienne qui a déjà composé 4 singles et un EP de pop alternative, mais elle est également une graphiste et une artiste plasticienne qui ne cesse de s'essayer à de nouveaux supports de création, tels que le cyanotype, technique de tirage photographique qui fait l'objet de sa dernière exposition Blue Light. Quant à sa poésie, je vous invite à la découvrir par vous-même à travers notre conversation dans ce 4e épisode de La Fabrique des Artistes, le podcast qui entre dans les coulisses de la vocation artistique. Bonjour Claire-Lise, je suis ravie de te recevoir sur le podcast La Fabrique des Artistes. J'avais hâte de te rencontrer parce que je sais que tu es une artiste un petit peu touche-à-tout comme moi qui a du mal à faire des choix pour se spécialiser. En revanche, je sais qu'il y a une chose que je ne connais pas encore de toi, c'est tes goûts artistiques, tes sources d'inspiration un peu au quotidien. Et pour commencer cette interview, j'aimerais bien qu'on discute un peu de ce que tu aimes écouter, regarder, découvrir au quotidien. Parce que je trouve que ça dit beaucoup de choses de nous. Et en plus, ça permet de faire des jolies découvertes culturelles, parfois. En plus, toi, il me semble donc que tu pratiques à la fois la musique et les arts visuels. Donc, est-ce que tu consommes pas mal de contenu artistique au quotidien ?
2: En vrai, oui, surtout ces dernières années avec les réseaux et tout, on en trouve beaucoup plus facilement. Je consomme plus de musique ces dernières années que d'arts visuels, mais j'ai toujours pas mal d'inspiration sur ce point-là. Il y a quelques artistes que je sais que j'apprécie leur travail et qui m'influencent. Par exemple, d'ailleurs c'est marrant puisque il est graphiste pour de la musique, c'est Leif Podaschki,
1: okay,
2: qui a fait un peu les covers de Tame Impala, Bonobo. Et j'aime bien l'univers, il y a un côté un peu abstrait, un peu psychédélique comme ça, et c'est un peu des formes fluides, des couleurs très peps. Et j'aime bien son travail, il y a quelques autres artistes dans cette vibes-là, Jacques Van Zee. Sinon, j'aime aussi pas mal quelques artistes plus peinture et qui font un peu de street art. Où c'est une approche aussi à nouveau avec des formes et beaucoup de couleurs. Il y a Mad

0: l'artiste Supa Kitsch et sa femme aussi qui font du street art et beaucoup d'œuvres. En gros, lui, il avait fait toute une série beaucoup inspirée de l'eau, de la mer. J'aimais beaucoup. T'avais vraiment ce côté texture vraiment visuel de la représentation de l'eau avec des formes fluides aussi, de la dorure et des couleurs. Et ça, j'aime beaucoup.
1: T'es plutôt concert ou t'es plus à écouter chez toi la musique sur les plateformes d'écoute?
0: Alors oui, j'en écoute plus chez moi que, qu'en concert. Mais oui, quand même. Si, j'aime bien les concerts. La musique, elle est, on l'aperçoit différemment live. T'es plus dedans, t'es plus dans... Je sais pas comment dire, tu peux plus capter ce qui est transmis aussi. Une émotion, enfin... Il y a aussi tout un truc qui est voir comment elle est mise en scène ou non, la musique. Et il y a ce côté super cool. J'ai fait des belles découvertes aussi où des fois, je me retrouve à des concerts d'artistes que je connaissais pas et où j'ai vraiment beaucoup aimé. Je suis allée écouter par après. Ou... C'est vraiment, vraiment cool aussi. Mais oui, j'en écoute plus. J'en écoute au quotidien, en fait.
1: T'aimes bien te laisser porter, du coup, aller voir des concerts un peu sans forcément connaître les artistes?
0: Plus ou moins. En général, je vais quand même voir que je connais. Mais des fois, vu que c'est des co-plateaux où il y a deux artistes, ben, il s'avère que le deuxième, je connaissais pas ou je découvre. Et c'est toujours cool. Et des fois, c'est ben, plus localement, voir des amis jouer, d'autres artistes que je connais un peu, découvrir. Et voilà.
1: Ok. Et tu parlais un peu des réseaux sociaux. Est-ce que tu vas... Enfin, ça, c'est plus, j'imagine, des inspirations aussi un peu visuelles, parce que c'est hyper riche, les réseaux sociaux, pour ça. Est-ce que tu vas aussi voir un peu des expos?
0: Ouais, carrément. Bah, j'aime bien aller à des expos, des vernissages. Et, bah, en fait, souvent, quand je me balade aussi, que ce soit dans les villes, il y a des fois des galeries juste comme ça. J'aime beaucoup observer aussi. Et tout ce qui est des œuvres dans la rue aussi, un peu street art. Ouais. Les marchés de créateurs, des fois on peut découvrir des créations ou des expos, des salons d'art, j'aime bien. Je trouve ça toujours hyper inspirant. Voilà.
1: Et voilà, ouais. Bon, du coup, tu t'intéresses à des formes d'art assez variées, mais on peut le dire, c'est un peu parce que tu es née créative et dans une famille de créatifs. Donc j'ai bien envie qu'on revienne un peu sur ton enfance pour un peu mieux comprendre ton parcours artistique.
0: Ça marche, c'est parti.
1: C'est parti. Donc il me semble que t'es la quatrième d'une fratrie de 5 enfants.
0: C'est ça.
1: Qui travaillent ou étudient tous actuellement dans des domaines plus ou moins liés à la création, tels que l'art, l'artisanat ou encore l'ingénierie. Tu m'as expliqué que dès l'enfance, vos parents vous ont vraiment transmis le goût des activités manuelles, cette volonté de toujours bricoler et de réparer un peu par vous-même. Est-ce que c'est une valeur qui se transmet dans ta famille depuis plusieurs générations? Est-ce que tu sais pourquoi ça tient tant à cœur à tes parents?
0: C'est une très bonne question. Je pense que oui, c'est là depuis que ça a été transmis. Ben, y a un côté, je pense, de redonner une vie à la chose et peut-être de l'utiliser jusqu'au bout. Peut-être ça vient de là à la base, mais où je trouve ça intéressant parce que des fois, tu peux la réinventer. Mais je pense qu'à la base, ça venait d'un côté pratique, d'utiliser l'objet... pouvoir le réparer. Et... Ouais, il y a ce côté cool où tu ne jettes pas forcément tout de suite. Et je pense que c'est ça qui, quand petite, a fait que je récupérais pas mal de choses. Je les démontais, je les remontais, notamment les bijoux, les colliers, les trucs comme ça. Et du coup, bon, vu qu'il y avait aussi beaucoup de récupération, pareil, ma mère, elle récupère beaucoup de choses. Ça permettait d'avoir plein de matières avec lesquelles créer, que ce soit des tissus, un peu de tout, quoi.
1: Ouais, c'est un peu des dimensions économiques et écologiques qui ont permis de développer un peu la créativité dans la famille, quoi.
0: Ouais, je pense que c'est ça. Puis c'est cool d'être inspiré par des choses, on va dire, lambda et se dire « Ah bah tiens, je peux faire quelque chose, je vais lui redonner vie et c'est top. »
1: C'est sûr que c'est hyper satisfaisant.
0: C'est ça.
1: Il me semble qu'avec tes frères et sœurs, vous avez aussi été amenés à vous essayer à pas mal de disciplines artistiques différentes en dehors du foyer familial, donc pas seulement l'idée de récupération. Et vous changiez régulièrement d'activité. Est-ce que c'était plutôt vos parents qui vous poussaient vraiment à varier un peu les disciplines artistiques ou est-ce que c'était plutôt vous qui vouliez tout tester
0: Pour ma part, je pense que c'est moi qui testais plein de trucs. Bon, sauf la musique où on a été tous lancés dans un instrument dans le cursus en école de musique et on le suivait. Et on a aussi tous commencé un autre instrument. Mais à côté, on avait tous... On faisait du sport ou une activité un peu extrascolaire, plus sportive ou dans la danse. Et c'est vrai que quand j'étais petite, je changeais chaque année, mais peut-être parce que je ne sais pas si je tenais trop en place. J'avais commencé la danse classique toute petite, mais c'était peut-être trop,
1: trop carré.
0: Sérieux,
1: trop,
0: ouais, ouais, je sais que je bougeais pas mal. Et dans notre ville, il y avait aussi quelque chose où pendant les vacances, tu pouvais, ça s'appelait le ticket sport, tu pouvais découvrir plein d'activités jusqu'à l'aéronautique, faire du tir en carabine, des trucs comme ça. Tir à la carabine, plutôt. Et j'aimais beaucoup parce que ouais, tu découvrais plein de choses que tu ne faisais pas forcément toutes les semaines. Ça permettait de découvrir des activités, ce qu'on aimerait bien. Et peut-être c'était cette soif de découvrir. C'est vrai que si je regarde, bon, il y avait seulement la danse, que ce soit modern jazz ou hip-hop, où j'avais fait plusieurs années d'affilée, mais c'est vrai que les autres activités,
1: Ouais, tu testais plein de
0: choses. Ouais, c'est ça. Je tenais pas en place, peut-être.
1: C'est très bien aussi, hein. T'es curieuse. Vrai. Finalement, ça s'est associé à une forme de curiosité. Et tu m'as dit que tes parents, ils vous avaient tous inscrit dans l'école de musique rapidement. Ça. Pourquoi ? Enfin, tes parents sont eux-mêmes musiciens amateurs, j'imagine ?
0: Alors, mon père, oui, il fait du piano aussi, en autodidacte, je pense. Ma mère, elle a une bonne oreille musicale. Elle fait pas d'instrument, mais elle chante très bien. Et j'imagine que c'était dans cette continuité de s'ouvrir, découvrir, apprendre. Et y a aussi, je pense, beaucoup plus de facilité à apprendre enfant. Donc c'était carrément une bonne idée, je suis grave reconnaissante.
1: Ouais. Mais du coup, pour eux, c'était assez naturel de vous inscrire dans l'école de musique. Enfin, c'était important, tu vois. Est-ce que tu penses qu'ils plaçaient vraiment une grande importance là-dedans ou c'était un petit peu juste une ouverture d'esprit?
0: Non, je pense qu'il y avait un côté important vu qu'ils s'est... ils étaient vraiment là, ils nous encourageaient, ils nous motivaient à y aller et tout. Et je pense pour avoir eu l'envie d'y mettre 5 enfants en école de musique, il y a vraiment une...
1: Oui, c'est vrai. C'est par hasard.
0: Et ouais, je suis très reconnaissante, c'est vraiment une super chose, quoi.
1: C'est sûr que c'est une super formation et ça fait gagner pas mal en maturité parce que c'est assez exigeant aussi en général.
0: Oui, c'est vrai.
1: Est-ce que tu te souviens, comme tu as pratiqué pas mal d'activités artistiques, quel art t'a attiré en premier quand tu étais petite ?
0: Alors, j'en ai pas de souvenir, en vrai, mais je sais que depuis petite, je chante. Genre que j'aimais trop chanter. Après, je sais pas si c'est venu avant que je sois en école, enfin, c'est flou les souvenirs ou quand j'ai commencé, mais je sais que c'est un truc qui était vraiment là tout le temps et dont mes frères se plaignaient. Parce que j'ai un petit enfant qui chante, je sais pas si c'est ce qui est le plus agréable, mais je sais que c'était vraiment là, je sais pas vraiment d'où ça venait, mais il y avait vraiment ce truc-là, quoi.
1: Donc la musique, ce serait venu même avant, en fait, toutes les pratiques plutôt manuelles et arts visuels. C'était vraiment là dès le départ, quoi.
0: Ouais, je pense.
1: Alors, donc tu m'as dit que tu n'avais pas le premier souvenir de ça, mais est-ce que tu as un souvenir marquant d'un moment, en fait, qui t'a fait vraiment réaliser que c'était quelque chose que tu aimais, la musique, et qui t'a vraiment permis de développer un peu ton attrait pour cet art-là ?
0: Je sais pas si j'ai de souvenirs précis, mais du fait d'avoir... par l'école de musique ou alors à côté, j'avais fait pas mal aussi de petits spectacles ou comédies musicales où du coup, on préparait tout un truc. Et je sais que dans les représentations, quand on était sur scène, qu'on jouait, qu'on était soit dans l'orchestre à jouer tous ensemble ou alors sur scène dans des chorales en général à chanter, j'aimais vraiment trop cet instant-là. Moi-même, je me rends compte que c'était vraiment, je pense, le côté de la scène et où tu chantes et t'es plusieurs personnes, mais t'es une seule et même voix. Et cet instant-là, il est vraiment fort... Mais j'ai pas de déclic précis ou d'avoir entendu ou vu tel artiste, mais c'était vraiment tout ce côté créatif que ça offrait. Je sais qu'il y avait aussi quelque chose que j'aimais bien faire avec mes frères quand j'ai grandi en église. Et du coup, déjà, ça m'a permis de beaucoup chanter aussi. Avec mes frères, on jouait ensemble, on s'amusait à un peu réarranger les morceaux dans certains styles, que ce soit en reggae, en samba, un peu les repenser. Je sais que j'aimais beaucoup ça aussi, de repenser les chansons, de leur donner un nouveau style et de jouer ensemble en fait.
1: C'est hyper intéressant ce que tu dis, ça me fait une super transition pour ma question d'après.
0: Okay,
1: parce que je voulais justement te demander, comme tu as grandi dans une famille un peu de créatifs, tes pratiques artistiques, c'était pour toi plutôt quelque chose d'intime, que tu pratiquais un peu seule, ou est-ce que tu les associes plus à un moment de partage convivial ?
0: Ah oui, du coup, ça dépend de laquelle. La musique, oui, on jouait ensemble. Et vu que, pareil, dans l'école de musique, t'es cache-mis dans le bain de... je faisais la flûte traversière, du coup, j'étais dans un orchestre, dans le solfège, tu chantes aussi, t'as les chorales. Je pense que j'ai plus grandi avec le côté collectif de la musique et le côté solo est venu après quand j'ai commencé à écrire mes chansons, chanter toute seule. Et le côté créatif visuel, quand ça a commencé, c'était aussi seul dans mon coin. Vu que j'ai grandi plus avec mes frères, on était plus proches en âge. Du coup, c'était mes frères et moi, j'étais un peu la seule fille. Du coup, je pense que je faisais un peu mes délires dans mon coin. Après, on jouait ensemble aussi. J'ai des souvenirs je faisais mes petits trucs dans ma chambre, quoi. Je créais, je bidouillais. Je pouvais faire ça pendant des heures sans avoir vraiment de notion de temps et ça venait très naturellement, quoi. Donc, il y avait peut-être ce côté plus intimiste, là.
1: Ok. C'est assez complet, finalement. T'avais un petit peu un temps pour tout, au final. Et t'avais la créativité qui était toujours là, qui te suivait un peu partout. On a parlé de ton éducation un peu familiale. J'aimerais bien qu'on évoque un peu aussi ton parcours scolaire qui a aussi joué un rôle dans tes choix de carrière, finalement. La musique, c'est aujourd'hui donc ton art de prédilection, même si tu poursuis encore tes activités de graphiste et d'art visuel à côté. Et tu l'as dit, c'est un art qui est arrivé très tôt dans ta vie. Donc là, tu as parlé du chant qui s'était venu assez naturellement. Tu m'avais aussi dit que tu jouais de la flûte à l'école municipale de musique de Haguenau, donc ta ville d'origine. Et ça, t'as commencé très tôt. Et pourtant, en troisième, tu te voyais décoratrice d'intérieur et tu t'es spécialisée dans un lycée technique en design pour faire un BTS en graphisme. Pourquoi tu te projetais plus dans le domaine des arts visuels que dans la musique ?
0: Très bonne question. Alors, je sais pas, peut-être que inconsciemment, je sais pas si je me projetais dans la musique comme métier. Bon, j'avais pas de notion ce que c'était, j'aimais bien chanter. Et c'est vrai qu'il y avait un peu ce truc de... Je sais pas si je me disais que je voulais être chanteuse, mais je me disais, voilà, enfin j'aime bien chanter, quoi. Parce qu'il y avait pas non plus ce côté où je prenais des cours de chant. J'avais le cursus de voir, ok, je travaille un instrument, mais je sais pas si je voyais la voix comme un instrument, c'est juste je chantais très librement. Il y avait aussi ce côté où je sais pas si je le considérais comme quelque chose à travailler, où j'avais pas la conscience de, pour après aller plus loin avec, vu qu'il y avait vraiment plus ce background de musicienne, en fait. Et du coup, je pense qu'il y avait l'étape de trouver un métier. Et ce qui venait naturellement, c'était ce côté créatif. Et peut-être que je me suis dit qu'il y avait quelque chose de plus concret dans le créatif pour en faire un métier. Je ne sais pas exactement. Parce que dans le cursus scolaire, bah, il y avait aussi l'art plastique. La musique, il y avait moins le côté... ouais, on nous présentait moins le côté professionnel ou comment avancer dedans. Et je ne sais pas. Je me suis plongée là-dedans quand j'étais au lycée. On nous a justement, c'est là où j'ai découvert le cursus d'art appliqué dans ma première année de seconde. Et j'ai comme vu ouais, un chemin pour aller vers un métier plus créatif. Mais oui, moi-même, je ne sais pas exactement pourquoi. Je n'ai pas forcément considéré...
1: C'est vrai qu'on manque un peu d'informations dans le système scolaire. On nous met en avant. C'est vrai que le cursus plus technique et plus design est présenté. Je m'en souviens aussi d'avoir eu cette présentation au lycée, là, des filières plus c'est STD2A ou un truc
0: exact.
1: Comme ça. Donc ça, je me souviens qu'on a cette présentation. Mais c'est vrai qu'en fait, tu aurais même pu envisager une carrière de musicienne, tu vois. Mais comme c'est vrai que tu le voyais plus comme un loisir, finalement, que tu pratiquais ça dans une école de musique à côté des cours. Donc,
0: Peut-être c'était ça, hein. Ce qui n'a pas de sens, parce que c'était tout autant du loisir.
1: Ouais, c'est ça, c'est ça qui est drôle.
0: Peut-être que je me suis dit, c'est le seul que je vois appliquer à un métier qui était, du coup, comme tu disais, d'abord la décoration d'intérieur, mais ce qui n'est pas du tout vers quoi je suis allée.
1: Oui, en effet.
0: Mais j'ai découvert plus profondément aussi dans mes études d'art appliqué, après de graphisme, comment appliquer l'art justement à un métier, pouvoir en vivre et en faire quelque chose. C'est ça qui m'avait un peu plus amenée là-dedans, quoi.
1: Et du coup, je crois que c'est un producteur qui a aimé ta voix et qui t'a encouragé à te lancer dans ta licence de musicologie et dans la musique de manière plus générale après ton BTS, si je ne me trompe pas.
0: En gros, c'est ça. C'est vraiment venu petit à petit, vu que pour mes études d'art, j'ai dû bouger de Haguenau où j'étais en école de musique. Je suis arrivée à Ilkirch au Corbusier. Du coup, ça m'avait un peu plus coupé dans mon cursus musical. Et bon, j'avais commencé la guitare aussi quelques années avant, donc à l'internat, quand j'étais sur Strasbourg, je continuais de chanter, jouer de la guitare, tout ça, le piano aussi. Mais j'avais quand même beaucoup moins de temps et j'avais plus de temps consacré à l'art visuel et au graphisme. Et du coup, c'est à la fin de mes études de graphisme, je devais m'acheter un nouvel ordinateur. Et je suis tombée sur une annonce et c'était un producteur de musique qui vendait le sien. Et du coup, au fur et à mesure de la discussion, je me rendais compte qu'il cherchait une chanteuse. Et du coup, je suis venue quelques fois chanter là-bas et il y avait une réaction hyper positive, comme quoi ça pouvait marcher et tout ça. Et j'avais jamais forcément eu ce retour ni ce regard-là. Et je me suis dit, ah oui, peut-être qu'on peut en faire quelque chose. En plus, c'était un moment où je me questionnais et je voyais vraiment, vraiment un clin d'œil de ce que j'avais à cœur. À la base, le chant et de me dire, ok, vas-y, je me reconcentre un peu sur les chansons et on va voir... Si ça donne quelque chose, quoi.
1: Ça, c'est arrivé vers la fin de ton BTS, en plus, en graphisme.
0: Ouais, c'est ça, dans l'année du diplôme, quoi.
1: C'est fou.
0: Ouais.
1: Et donc, après, t'as choisi, tu t'es dit, licence de musicologie. T'as pas... Enfin, je pense qu'il y a plusieurs cursus aussi pour potentiellement devenir chanteuse ou musicienne.
0: Et comment t'as choisi? Je savais pas grand-chose sur ça.
1: Ouais.
0: Et j'ai un peu regardé. Et, bon, j'avais failli continuer dans le graphisme et faire une licence professionnalisante. Mais qui m'amenait dans d'autres villes. Et du coup, là, dans l'immédiat, ce que je voyais, qui était sur Strasbourg, parce que je voulais rester sur Strasbourg, ben, il y avait le cursus de musique actuelle à la fac. Je ne sais plus exactement comment ça s'est fait, comment je suis tombée là-dessus, mais ça avait l'air de me parler, les cours de ce que je voyais. J'y suis allée et j'ai vu qu'il y avait déjà beaucoup moins d'heures qu'en BTS. Et vu que ça me faisait retourner en L1, je savais que j'aurais eu plus de temps et que ça me laissait vraiment le temps de plus me mettre à écrire des chansons, enfin, me plonger plus là-dedans, quoi.
1: Et ça te faisait pas peur de retourner en L1 Tu n'as pas posé de questions par rapport à ça?
0: Non, je pense pas. Non, pas spécialement.
1: Trop cool. Écoute, maintenant qu'on a abordé ton revirement un peu vers la musique, je vais entrer un peu plus dans le vif du sujet sur ta carrière d'artiste.
0: Ok.
1: CL, c'est ton nom de scène. Donc, c'est une façon un peu poétique de rassembler les deux premières lettres de ton prénom composé, Clarisse. Comment est né le projet musical autour de CL? Et qu'est-ce qui a fait que tu as sorti ton premier single, Freedom, en 2020?
0: Waouh.
1: Ouais, c'est une grosse question.
0: Ça va quelques années parce que je sais que j'ai commencé à écrire en 2018. Du coup, c'est je crois que c'est 2018 ou 2017. Bref, ces années-là, quand il y a eu le switch de « Ok, j'ai mon diplôme », je sais que là, je vais me concentrer sur la musique. Et du coup, c'est là où j'ai commencé à écrire. Je ne sais pas si c'était déjà un peu avant. Je me rappelle avoir créé une page Facebook, c'est elle. Mais ce n'était pas encore pour la musique. Mais vu que je faisais des illustrations, un peu des trucs, je me suis dit « Vas-y, je crée ça et je partage un peu ce que je fais ». Je faisais déjà un peu des covers et j'aimais bien partager ça. Et je sais que tout est venu vraiment petit à petit. Je ne me suis pas dit, je me concentre sur la musique, je veux être une star, un truc comme ça. C'était juste, ok, vas-y, bah, je vais creuser ça, on va voir, découvrir un peu le monde de la musique. Je commence à écrire et découvrir un peu. Je ne connaissais pas du tout un peu le milieu à Strasbourg ou quoi. Et les études, ça m'a permis de me replonger dans le solfège, un peu la théorie musicale pour pouvoir réécrire. Et ah oui, comment j'en suis arrivée à mon premier single? C'est une très bonne question.
1: Surtout que ça arrivait en 2020, est-ce qu'il y avait le temps, en termes de temporalité,
0: ouais.
1: Est-ce qu'il y avait un sens particulier ou pas du tout?
0: C'est venu non, un peu pas comme spécialement. Ça. Je pense qu'en général, c'était plus le côté pratique, vu que j'ai commencé à écrire mes titres, guitare-voix, avec ce que j'étais habituée. Et du coup, ils étaient juste comme ça. Quand je suis arrivée à la fac, j'ai commencé à découvrir la MAO, du coup, qui m'a permis de m'enregistrer un peu à l'arrache, de faire des arrangements pour la musique. Ce que j'aimais beaucoup parce que ça me rappelait un peu quand je jouais avec mes frères. J'aimais aussi beaucoup les percussions. Et du coup, là, tu peux cacher un peu, mettre les rythmes que tu as envie. Tu peux trouver tous les sons que tu veux, quoi. Et j'avais trouvé ça hyper cool. Et j'ai commencé à arranger mes chansons et tout ça. Et pendant ces années-là, j'avais aussi fait une année de césure dans mon parcours à la fac pour faire c'est une sorte de formation de 3 mois. C'était une formation ou école chrétienne. C'était multiculturel, multi-artistique. On était 3 mois à l'étranger. Il y avait des artistes d'un peu partout dans le monde. Il y avait du théâtre, la danse, du chant, un peu tout ça. Et bon, chacun, on était un peu dans notre cursus. Moi, j'avais choisi de me concentrer sur la musique, justement. Et du coup, on avait notre petit studio. Et je sais que j'avais ma petite pièce où j'étais là et j'écrivais. J'étais concentrée que sur ça. Et ça m'a permis de vraiment... comme avoir un déblocage dans l'écriture aussi, parce qu'avant ça, j'avais essayé d'écrire des sons, j'aimais pas trop, je me suis dit non, c'est pas ça, enfin, ça donnait rien quoi. Mais vu que là, je me suis dit bon, on va se lancer dans la musique, faut que j'écrive mes chansons quoi. Et le fait d'avoir vraiment ma petite bulle quoi, ça a vraiment pu se débloquer. Et pour la chanson Freedom particulièrement, je me suis toujours demandé comment on écrit une chanson. Est-ce qu'on commence par les paroles, la mélodie? Et celle-ci, ça avait commencé plus par les paroles. J'avais réussi à poser une mélodie dessus, mais je bloquais sur le refrain pendant longtemps. Alors qu'une autre première chanson que j'avais, c'était plus l'inverse. J'avais la mélodie, j'ai posé les paroles après. Et c'était à ce moment-là, dans cette école-là, j'ai réussi à trouver un refrain et tout. Et j'aimais vraiment beaucoup cette chanson. Pour moi, c'était celle-là qui allait être... je ne sais pas pourquoi d'ailleurs, mais je savais que je voulais la sortir en premier, que ça allait être un premier single. Et du coup, il y a un peu eu toutes les étapes de la produire plus proprement, l'enregistrer, un ami qui la mixe, trouver un visuel et un peu trouver comment mettre en ligne et sortir. Et du coup, c'est sorti en 2020, quoi.
1: Ouais, le temps
0: ça
1: de
0: a mis
1: tout mettre
0: son
1: en
0: petit
1: place.
0: Chemin.
1: Et c'est à partir du moment où tu as découvert un peu cette école et que tu as choisi de consacrer vraiment cette année de césure à la musique que tu t'es dit « je veux devenir chanteuse ». Enfin, c'est à ce moment-là, tu
0: pas
1: penses
0: du tout non, pas à du quel tout. Moment exactement je me suis dit ça.
1: Ok.
0: Mais c'est comme si... j'entrais petit à petit dans un truc sans vraiment me rendre compte. Je sais que, par exemple, c'est que l'année dernière où j'ai fait un peu plus de concerts, où je vois aussi un peu plus le retour des gens, où je me dis « ah oui, ok, d'accord, c'est quand même un peu quelque chose, un peu sérieux », où je réalisais pas forcément avant. Je sais pas, c'était dedans sans... parce que je pense que ces dernières années aussi, j'ai appris à moins me prendre la tête dessus. Parce que je sais que ça pouvait me mettre la pression de me dire « ok, je suis artiste, je suis censée être ci ou ça, ou censée faire ci et ça ». Et quelque chose qui m'a beaucoup aidée globalement, en fait, même à faire ce pas, dans ma vie, c'est vraiment Dieu. Je suis croyante. Et j'ai vu que c'est vraiment... comme il y a ce côté où ça m'amène au-delà de moi-même. Mm-hmm. Parce que dans le contexte dans lequel j'étais avant de me lancer dans la musique ou d'oser, il y avait comme ce truc de... j'avais toujours dans mon cœur de créer, de chanter, mais rien, un peu rien dans mon contexte n'allait dans ce sens. Enfin, dans les circonstances, si, un peu peut-être, il y avait un peu...
1: déjà tu les voyais peut-être posées. Pas comme ça.
0: Ouais, mais je veux dire, peut-être plus au niveau de ma personnalité, de mon état, comment je me sentais, peut-être des clés en main, des capacités. Je voyais que ça n'allait pas dans ce sens, parce que c'était une... bon, là, on revient un peu quelques années en arrière. C'était justement la période lycée, Ouais, collège, lycée, ou même un peu après, où j'étais vraiment très, très timide, renfermée. Et vraiment ce côté de, ben, tu me mettais dans un groupe de personnes, je parlais pas forcément. Ou ce côté où, en fait, la musique, ou si tu veux être dans la chanson, t'es devant plein de gens, tu vois.
1: Oui, faut te survoquer, faut vaincre ta timidité.
0: Ouais, même, c'est ça. Et il y avait un peu cet aspect où même, je voyais, j'étais un peu, au niveau de ma personnalité, une personne un peu dans ma bulle, des fois, et tout. Et du coup, je sais pas si on aurait misé sur moi, par exemple. Et c'était vraiment ce truc de, c'est quelque chose qui est au-delà de moi-même, qui m'amène à faire ce pas comme si, en fait, je lui fais pleinement confiance à Dieu et que lui me remette à cœur et me dise « Regarde, t'aimes chanter et tout, vas-y, on en fait quelque chose. » Genre, je peux lui faire confiance, tu vois.
1: Ouais.
0: Comme si, ben, je sais que c'est pas qui j'étais à l'époque, tu vois, qui je pensais être dans cette timidité et tout ça, mais comme s'il montrait, en fait, c'est pas qui tu es aussi. Et viens, on y va ensemble, il me prend par la main et on y va et on avance, en fait. Et c'est ça qui m'a vraiment aidée à y aller étape par étape et à oser les choses où je me disais, non, c'est pas moi, tu vois, et tout.
1: Ouais, ça t'a aidé à mettre du sens dans ton parcours et dans ton évolution aussi. C'est
0: important. Et à se dépasser, quoi, en gros.
1: Je comprends. Et je voulais revenir sur les concerts, parce que tu les as, t'as commencé un petit peu à en parler. Bah justement, moi, j'ai vu de belles images de toi en concert récemment parce que t'as sorti ton dernier single, It's All Right, en octobre. Et il me semble que t'as fait ton premier concert en 2019. Et surtout, tu as eu l'occasion de faire la première partie de Aaron en novembre 2021, ce qui n'est pas rien.
0: Carrément.
1: Je me demandais comment t'as eu ces opportunités.
0: Alors, les premiers concerts, oui, sur Strasbourg, du coup, c'était un peu plus dans des bars, des cafés. Bah, c'était aussi des étapes de oser contacter, franchir. Je savais pas trop comment ça fonctionnait aussi, ce milieu-là. Et je pense que c'est comme tout venu petit à petit, ça a permis des rencontres, des choses. Et je me suis dit, ah bah en fait, j'ai découvert qu'il y avait un peu des plateformes, des salles à Strasbourg qui accompagnent des artistes. Et j'ai commencé un peu à chercher les contacts, les choses. Et j'ai été entrée en contact avec la plateforme Artefact à Strasbourg. Ils avaient fait un événement où ils présentaient leurs artistes, ce qu'ils faisaient. On avait discuté un peu. Et c'est là où ils m'avaient dit que, ah bah tiens, justement, ils cherchent une première partie féminine pour un artiste. Mais je sais plus quel nom avait été cité, mais je connaissais pas forcément. Et on m'a dit, ah bah vas-y, laisse ton contact, j'envoie mes chansons. Enfin, c'est à ce moment-là, j'avais déjà sorti quelques chansons, mon premier petit EP. Et voilà, mais je m'attendais pas à une grande suite. Et quelques jours après, du coup, j'ai été contactée. Et ce qui est drôle, c'est qu'au téléphone, j'avais pas compris le nom de l'artiste qui m'a dit, ah bah oui, bah du coup, est-ce que t'es dispo tel jour pour faire la première partie d'Aaron? Et j'avais pas compris Aaron, j'avais compris un autre nom que j'ai pas reconnu. J'ai fait, ah oui, ouais, carrément, mais une réaction un peu normale, tu vois. Je sais pas si c'est dit, bon, elle s'en fout un peu. Mais oui, et alors, après, quand j'ai regardé la date sur le site, j'ai vu que c'était Aaron, j'étais en mode, ouais. Et tout, j'ai littéralement sauté de joie et tout parce que c'était des artistes qui faisaient partie, je sais pas si je dirais de mes influences quand même, en fait leur premier album, je l'ai saigné quoi, et du coup c'était vraiment trop fou quoi, j'étais hyper reconnaissante. Mais oui, il y avait ce truc de, j'étais passée de petite scène à d'un coup être devant, c'était dans la grande salle en plus de la laiterie, de jouer devant potentiellement 900 personnes quoi.
1: Donc, comment tu t'es préparée à ça?
0: J'ai bien répété. J'ai demandé aussi si c'était possible de pouvoir répéter, vu que j'étais en lien avec la plateforme, avec quelqu'un, ou faire quelque chose, je ne sais pas quoi, mais pour avoir un peu des retours, savoir ce qu'il en est, la scène. Et du coup, j'ai pu répéter avec une personne qui m'a vraiment donné des bons conseils, des retours déjà sur mon set, ce qu'il en est, et que je suis arrivée, on m'a dit que musicalement ça allait, j'étais rassurée, parce qu'en fait, vu que je répète dans ma chambre, mes amis connaissent mes chansons et tout, mais des fois, je ne sais pas comment c'est perçu extérieurement, ou si ça tourne ou pas, tu vois. Des fois, tu remets en question tout ton art du jour au lendemain. Donc, je ne savais pas trop ce qu'il en était et ça m'a vraiment permis de me préparer. J'étais vraiment l'entourage hyper soutenu et encouragé. Et ouais, ça m'a vraiment permis d'y aller tranquille.
1: Ouais. Et ça s'est bien passé finalement ?
0: Ouais, ouais, super bien.
1: T'as été bien reçu.
0: J'ai bien aimé. Ouais, ouais, ouais. Et le public, les premières parties, ils ne sont pas venus pour moi, tu vois, mais le public était réceptif. Même après, à la fin, il y en a qui sont venus me voir et qui ont vraiment aimé et qui m'ont fait des bons retours, tout ça. Et franchement, c'était super cool, quoi.
1: Ouais, ça permet de mettre un peu en confiance aussi en début de carrière. Bon, je reviens sur des questions un peu plus concrètes encore. On va s'enfoncer dans ton quotidien cette fois-ci.
0: Ok.
1: C'est drôle parce que tu avais des difficultés donc à choisir une voie unique dans laquelle te spécialiser. Et au moment où tu décides de lâcher un peu du lest avec le graphisme pour te consacrer à ta carrière de chanteuse, tu as commencé à recevoir des commandes importantes pour tes activités de graphiste, c'est ce que tu me disais.
0: Ouais.
1: Donc finalement, aujourd'hui, tu continues un peu d'osciller entre ces différentes pratiques artistiques. comment tu t'organises au quotidien pour mener de front tous ces projets? Et est-ce que tu as tout qui s'imbrique un peu naturellement? Est-ce que ça se nourrit aussi, les projets entre eux?
0: C'est un peu un mélange de tout ça.
1: Okay.
0: Et parce que moi-même, je me demande comment... Non, je rigole. Bah, je vois qu'effectivement, ça se rythme bien. Bon, il y a le côté où... Pour la musique, c'est si je continue pas de travailler sur mes chansons ou ces choses, ça n'avance pas, tu vois. Mais je peux choisir où je le place et en général, je fonctionne un peu. Je sais pas si je dirais à l'urgence parce que c'est pas dans le rush non plus, mais je vois que ok, là il y a telle échéance, peut-être pour que ce soit un marché ou un projet en graphisme, et je me concentre plus sur ça, tout en rythmant avec une autre activité pour pas. Parce que je vois que c'est pas sain quand je rentre trop. Ça m'arrive souvent, ça d'ailleurs, rentrer dans une seule activité et aller beaucoup trop d'heures dessus. Et c'est un peu comme ça que ça s'imbrique au quotidien. Puis il y a beaucoup de choses qui se sont ajoutées aussi, du coup, que j'ai découvert ben, plus pour le côté musical. Et c'est pour ça que je m'étais plus concentrée aussi, un peu toutes les tâches qui s'imbriquent autour, surtout que je suis en projet solo. De déjà, tous les côtés de présenter sa musique, la mettre en image, mettre des mots dessus avec les press kits un peu. Tout ça, quand tu veux partager tes chansons, il faut les présenter bien, bien en parler, bien écrire. Et pas tout ce qui est démarché pour les concerts, un peu découvrir même les endroits où potentiellement tu pourrais jouer, enfin un peu... Tout un travail, je ne sais pas si je dirais administratif, et de plus, passer son temps sur les mails, l'ordinateur et tout ça qui s'est ajouté. Et du coup, j'étais... Ouais, j'essaie d'un peu rythmer mes chansons comme ça. Mes chansons. Mes journées.
1: C'est beau.
0: Je vais éviter de parler de mails dans mes chansons. Mais mes journées comme ça, où il y a un côté un peu plus... ok, on creuse, on voit, on amène le projet... Un côté plus créatif, puis un côté plus « ok, je vais où en fait ?»
1: Ouais.
0: Ou des fois, j'essaie d'y répondre, des fois pas, parce que je me dis « bon, je vais m'en concentrer sur ce que je sais être sûr, quoi, de créer tout ça, et voir où ça mène. » Et ouais, je vois que ça se rythme bien, mais qu'il y a cet équilibre à avoir, à bien s'organiser, ce que j'apprends aussi en ce moment.
1: Ouais, on apprend sur le tas.
0: Pour bien avancer, puisque je sais que j'ai tendance à d'un coup me mettre trop d'activités dans une même journée. Sauf que du coup, après, vu que j'arrive pas à les faire, je me dis « oh là là, c'est chaud ». Mais en fait, c'est parce que c'était pas forcément...
1: faisable.
0: Voilà, c'est ça. Donc c'est toujours essayer de trouver un équilibre et d'avancer petit à petit.
1: Est-ce que tu penses toujours qu'il faut choisir une spécialisation à tout prix ?
0: Je pense pas. Je sais pas. Parce que pour moi, je me vois pas comme ayant lâché le graphisme ou quoi. Ou même si je me disais « j'arrête », je sais que je continuerai d'en faire, de créer visuellement et... Et du coup, ça m'a aussi détendue, parce que je sais que c'est une question qu'on me posait beaucoup. Mais après, les stades où j'étais, je sais pas s'il y avait besoin de faire un choix, tu vois, vu que j'avais pas beaucoup de sollicitations dans la musique, ni au niveau du graphisme. Du coup, c'était possible d'avancer avec les deux. Donc, je laisse toujours la porte ouverte à voir comment ça évolue et m'adapter et avancer.
1: Oui, c'est vrai que si toi, tu t'écoutes, t'as envie de tout faire et de tout garder.
0: Oui.
1: Mais c'est plus une pression extérieure qu'on reçoit de se spécialiser et de choisir sa voie. Moi aussi, je l'ai ressenti un peu comme ça, c'est pour ça que j'en parle.
0: Ah oui, ok. Ben, peut-être que je la ressentais un peu au début, mais là, ouais, c'est vrai que je ne vois plus forcément comme ça non plus. Et j'ai même vu des choses, des gens ou quoi, qui encourageaient même à avoir plusieurs activités, puisque forcément, elles se nourrissent l'une l'autre. Ça te permet des fois de découvrir des nouvelles choses et de te rythmer. Et je pense que c'est bien. Après... Bien sûr, il y a ce côté où on ne peut pas aller vraiment à 100% dedans. Je sais qu'il y a des projets que j'aurais eu à cœur ou d'autres domaines que j'aurais aimé développer, mais où ce n'était pas forcément le cas. Comme par exemple, j'aime beaucoup faire la couture. Et autour de moi, on m'a souvent mentionné le fait, je ne sais pas si c'est créer une marque, mais ou en faire quelque chose. Et j'ai repensé aussi ces derniers temps et je me suis dit, ok, je vois que je ne peux pas avoir cette énergie d'y aller à 100% dedans. Donc je me dis, peut-être que dans ma vie, se présentera quelque chose, des collaborations ou quelque chose qui peut amener à créer plus avec le vêtement. Mais c'est vrai que pour le moment, je crée les vêtements pour moi-même, quoi.
1: Ouais, mais c'est déjà
0: c'est
1: bien.
0: Déjà cool.
1: Et tu partages en plus sur les réseaux, donc ça donne une visibilité à ton travail quand même.
0: Oui, c'est vrai, il y a ce côté-là. C'est vrai que c'est le côté positif des réseaux.
1: C'est clair. Je trouve qu'en fait, c'est assez sain finalement d'avoir plusieurs activités. Ça te permet... Enfin, t'as plusieurs passions et du coup, ça te permet d'avoir les avantages du travail passion dans le sens où bah, tu y vas... Tu vois, le cœur léger, on va dire, t'es passionné, donc c'est cool, t'es porté par ton travail. Et en même temps, t'as pas le côté forcément obsessionnel. Enfin, t'es obligé de te porter sur plusieurs choses en même temps et de pas être 100% dans un milieu fermé. Ça permet peut-être d'échapper à ça.
0: C'est peut-être ça, en fait, que je fais.
1: Du coup, je me demandais un petit peu, financièrement, comment ça se passe ? T'as le statut d'intermittente du spectacle ? Ou est-ce que le graphisme, pour l'instant, c'est ton activité principale qui te permet de gagner ta vie par rapport à la musique ?
0: Ouais, ça a un peu bougé, mais oui, ça a toujours été le graphisme qui pouvait plus. Après, j'ai aussi découvert au fur et à mesure comment me structurer pour la musique. C'est que bah, depuis l'année dernière où je me suis dit « Ok, bah, vas-y, on fait les concerts, on va essayer de viser l'intermittence, on va voir. » Mais du coup, non, j'ai pas le statut pour le moment. Et oui,
1: ça
0: au niveau
1: tardé.
0: Des revenus... Ouais, grave. Et oui, ouais, c'est plus le graphisme.
1: Ça marche. J'avais envie aussi de revenir, tu l'as déjà évoqué, sur toute la partie administrative et plus marketing, qui est quand même un pan non négligeable de la carrière artistique. Je me demandais, parce que tout à l'heure, tu disais que tu avais été un peu surprise et étonnée par ce côté-là du métier de chanteuse. Tu n'as pas trop abordé cette problématique pendant la licence de musicologie ?
0: En gros, oui, si. Ce qui était vachement cool, c'est qu'après, ce n'est pas forcément lié à la licence, mais il y a pas mal de workshops ou un peu des trucs qui présentent le métier, vraiment, la musique, tous les métiers autour et un peu tout ça. Mais... Et je trouvais ça drôle parce que d'ailleurs, la première année, je suis allée à un workshop autour de monter sa tournée, le booking, alors que j'avais encore rien sorti, peut-être une ou deux chansons que j'avais écrites, mais pas sorties. Et j'y connaissais rien, du coup, je me suis inscrite à ce workshop d'une activité que je ne connaissais pas. Mais je me suis dit, vas-y, on y va par curiosité. Et oui, en fait, ça m'a appris plein de choses et ça m'a fait, bon, j'ai vu que c'était quand même une sacrée charge et tout. Mais vu que je me sentais pas forcément 100% concernée, que j'étais vraiment au stade tout début, mais j'étais en mode, vas-y, je prends toutes les informations que je trouve un peu. Mais je pense que c'était comme pour le graphisme, parce que pendant mes études de graphisme, on avait... un peu des cours qui montraient un peu comment se structurer, soit toi-même, soit en agence et tout. Et je sais que je me suis dit, ok, ça a l'air trop galère. En plus, c'était un des seuls cours où je comprenais pas grand-chose. Je me suis dit, je vais jamais me mettre à mon compte.
1: De jamais dire jamais.
0: Après, ouais, c'est ça. C'était un peu ça dans ma vie souvent. Et du coup, en fait, j'ai commencé le graphisme à mon compte, quoi. C'est comme si... Bah, en fait, ça semble une montagne, mais c'est vrai qu'en y allant petit à petit, ça allait. Et puis, quand j'ai commencé à mon compte en graphisme, par exemple, j'étais dans une coopérative, Art en Réel, qui, pareil, t'accompagne, t'as, pareil, des workshops, ateliers, qui conseillent un peu sur l'entrepreneuriat, comment avancer, tout ça. Bah, vu que j'étais aussi étudiante en même temps, il y avait aussi un statut d'étudiant-entrepreneur où t'avais beaucoup d'ateliers, tout ça, qui te conseillent et t'accompagnent. Après, j'ai vu que des fois, c'était des clés que je trouvais qui faisaient sens et des choses à faire, mais j'arrivais pas à les appliquer. C'était aussi un autre aspect où je sais pas si c'est une certaine intelligence de... Je pense réussir à poser des actions concrètes ou des objectifs concrets ou, bah, comme tu disais, moi, je n'arrivais pas à me cibler dans un seul truc dans le graphisme, par exemple. Une seule cible, une seule niche, des trucs comme ça où, en fait, je suis intéressée partout. Et c'était un peu cet aspect-là décortiqué au fur et à mesure et... avancer, je pense c'est venu petit à petit quoi, de me mettre dans tout cet administratif. Et en fait, à force de le faire, ça coule, quoi.
1: Ouais, c'est ça, il fallait que tu digères un peu la théorie pour le mettre en pratique avec
0: ça.
1: Ton projet
0: et
1: à
0: dire,
1: toi.
0: Et pas paniquer avant d'envoyer des mails. Et à force de faire, ça le fait.
1: Trop cool. Mais je pense que tu es une artiste assez autonome, dans le sens où tu as des compétences assez variées. Tu es chanteuse, mais tu peux maîtriser aussi toutes les facettes, un peu notamment de communication visuelle, puisque tu es aussi graphiste. Mais il me semble que tu m'expliquais que tu cherchais à t'entourer un peu plus. Est-ce que tu cherches à former une équipe autour de toi ou peut-être plutôt à développer un réseau dans le champ musical ?
0: Une équipe, ça serait vraiment cool. En vrai, je vois que ça aide de ouf de prendre du recul sur ce qui est fait. Et de, je pense, confier des tâches à des personnes plus compétentes que moi qui tâtonne mille trucs, quoi. Et que je vois qui sont clairement nécessaires à l'entourage de l'artiste et pour pouvoir se développer. Donc ouais, je sais que j'aimerais bien, après, je sais pas quel nombre, mais je vois que c'est précieux. Après, dans mon entourage, j'ai des personnes avec qui on avance ou qui me donnent des retours. Je travaille beaucoup avec Sarah Changang aussi, qui a réalisé mes clips. Et je sais qu'on avance pas mal ensemble aussi. Et ça aide pas mal, ouais.
1: Comment tu veux une équipe, comment tu t'y prends? Tu sais déjà un peu où chercher pour trouver ces gens-là ou pas? Ou t'es un peu en plein dedans, en train de galérer?
0: Alors, un peu dans les deux. Moi, après, par les opportunités que j'ai eues, j'ai rencontré des professionnels un peu aussi. Et petit à petit, je vois un peu avec qui travailler, comment. Mais c'est vrai qu'il y a un côté un peu où c'est peut-être moi qui n'ai pas encore assez creusé, mais il y a tellement de, on va dire, des boîtes dans le domaine de la musique, que ce soit les labels, un peu tout ça. Et j'ai pas encore creusé de... Exactement, bah déjà les trouver, lesquels font quoi, qu'est-ce qui collera à mon univers et un peu tout ce truc. Et le qu'est-ce qui serait pertinent d'entourer mon projet là où il en est pour l'amener plus loin. C'est un peu ces questionnements où ça se trace petit à petit. Et quand moi aussi je suis claire de savoir où je veux aller, pour comment m'entourer pour y arriver et comment m'entourer des bonnes personnes et un peu tout ça. Donc je pense que c'est un peu ce tout-là. Mais c'est vrai que la plupart de mon temps, je passais quand même à me concentrer sur la création et à avancer petit à petit. J'ai moins un peu creusé cette jungle.
1: T'as pas trop approfondi encore la stratégie autour de la carrière.
0: Ouais, ou de trouver... c'est comme, à la base, je me disais aussi, ok, comment je trouve les salles où je jouais? Genre, comment trouver un endroit que tu ne connais pas, que tu ne sais pas qu'il existe et tout. Et du coup, c'est un peu la mélange de fouiller et des rencontres, de regarder ce que d'autres artistes qui se rapprochent de ce que je fais ou que j'aime bien, qu'est-ce qu'ils font, qui les rencontrent. Et c'est toquer aux mêmes portes. Et je pense que c'est un peu ça aussi.
1: Tu tâtonnes.
0: Voilà.
1: Et je me demandais, t'as peut-être pas encore d'équipe, mais est-ce que t'as peut-être des mentors ou des modèles qui te conseillent ou t'inspirent pour avancer déjà un petit peu à ce stade de ta carrière, en dehors de ta famille qui doit être très présente?
0: Ouais. Bonne question. Ben ouais, là dans l'immédiat, je vois pas. Mais je pense que qu'il y a eu des rencontres ponctuelles ou des choses qui ont fait que. Mais c'est plus de l'entourage proche, que ce soit dans la musique ou autre. Mais ouais, j'ai pas de.
1: Oui, t'as pas de personne en particulier qui t'a marqué et qui t'a accompagné. Non, mais franchement, c'est intéressant de se poser la question. Parce que parfois, c'est vrai qu'on a des mentors et puis parfois, bah, c'est un ensemble, c'est un environnement un peu plus général, tu vois.
0: C'est plus ça. Ouais, c'est ça.
1: Et je voulais revenir. Donc, t'as déjà évoqué un petit peu tes doutes et le fait que ta foi t'ait un petit peu aidé à oser à chaque fois à te lancer. Aujourd'hui, est-ce que déjà tu peux nous parler un peu de ton expérience du syndrome de l'imposteur et nous dire si tu t'en es un petit peu sortie aujourd'hui avec ce syndrome de l'imposteur qui est très souvent présent chez les artistes?
0: Ben, je sais que là où je l'ai ressenti le plus, c'était vraiment quand je me suis lancée à mon compte dans le graphisme. Parce que je sais pas exactement. Parce que oui, je me suis lancée dans un truc où y avait plein de facteurs qui collaient pas. Ben, c'était pareil aussi, ce truc de se vendre, se mettre en avant, aller toquer aux portes pour trouver... du taf, et où je me disais, punaise, ok, c'est des efforts, pourquoi pas, mais si je fais ça et que après, je sais pas comment dire, soit c'est pas ouf, soit j'ai pas les capacités, soit un peu ce côté-là. Je venais de sortir des études, comment aborder maintenant un projet professionnellement? C'était un peu ce côté-là. Je sais que c'est là où je l'ai ressenti le plus fortement et où ça m'a aidé du coup d'être accompagnée dans la coopérative. Et oui, où ça pouvait faire des hauts et des bas. Des fois, j'étais à fond, je me suis dit, vas-y, on y va et tout, ça va être cool. Et après, c'est assez drôle, mais je sais que mon premier rendez-vous client, bon, c'était aussi avec une personne que je connaissais pour lui faire sa communication. Mais c'était assez cocasse parce qu'elle me vendait plus moi-même que je me vendais moi. Elle disait, non, mais si je t'assure, je sais que ça vaut le coup et tout, qu'il faut une bonne com et tout ça. Je dis, on en était à ce stade. Mais ça a beaucoup bougé et ce qui m'a aidé à me lancer plus dans la musique, c'est que je sais pas pourquoi, mais je me voyais plus défendre ce projet. Peut-être je me sentais plus légitime, mais j'étais plus peut-être à l'aise que d'aller démarcher ou vendre pour le graphisme. Bon, ça a beaucoup changé avec les années aussi, avec les projets, ça. J'ai pris confiance et je me suis dit, ah oui, si, c'est quand même cool ce que je fais et tout. Et déjà, j'aime beaucoup. Mais avant tout, je pensais aussi beaucoup l'identité, vu que tu avais mentionné la foi, c'est que. Il y avait ce côté-là, si je me voyais, premièrement, comme vraiment, ok, je suis une artiste, c'est-à-dire que je suis censée faire ci et ça, je suis graphiste, je dois rentrer dans telle case, je suis musicienne, je dois rentrer dans telle case. Et ça me faisait paniquer de ouf. Et c'était l'effet de me rappeler, ok, en fait, pour moi, mon identité première, c'est je suis enfant de Dieu, en fait. Et c'est vraiment ça qui m'a aidé à me rappeler qu'avant toute chose, en fait, j'avance, je fais ma vie avec lui et c'est chill. Et après, ça prend différentes formes, en fait. Ok, ça se traduit dans le graphisme, ça se traduit dans la musique. Mais qu'avant toute chose, j'avance main dans la main avec Dieu, quoi.
1: En fait, j'ai l'impression qu'un peu ta foi, elle t'a un peu permis de te rappeler qu'avant tout, t'es humaine et que t'as une personnalité à part entière et que t'es pas obligée de rentrer dans cases, des catégories d'artistes.
0: Un peu de « j'existe, je suis aimée », ok, les bases sont là. Et après, on continue d'avancer, qu'il y ait ça, que j'échoue, c'est pas grave, que un peu tout ça. Et ça m'a vraiment aidé à remettre les curseurs en place. Et du coup, c'est, je pense, ça qui m'a aidé à affronter des choses plus grandes, quoi, qui me semblaient des montagnes. Et puis après, une fois que tu as fait le pas, tu vois que c'était pas ça. Un peu, c'est un peu, on peut dire ça, un peu des pas dans le vide à chaque fois, un peu des pas de foi.
1: Et je pense que le fait, justement, d'y aller pas à pas, de petit à petit, de commencer d'abord par les covers, puis commencer à écrire sa musique, puis chanter ses propres compositions, puis... voilà, commencer à tenter sa chance professionnellement. Le fait d'y aller tout doucement comme ça, c'est un bon conseil aussi pour prendre confiance progressivement, sans prendre trop de risques d'un seul coup.
0: Ouais, vu de mon background et comment j'ai avancé, oui, je me suis dit, ok, c'était la manière douce, tu vois. Après, avec le recul, on se dit tout le temps, ah, mais en fait, franchement, c'était chill, j'aurais pu aller plus vite, j'aurais pu oser plus. Mais on voit avec le recul et je vois qu'en fait, je suis reconnaissante parce que tout vient vraiment à mon rythme aussi, en quelque sorte, de ce que tu es capable d'encaisser. Et des fois, il y a un gros truc qui arrive, mais parce que toi-même, tu savais pas que tu aurais été capable de vivre ça et qu'en fait, c'est cool que ça arrive là, tu vois. Et ça amène à aller plus loin. C'était un peu un mélange des deux.
1: Donc aujourd'hui, tu as l'impression d'avoir surmonté ce syndrome de l'imposteur?
0: Ouais, je pense. Enfin, je n'y réfléchis plus.
1: Ok, c'est bien. C'est bon signe.
0: Mais oui, carrément. Comme je disais, c'était vraiment présent au début du graphisme. Mais après, je me suis dit, je vais juste ne plus penser à ça. Et oui, après, les différents projets ont permis que... Et c'est ça, des fois, tu te lances simplement et puis voilà. Puis si tu regardes, bon, après, c'est aussi ne pas rentrer dans la comparaison. Mais des fois, je me dis, c'est vrai qu'il y a des choses qui marchent. Mais tu sais que qualitativement, tu peux faire mieux, toi, que ce qui marchait. Mais cette personne a osé foncer et tout ça, tu vois. Donc, des fois, ça motive aussi.
1: Ouais, de comprendre mais que oui, ceux qui réussissent, ils ont osé, quoi.
0: Ouais, c'est ça, et c'est simplement oser, tu fais ton truc. En fait, je pense que tu trouves tout le temps un public. Il y a tout le temps des gens qui aiment, comme il y en a tout le temps qui n'aiment pas aussi, et du coup, tu trouves tout le temps des gens réceptifs, parce que si ça te parle, ça va forcément parler à quelqu'un.
1: Tu te considères comme une artiste ?
0: Cette année, je me suis dit, ah oui, en fait, je vis quand même de mon art, je fais quand même pas mal de choses dans l'art, et ça a une portée. Je me suis dit, ah ouais, si, ouais, je suis quand même une artiste.
1: Donc c'est voilà. Cette année que tu as réalisé ça et que tu...
0: Enfin oui, non, je sais pas, des fois je me... Je voyais que oui, clairement, en fait, c'est parce que... C'est comme si c'est évident, en fait, je me vois déjà pas dans autre chose. Donc c'est comme si déjà ça découle de mon quotidien, j'y pense pas tout le temps. Mais c'est quand, justement, je me rends compte, ok, les autres gens, en fait, ils vivent comme ça. Enfin, ils ont un tout autre rythme de vie ou une toute autre approche du travail. Il y a ce côté où t'aimes bien le faire, mais où tu vois aussi le côté très travail plus dur. Mais je sais pas comment dire, comme si ça coule et je me dis... C'est ouais, voilà, ça coule. Je me le dis pas.
1: Ouais. C'est omniprésent de toute façon.
0: Ouais, c'est ça.
1: Dernière question liée comme ça au début de carrière pour nos auditeurs qui hésiteraient éventuellement à faire de leur passion un projet professionnel. Quel aurait été le conseil que tu aurais aimé entendre avant de démarrer ta carrière, s'il y en a un ?
0: Alors, déjà, je sais même pas à quel moment je l'ai démarré.
1: C'est vrai, c'est vrai. Mais on peut le dire que tu l'as démarré quand même. Mais
0: là, oui, maintenant, oui. Mais je ne sais pas. Pas à quel moment, vraiment. Moi, je dirais que c'est vraiment ça de... En fait, d'oser sortir et d'oser montrer ce que tu fais. Parce que c'est ça, la première étape, parce que tu vois comment c'est perçu. Et souvent, on s'attend à, je sais pas, peut-être un truc catastrophique, tu vois. Ou, enfin, c'est souvent ça qui bloque, de te prendre... je sais pas si c'est un gros refus ou que ce soit pas compris ou quoi. Mais en général... Enfin, moi, j'ai que eu des retours positifs, des choses encourageantes, ou même quand ça n'allait pas, c'était de persévérer et de continuer d'avancer. Et aussi, de se détacher. En fait, c'est toujours ça aussi en tant qu'artiste, de se rendre compte qu'il y a ton art, mais ce n'est pas qui tu es à 100%. Donc, si tu partages ton art, que ce n'est pas forcément compris, reçu, ce n'est pas ta personne qui est à remettre en question complètement, tu vois, ou de déprimer après, tu vois, Mais ouais, d'oser aussi le remodeler. Je pense que ça m'a aidée aussi, puisque enfin, déjà encore maintenant, à chaque fois que je montre une nouvelle chanson, des nouveaux trucs ou des paroles et tout, je suis là, c'est que j'ai peur. Mais en fait, oser le remettre en question et avancer, le repenser, et justement, ça aide d'avoir ce retour extérieur pour le renforcer et aller plus loin. Donc c'est vraiment d'oser faire ses premiers pas. Et après, on ne sait jamais ce qui arrive dans les rencontres qui se font, dans ce que ça génère, et voilà quoi.
1: Il faut se laisser porter.
0: Oui.
1: C'est beau. Écoute, après cette jolie discussion sur ton parcours, je te propose qu'on parle un peu de tes projets en eux-mêmes. Comment tu décrirais tes projets artistiques en 5 mots ?
0: Oh là !
1: C'est pas beaucoup, surtout que toi, tu fais beaucoup de choses.
0: C'est vrai. Alors, j'arrive mieux à les faire que les décrire. C'est ça aussi. Après, si j'englobe le tout, que ce soit l'art visuel, la musique, je pense qu'il y a un côté du vivant. Tu vois, je sais pas si je dirais de l'âme, de l'humain. Que ce soit introspectif et dans ce que je vois qui m'inspire aussi, que ce soit la nature, les formes organiques, un peu tout ça, vraiment vivant.
1: Ça fait un mot.
0: Voilà, un mot. Le rêve aussi. J'aime beaucoup l'univers du rêve. Quand visuellement, justement, il y a beaucoup ce côté abstrait, un peu surréaliste qui m'inspire. Et ça me parle beaucoup, les rêves, j'aime beaucoup. Ça en fait deux.
1: Oui.
0: L'espoir, parce qu'en vrai, ce que je veux véhiculer aussi, que ce soit dans mon art, dans ma musique, c'est qu'il y a tout le temps un espoir, en fait. Peu importe ce qui se passe, qu'il y a toujours un nouveau jour qui se lève. Que ça bouge, en fait, tout le temps. Même si on est dedans et qu'on dirait que pas du tout. Mais ça bouge. Je dirais aussi lumière ou soleil. Parce que je sais que dans mon art visuel, il y a en général tout le temps un soleil quelque part. Ou une forme ronde.
1: C'est lié à l'espoir aussi.
0: Ouais,
1: Non, mais c'est super.
0: C'est très proche, mais oui, ouais. Et je pense totalement lié à ma foi aussi, où je vois en fait ce que ça apporte et je peux que souhaiter la même chose aux autres personnes de vivre ça. Et un dernier mot. Ouais, je dirais le voyage.
1: Donc 5 mots qui sont assez parlants et qui représentent vraiment bien ton univers. C'est vrai que quand on écoute tous tes premiers singles, là, ça fait vraiment voyager.
0: Trop bien.
1: T'as vraiment une voix très reconnaissable, très particulière, qui transporte. Vraiment, je trouve. Donc,
0: merci.
1: Et justement, je voulais parler un peu de ta musique. Bon, t'es une artiste pluridisciplinaire. On va commencer par cet art-là, comme c'est un peu ton art de prédilection. Pour résumer un petit peu, depuis 2020, tu as sorti 6 singles, il me semble. Freedom, Fire, Around You, You Are Here. Sa version française, Tu es là. Ah, et enfin, It's All Right, qui est sorti le 7 octobre.
0: Ouais, c'est ça.
1: De ça découlent deux questions. Est-ce que tu as des dates de concerts à partager et est-ce que tu as d'autres sorties musicales un peu à teaser ? Je crois que j'ai cru lire qu'il y avait un petit EP qui était en préparation.
0: Alors, ouais, carrément. Mais je ne peux pas teaser de dates.
1: Okay.
0: Je ne referai plus cette erreur. Ouais, ouais, je travaille sur un deuxième EP du coup. Et ouais, c'est des chansons... Bah pour ceux qui m'ont vu en concert ont déjà entendu live que j'ai joué, que je joue déjà pas mal et que j'ai hâte de vraiment sortir. Je pense que c'est ce truc aussi où je sais pas si je mets mon temps à sortir les choses ou mais ça sort en son temps. Ça va être cinq nouvelles chansons, bah dont It's Alright justement, qui tease un peu cette EP qui arrivera en 2023.
1: Hâte.
0: Pour sûr. Mais oui, moi aussi j'ai hâte. Et pour le moment, j'ai pas de date à venir.
1: On tiendra au courant de toute façon.
0: Carrément. Exact.
1: Et à côté de ça, du coup, tu joues aussi un peu avec la photo argentique, t'explores diverses techniques manuelles telles que le cyanotype. J'ai vu que t'exposais certains de tes tirages à la Recyclerie, qui est donc un café solidaire strasbourgeois doté d'une très jolie programmation culturelle. Ton expo, elle s'appelle Blue Light.
0: C'est ça.
1: Et tu donnes quelques ateliers pour initier un peu à cette technique, c'est ça ?
0: Exact.
1: Il y a encore d'autres dates à donner. Enfin, après, je pense qu'on peut retrouver toutes ces informations sur le site.
0: Oui, c'est ça. Je communique vraiment en général sur Insta, Facebook, surtout sur un peu ces événements. Et je serai aussi avec les mêmes créations que mes expositions, que ce soit les photos argentiques ou les cyanotypes, sur le marché off de Strasbourg.
1: Trop cool. Donc, voilà. Hâte de voir tout ça. De toute façon, on mettra toutes les informations, enfin tous les liens pour rediriger les gens vers tes réseaux sur les notes du podcast. Et bon, avant-dernière question, quels autres artistes aimerais-tu entendre sur ce podcast ?
0: Alors, au niveau de la musique, je dirais Londe, qui est une chanteuse aussi. Moi, elle est plus sur Strasbourg, mais je l'ai rencontrée là et vraiment trop super ce qu'elle fait. Simmer aussi, Simmer.
1: Okay.
0: Je pense pas très bien. Et en artiste visuel, je dirais Noël Lezelter. Elle fait des illustrations très très cool.
1: Trop bien. J'essaierai de les contacter aussi au plus vite.
0: Je casse mes potes, tu sais. Et voilà.
1: C'est déjà pas mal. Une belle liste déjà de trois beaux artistes que j'ai hâte de découvrir. On en arrive à la question signature du podcast. Donc, ça s'appelle La Fabrique des Artistes. Ça, c'est pas pour rien. Avec toute la conversation qu'on a déjà eue, pour toi, qu'est-ce qui fait qu'on devient artiste ?
0: Ah ouais. Mais après, ça dépend de ce qu'on entend par devenir artiste. Est-ce que c'est...
1: Je te laisse choisir ta propre définition.
0: Justement, je dirais que c'est pas forcément artiste de tu as envie de ta profession. Parce que j'ai vu beaucoup de gens autour de moi et je pense qu'il m'a le plus marqué, c'est des gens qui n'avaient justement pas forcément de background créatif, ni trop de prétention, se saisir de, je sais pas, la plus petite truc et de créer des belles choses avec. J'étais entourée de pas mal de personnes qui n'ont pas de background dans la musique, par exemple, et qui sont chauffées à aller apprendre 4 accords à la guitare et qui ont écrit des chansons. Et voilà, et je trouvais ça, qui en plus sont hyper touchantes et que j'aime beaucoup. Et justement, je trouve ça trop beau, en fait, que chacun puisse se saisir de ce côté créatif, tu vois. Et je pense que c'est que dès qu'on se saisit de quelque chose, que ce soit la musique d'un instrument, de sa voix ou de quoi que ce soit, et de créer avec, de s'exprimer, en fait, sous une forme. Je pense que c'est beaucoup ça. Je dirais que c'est ça.
1: Artiste, c'est la pratique, finalement, le fait de créer un petit peu avec ce qu'on a.
0: Ouais, et d'y mettre une part de soi, en fait. Parce que tout le monde peut aligner, par exemple, 4 accords à la guitare, mais qu'est-ce qui fait que, OK, cette personne, c'est telle mélodie, c'est tel son, qu'est-ce qui fait que, OK, quand telle personne, elle prend un crayon, ça donne ça, tu vois, un peu de se l'approprier. Mais sans être dans ce côté, non plus chercher un style, parce que ça vient très naturellement quand tu chantes ou quand tu dessines, en fait, vraiment s'exprimer, en fait, avec un médium, quel qu'il soit.
1: C'est bien, c'est efficace.
0: Le
1: c'est
0: mouvement
1: très
0: aussi d'ailleurs, c'est vrai, parce qu'on a moins évoqué la danse, mais c'est très fort aussi, j'aime beaucoup, ça me parle beaucoup.
1: Le corps est un très bon médium aussi.
0: Exact.
1: Et bah écoute, merci beaucoup pour cette très très belle discussion d'une heure.
0: Merci beaucoup à toi,
1: c'était vraiment intéressant. J'ai adoré discuter avec toi.
0: Bah, moi aussi.
1: Et puis, j'espère qu'on se reverra bientôt.
0: Carrément.
1: Peut-être sur scène, bon, pas tout de suite, mais j'aimerais bien te voir performer un petit peu.
0: Avec grand plaisir.
1: Merci à CL d'avoir partagé son parcours et ses questionnements artistiques avec moi. Et merci à vous d'avoir écouté cet épisode de La Fabrique des Artistes jusqu'au bout. J'espère que cette conversation vous a inspiré et si c'est le cas, vous pouvez nous le faire savoir en partageant une story ou un post Instagram en nous taguant @CL, CEAILE et @artistiquements pour que l'on puisse vous remercier et interagir avec vous. Vous pouvez également noter le podcast et vous y abonner sur Spotify et autres plateformes d'écoute pour accéder facilement aux nombreux épisodes qui vont suivre. Je vous dis donc à très vite pour une nouvelle rencontre artistique avec La Fabrique des Artistes.

0: marteau-piqueur.
1: Comment voulez-vous que le travailleur français qui travaille avec sa femme et qui ensemble gagne environ 15 000 francs et qui voit sur le palier à côté de son HLM entasser une famille

familiale. Et il faut enfin ouvrir le grand débat qui s'impose dans notre pays, qui est un vrai débat moral, pour savoir si il est naturel que les étrangers puissent bénéficier, au même titre que les Français, d'une solidarité nationale à laquelle ils ne participent pas puisqu'ils ne paient pas d'impôts.

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1: Avec Mathieu Buche, directeur de l'Action chrétienne en Orient, le mot imposé est aujourd'hui sens.
2: J'ai eu une vocation assez jeune pour devenir pasteur quand j'étais lycéen, autour de mes 15 ans, comme ça, sans trop savoir qu'est-ce que ça allait amener. Alors quand on est adolescent, une vocation qui se découvre, c'est très enrichissant, épanouissant. Après on fait des études, après on fait des expériences. Et fréquemment on se demande, mais qu'est-ce qui fait sens? Est-ce que mon sens se renouvelle, le sens de ma vocation, de mon ministère de pasteur? On rencontre beaucoup de difficultés, il y a moins de monde au culte, les églises chez nous, sécularisées, etc. Voilà. Et finalement, en venant à l'Action chrétienne en Orient, il y a 3 ans, quelque part, ça m'a redonné du sens aussi dans ma vocation. Il y a cette ouverture vers d'autres églises qui ont aussi d'autres difficultés et qui pourtant m'apportent beaucoup aussi par leur témoignage, leur engagement, l'expression de leur espérance, leur ténacité. Ça me nourrit, ça me redonne aussi du sens à moi dans mon travail. Je sais pourquoi je travaille. Je sais qu'il y a des personnes là-bas qui comptent sur nous, qu'il faut témoigner ici, récolter des fonds, partager des temps de prière, des temps d'information. Pour moi, ça fait sens. Sens aussi d'une histoire, puisqu'on est dans les 100 ans de l'Action chrétienne en Orient, d'avoir retracé l'évolution de notre association sur 100 ans. On a vu que ça avait beaucoup de sens et ça vous aide aussi, voilà, tous les jours, quoi.
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1: Pour résoudre le problème de la faim, il faudrait augmenter l'aide alimentaire.
2: Bonjour Nicolas.
3: Bonjour Gladys.
2: Alors aujourd'hui, on va parler d'aide alimentaire. Alors de quoi parle-t-on exactement quand on parle justement d'aide alimentaire ?
3: Alors l'aide alimentaire est définie par la FAO, l'Organisation des Nations Unies pour l'Alimentation et l'Agriculture, comme le transfert de produits, de denrées alimentaires, d'un pays donateur à un pays bénéficiaire. Ce transfert peut alors prendre la forme d'un don pur et simple ou d'une transaction ayant des conditions exceptionnellement favorables. Le principe est relativement simple. Si d'un côté on a trop de nourriture et de l'autre pas assez, on va alors chercher à envoyer le surplus aux personnes qui en ont véritablement besoin.
2: Alors ça ressemble à une solution miracle pour résoudre le problème de la faim dans le monde. Il suffirait alors d'augmenter l'aide alimentaire.
3: Oui, mais seulement ça n'est pas aussi simple que ça. En situation d'extrême urgence, après des séismes ou des tsunamis, l'aide alimentaire est bien souvent essentielle pour venir en aide à une population qui n'a pas les moyens de se nourrir rapidement. Mais sur du plus long terme, les inconvénients de l'aide alimentaire peuvent l'emporter sur ses bénéfices.
2: Alors comment cela se fait-il ? Dans certains cas, l'aide alimentaire, si je comprends bien, pourrait être une fausse bonne idée.
3: Oui, en effet, sur du long terme, s'il y a une quantité trop importante de produits importés sur le marché, cela pourrait entraîner une concurrence déloyale avec les producteurs locaux et les pénaliser. Il y a aussi un risque que ce type d'aide tende à favoriser une certaine dépendance et à induire des changements de comportement alimentaire qui peuvent aider à la pénétration de produits d'importation.
2: Et puis un autre souci, c'est peut-être que cette aide alimentaire, il faut être sûr qu'elle bénéficie bien aux populations locales et qu'elle n'entrave pas les politiques de développement par ailleurs.
3: Oui, alors il peut arriver parfois malheureusement que l'aide alimentaire fasse l'objet de détournements, que ce soit en faveur de groupes armés ou d'élites locales qui parfois revendent ces produits apportés. L'aide peut avoir un effet négatif aussi sur le soutien qu'apportent les gouvernements au développement agricole. En 2002, c'est ainsi que le Premier ministre ougandais a expliqué l'insécurité alimentaire en Afrique par le fait que certains décideurs pensaient qu'ils disposeront toujours d'aide d'urgence en cas de crise alimentaire et qu'il valait mieux pour eux investir le peu d'argent qu'ils ont dans d'autres secteurs d'activité que l'agriculture même.
2: Alors pour conclure sur ce sujet, on peut dire que l'aide alimentaire, elle est utile, certes, mais qu'elle ne peut à elle seule régler le problème de la faim dans le monde. Alors bien sûr, elle permet de parer aux situations d'urgence, mais par contre, elle ne permet pas pour autant de résoudre les causes profondes de l'insécurité alimentaire. 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
1: La déforestation mondiale continue de s'accélérer.
0: Bonjour Nicolas.
2: Bonjour Gladys.
0: Alors pour commencer, on va déjà revenir sur la notion même de déforestation. Qu'est-ce qu'on entend exactement quand on emploie ce terme déforestation et comment elle peut se mesurer ?
2: Assez simplement, la déforestation mondiale correspond à la diminution des surfaces qui sont couvertes par des forêts dans le monde. On s'intéresse plus généralement à ce que l'on appelle le taux de déforestation net, et qui est la déforestation moins les replantations et qui permet de mieux rendre compte de la réalité du recul de la forêt.
0: Alors aujourd'hui, où est-ce qu'on en est ? À combien s'élève ce taux de déforestation net ?
2: Le dernier état de la déforestation a été présenté par la FAO, l'Organisation des Nations Unies pour l'Agriculture et l'Alimentation, à l'occasion du 14e Congrès forestier mondial qui s'est tenu à Durban, en Afrique du Sud, en septembre 2015. Le bilan de la déforestation nette s'établit alors à l'échelle du globe à une perte de 3,3 millions d'hectares par an, en moyenne, entre 2010 et 2015, soit l'équivalent d'une Belgique chaque année.
0: Un constat plutôt inquiétant, hein. Aujourd'hui, quelle est du coup la tendance ? Est-ce qu'on peut dire que la déforestation mondiale, elle continue de s'accélérer irrémédiablement ?
2: La réponse à cette question est plus complexe qu'il n'y paraît et dépend en fait de l'échelle de temps que l'on choisit d'observer. D'un côté, on note des progrès évidents. La FAO se félicite ainsi que le taux de déforestation nette mondiale ait ralenti de plus de 50% au cours des 25 dernières années. Passant de 7,3 millions d'hectares par an dans les années 90 à 3,3 millions d'hectares actuellement. D'un autre côté, on doit cependant préciser que si cette présentation est vraie, elle est peut-être un peu trop flatteuse. Pourquoi ? Tout simplement parce que le rythme de déforestation nette globale ne ralentit plus depuis une décennie. La déforestation mondiale continue, moins rapidement qu'auparavant, mais elle continue et les progrès sont plus lents ces dernières années.
0: Et alors, quelles sont les causes les plus importantes, ou en tout cas les causes identifiées de la déforestation ?
2: Si l'urbanisation est en cause, la principale raison du déboisement reste néanmoins l'agriculture. 80% de la déforestation serait due à l'agriculture, ce qui s'explique notamment par la forte croissance démographique mondiale ou encore par les besoins toujours plus importants de dédier des surfaces à l'alimentation du bétail.
0: Et alors, quels sont les pays les plus concernés par ces problèmes de déforestation ?
2: Bien qu'il ait réalisé d'importants progrès, c'est le Brésil qui reste le pays le plus concerné par le recul de la forêt. Consciente de cet enjeu, la présidente Dilma Rousseff a dernièrement promis la fin de la déforestation illégale, mais les paroles doivent maintenant laisser place aux actes. Suivent ensuite des pays comme l'Indonésie, le Nigeria ou encore la Tanzanie. Et à l'inverse, parmi les bons élèves, on retrouve étonnamment la Chine, l'Australie ou encore le Chili.
0: Alors on vient de parler des causes de la déforestation, mais du côté des conséquences, c'est surtout pour la biodiversité que ça a un impact très négatif.
2: Effectivement, la préservation des forêts est un enjeu en termes d'environnement local pour la biodiversité, mais aussi global, il ne faut pas l'oublier. Selon le GIEC, le groupe d'experts intergouvernemental sur l'évolution du climat, la déforestation et le changement d'usage des sols seraient ainsi responsables de près de 10% des émissions de carbone de la planète, ce qui n'est pas négligeable.
0: Un impact important donc dans le réchauffement climatique qui est au cœur des préoccupations nationales, mondiales, internationales cette année avec notamment le point d'orgue à Paris lors de la COP21. 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Voilà, on se retrouve la semaine prochaine. Merci Nicolas. 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
1: Moi, j'ai eu des parents très sévères. Et comme ma maman avait été abandonnée à la naissance, elle ne laissait pas sortir les filles. Alors, on avait les copines, on avait, mais pas de bal et rien. Ce n'est jamais été un bal. Si, à la Libération. À la Libération, celui qui s'occupait de faire les fêtes est venu à la maison pour insister pour que je... Alors, j'ai été une fois au bal. Et comme mon mari n'aimait pas danser, bon, ça ne nous a pas manqué.
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Bonjour à tous, cette semaine dans le Point Lexico, on va parler chaton. En ce moment, le temps est nul, l'hiver est revenu, il fait froid et vous êtes sûrement malade et enrhumé au point d'avoir la voix cassée. Dans ce cas-là, vos proches vous disent souvent « Ah bah tiens, tu as un chat dans la gorge !» Tiens, d'ailleurs, j'ai un chat dans la gorge. Mais savez-vous vraiment d'où vient cette expression? Eh bien, d'après Pierre Giraud, dans son livre lié Locution française, cette image serait le résultat d'un jeu de mots entre matou avec un ou et maton avec un on. Et oui, parce que ce n'est pas la même chose. Le maton, c'est un vieux mot français qui désignait à l'origine le lait caillé et les grumeaux que forme le fameux lait caillé. Et par extension, il désigne également tous les trucs dégueux qui y ressemblent, tels des glaires ou des boules de poils. Charmant, non? Avoir un chat dans la gorge semblerait donc résulter d'un malentendu ou d'une confusion entre le maton et le matou. Ainsi, à la base, avoir un maton dans la gorge désigne avoir des glaires, par extension quand on est malade, et est devenu au fil du temps avoir un matou dans la gorge, et donc aujourd'hui avoir un chat dans la gorge. Voilà, maintenant quand vous direz « Ah, j'ai un chat dans la gorge, je suis malade », souvenez-vous que cette expression très imagée et toute choupie est à la base bien abjecte. Voilà, c'est tout pour aujourd'hui, moi je vous dis à la semaine prochaine pour une nouvelle expression expliquée dans le Point Lexico.

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4: Avec Véronique Lavoué, directrice des projets auprès du CEL, le mot imposé est aujourd'hui solidarité.
5: Ça m'évoque étrangement une idée finalement de solide, une idée de sol, une idée de terre. Être solidaire, c'est être solide ensemble, permettre à des personnes qui ont des fragilités, des vulnérabilités à cause de différentes crises, à cause de la pauvreté, à cause de situations familiales compliquées. Être solidaire avec ces personnes-là, c'est leur permettre de devenir davantage solides. C'est quelque chose qui les construit pour l'avenir, qui leur donne un avenir qui est meilleur que leur aujourd'hui. C'est ça pour moi la route de la solidarité ou la route de la solidité.
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2: Avec Françoise Caron, présidente des AFP, Association familiale protestante, le mot imposé est aujourd'hui recul.
3: Recul. J'aime pas reculer, j'aime bien aller de l'avant. J'ai appris à avoir du recul sur les choses, ou en tout cas un peu de hauteur. Parce que quand on a la tête dans le guidon, les mains dans le cambouis, tous les gamins sur les genoux, la montagne de linge qui s'accumule, faut monter un peu sur la montagne, prendre de la hauteur, prendre un peu de recul pour analyser les choses, pour maîtriser ses émotions. Et c'est ce qui permet, je crois, de ménager sa monture et d'aller loin. Pas reculer, pas renoncer, mais prendre ce temps de la réflexion, de l'analyse des choses et des situations, de l'analyse même de ses propres sentiments, émotions, réactions. C'est important, oui, de prendre un peu de recul.
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2: Bonsoir à tous. À la une de l'actualité, le feu en forêt de Fontainebleau continue de progresser. Près de 1000 hectares déjà partis en fumée depuis dimanche, ce qui en fait l'un des plus importants incendies de la moitié nord de la France depuis 2006. Plus de 800 pompiers, épaulés par des canadairs et des hélicoptères bombardiers d'eau, restent mobilisés. Le feu n'est pas fixé et les autorités évoquent la piste d'un incendie volontaire. La vague de chaleur, elle, recule légèrement en France. 26 départements seront placés en vigilance rouge pour la canicule ce mardi. Une baisse très progressive des températures sur la façade atlantique. Mais le mercure devrait tout de même frôler les 40 degrés en Île-de-France et dans le centre. Une Française figure parmi les premières victimes identifiées de l'incendie meurtrier qui a frappé l'Andalousie en Espagne. Stéphanie Navarro était enseignante dans le Vaucluse. Son mari a réussi à échapper aux flammes. Les autorités ont également confirmé la mort de deux Britanniques, d'une Américaine, d'un Belge et d'un Espagnol. La France hausse le ton face à la Russie. Le ministre des Affaires étrangères, Jean-Noël Barrot, va convoquer l'ambassadeur russe après une vaste campagne de cyberattaques contre une dizaine de pays européens, dont la France. L'Union européenne annonce aussi de nouvelles sanctions contre les responsables russes accusés d'espionnage et de sabotage. Dans l'actu également, Donald Trump veut faire payer le passage par le détroit d'Ormuz en échange de la mise en place d'un dispositif de sécurité. Le président américain réclame une redevance de 20% sur toutes les cargaisons qui transitent par ce couloir maritime. Une déclaration qui intervient en pleine escalade avec l'Iran après l'annonce de la fermeture du détroit par Téhéran. Un mot de football, la première demi-finale du Mondial, c'est demain soir, France-Espagne, à voir dès 21h. C'est un match important, mais les supporters sont assez confiants, surtout les enfants.
3: Au début, genre en 2018, quand ils ont gagné la Coupe du Monde, la France et tout, j'ai commencé à regarder le foot. Je suis pour le vainqueur, parce que je suis espagnol. Après, le foot, je regardais soit avec mon père, soit tout seul.
4: Je suis pour les Français, j'aime bien l'équipe de France, je pense qu'ils vont marquer des buts. Ils vont pas nous décevoir parce que je trouve que l'Espagne sont pas trop fous dans cette Coupe du Monde. Donc je pense que la France peut gagner.
2: Propos recueillis par Miline Debac. France-Espagne, ce sera demain soir à 21h sur M6. Et Argentine-Angleterre, l'autre demi-finale, ce sera mercredi. Et puis une minute de silence sera observée demain soir lors du match France-Espagne en hommage aux victimes de l'attentat du 14 juillet 2016 sur la promenade des Anglais. C'était il y a 10 ans. Éric Ciotti, maire de Nice, en avait fait la demande. Elle a été acceptée par la FIFA. Voilà pour l'actualité. Bonne soirée à tous.
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0: 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Le temps d'un œuf à la coque. Bonjour Nicolas.
1: Bonjour Gladys.
0: Alors, contre le réchauffement climatique, la meilleure solution semble bien être de consommer des produits locaux et de saison. Alors, dans ce cas, quand on pense au commerce équitable, aussi généreux soit-il, on se dit que c'est peut-être pas la meilleure façon de lutter contre le réchauffement climatique en faisant venir des produits de l'autre bout de la planète.
1: Alors, le commerce équitable consiste effectivement à importer des produits des pays en développement à un prix plus juste. On pourrait alors penser, comme vous le faites remarquer, que le commerce équitable est une fausse bonne idée, au moins écologiquement parlant. Mais seulement, pour ne s'en tenir qu'à l'alimentaire, on est obligé de constater que l'on ne peut pas tout produire localement.
0: Et oui, il y a un certain nombre d'aliments qu'on consomme tous les jours, qui ne poussent pas sous nos latitudes tempérées.
1: Ouais, on peut penser au café, au thé, au chocolat, pour ne citer que les produits les plus emblématiques du commerce équitable. Et donc, à moins de supprimer radicalement toute consommation de ces produits, ce que je ne pense pas que nous soyons capables de faire, nous continuerons à les importer de loin. Et donc dans ce cas, autant que ces différents produits proviennent du commerce équitable.
0: Vu sous cet angle, alors c'est vrai qu'il ne faudrait pas non plus tomber dans de la démagogie. D'ailleurs, les produits du commerce équitable se veulent souvent plutôt écologiques, non ?
1: Alors attention à la confusion des termes. Un produit équitable ne signifie pas pour autant qu'il est bio. Bon, néanmoins, il faut quand même préciser qu'en règle générale, les productions équitables sont plutôt respectueuses de l'environnement. Dans ce sens, on peut alors dire que les produits équitables sont presque toujours écologiques.
0: Mais alors, comment on peut y voir clair dans tout cela, entre équitable, écologique ? Est-ce qu'on peut se fier à différents labels ?
1: Il existe différents labels de commerce équitable, comme Fairtrade ou Max Havelaar, qui tiennent compte de cette dimension et s'engagent au travers de critères environnementaux à prendre soin des ressources naturelles ou à éviter le recours à des pesticides. Il y a d'autres labels qui vont encore un peu plus loin et qui traitent de produits qui sont à la fois issus du commerce équitable et de l'agriculture biologique, pour n'en citer qu'un parmi d'autres, Écocert équitable.
0: Mais alors malgré tout, exception faite du café, du thé ou des autres produits de ce type qui ne poussent pas chez nous, si une denrée peut être produite localement, pour l'environnement, c'est finalement mieux.
1: Alors là encore, il faut se méfier des apparences et rester un peu plus prudent. Il peut arriver que parfois le bilan carbone ne soit pas toujours en faveur d'une production locale. Le bilan carbone d'un produit consiste à calculer le total des émissions de gaz à effet de serre que sa production occasionne. Donc on pourrait légitimement penser que moins un produit voyage, meilleur sera son bilan carbone. Or ça ne semble pas toujours être systématique. Elle vaut ce qu'elle vaut, mais une étude menée par une association suisse, Climatop, a pu montrer que la nuisance climatique d'un sucre paraguayen pouvait être de près de 33% inférieure à celle d'un sucre suisse ou allemand.
0: Mais alors comment on peut expliquer un résultat aussi surprenant ?
1: Alors plusieurs raisons peuvent être avancées. Premièrement, le sucre paraguayen de l'étude en question était bio. Deuxièmement, la production de canne à sucre requiert bien moins d'énergie que celle de la betterave sucrière. Et enfin, troisièmement, le transport par bateau se trouve être très peu polluant.
0: Alors si on doit retenir deux idées sur ce sujet, c'est déjà qu'on ne peut pas produire tout localement, alors autant choisir des produits venant du commerce équitable s'il s'agit de leur faire traverser la moitié de la planète. Et puis il faut également garder en tête que parfois le bilan carbone d'une production locale est plus élevé qu'un produit venant de loin, puisqu'il y a plein d'autres paramètres que le transport qui rentrent en compte. 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C'était Idées reçues sur l'aide au développement avec Nicolas Fouquet, en partenariat avec le CEL.
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1: Bonsoir à tous, à la une de l'actualité, le feu en forêt de Fontainebleau continue de progresser. Près de 1000 hectares déjà partis en fumée depuis dimanche, ce qui en fait l'un des plus importants incendies de la moitié nord de la France depuis 2006. Plus de 800 pompiers, épaulés par des canadairs et des hélicoptères bombardiers d'eau, restent mobilisés. Le feu n'est pas fixé et les autorités évoquent la piste d'un incendie volontaire. La vague de chaleur, elle, recule légèrement en France. 26 départements seront placés en vigilance rouge pour la canicule ce mardi. Une baisse très progressive des températures sur la façade atlantique. Mais le mercure devrait tout de même frôler les 40 degrés en Île-de-France et dans le centre. Une Française figure parmi les premières victimes identifiées de l'incendie meurtrier qui a frappé l'Andalousie en Espagne. Stéphanie Navarro était enseignante dans le Vaucluse. Son mari a réussi à échapper aux flammes. Les autorités ont également confirmé la mort de deux Britanniques, d'une Américaine, d'un Belge et d'un Espagnol. La France hausse le ton face à la Russie. Le ministre des Affaires étrangères, Jean-Noël Barrot, va convoquer l'ambassadeur russe après une vaste campagne de cyberattaques contre une dizaine de pays européens, dont la France. L'Union européenne annonce aussi de nouvelles sanctions contre les responsables russes accusés d'espionnage et de sabotage. Dans l'actu également, Donald Trump veut faire payer le passage par le détroit d'Ormuz en échange de la mise en place d'un dispositif de sécurité. Le président américain réclame une redevance de 20% sur toutes les cargaisons qui transitent par ce couloir maritime. Une déclaration qui intervient en pleine escalade avec l'Iran après l'annonce de la fermeture du détroit par Téhéran. Un mot de football, la première demi-finale du Mondial, c'est demain soir, France-Espagne, à voir dès 21h. C'est un match important, mais les supporters sont assez confiants, surtout les enfants.
2: Au début, genre en 2018, quand ils ont gagné la Coupe du Monde, la France et tout, j'ai commencé à regarder le foot. Je suis pour le vainqueur, parce que je suis espagnol. Après, le foot, je regardais soit avec mon père, soit tout seul.
3: Je suis pour les Français, j'aime bien l'équipe de France, je pense qu'ils vont marquer des buts. Ils vont pas nous décevoir parce que je trouve que l'Espagne sont pas trop fous dans cette Coupe du Monde. Donc je pense que la France peut gagner.
1: Propos recueillis par Miline Debac. France-Espagne, ce sera demain soir à 21h sur M6. Et Argentine-Angleterre, l'autre demi-finale, ce sera mercredi. Et puis une minute de silence sera observée demain soir lors du match France-Espagne en hommage aux victimes de l'attentat du 14 juillet 2016 sur la promenade des Anglais. C'était il y a 10 ans. Éric Ciotti, maire de Nice, en avait fait la demande. Elle a été acceptée par la FIFA. Voilà pour l'actualité. Bonne soirée à tous.
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4: 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Une petite pensée sur une réfugiée en France.
5: Comme les troupes nazies avançaient vers la France, il est arrivé un moment où on a voulu s'en aller plus loin. En disant peut-être que après les armées vont s'arrêter et puis bon il y aura armistice ou autre. Alors je suis partie avec ma mère et mes frères et sœurs et on est allé jusqu'à Caen dans le Calvados. Et puis mon père par contre pour son travail il était obligé de rester, il pouvait pas venir avec nous. Alors il y avait des réfugiés comme on en voit dans les vieux films noirs et blancs avec des charrettes et des matelas et des tout le monde, la grand-mère juchée par-dessus, enfin. C'était les réfugiés qui essayaient de s'en aller plus loin pour éviter justement que les armées continuent à avancer en France. Mais il est arrivé un moment où on a dit c'est plus la peine d'essayer de fuir, d'aller vous réfugier ailleurs parce que l'Allemagne a gagné sur les autres pays. Donc rentrez chez vous.
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0: partout. Sinon, si comme beaucoup de gens vous aimeriez bien réduire votre utilisation du téléphone, il y a plusieurs techniques. Supprimer des applications que vous considérez comme inutiles, comme certains réseaux sociaux, histoire de sortir de la spirale du scrolling et en échange de la place gagnée. Installer des applis qui vous permettent de comptabiliser le temps que vous passez sur votre téléphone, enlever certaines notifications, histoire de ne pas être esclave de ce fichu wout-wout incessant qui fait virer votre poche. Ah, et oui, enfin, essayez de ne pas regarder votre téléphone à des moments précis de la journée, le soir avant de vous coucher surtout, vu que ça a tendance à impacter votre production de mélatonine et donc votre sommeil.
1: Voilà, avec tout ça, vous devriez réussir à regagner un brin de contrôle sur votre quotidien et avec un peu de chance, être plus heureux. Ou l'inverse, allez savoir.
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1: Bonjour à tous, à la une de l'actualité, nous sommes le 14 juillet, c'est la fête nationale. Emmanuel Macron promet un défilé militaire historique pour son double quinquennat. L'Élysée parle de 6800 militaires, 500 soldats étrangers dont des Ukrainiens, 30% de véhicules et d'aéronefs supplémentaires. Un défilé placé sous le signe du réarmement et de la coopération européenne et sans présence de nombreux chefs d'État et de gouvernement. Emmanuel Macron qui sera ensuite ce soir à Nice pour commémorer les 10 ans de l'attentat du 14 juillet 2016. Ça s'est passé sur la promenade des Anglais, un camion avait foncé dans la foule. Bilan, 86 morts et des centaines de blessés. Une cérémonie est annoncée dès 18h. Le traditionnel feu d'artifice sera remplacé comme tous les ans par 86 faisceaux lumineux tournés vers la mer et vers le ciel. Allez, au moins 1900 hectares parcourus par les flammes, 60 pompiers toujours mobilisés, appuyés de 4 canadaires, de 2 Dash et de 3 hélicoptères bombardiers d'eau. L'incendie de la forêt de Fontainebleau progresse toujours. 2 personnes ont été interpellées, soupçonnées d'être à l'origine de cet incendie. Incendie qui n'est toujours pas fixé ce matin. Les autorités l'annoncent, hein, son extinction complète pourrait prendre plusieurs jours, voire plusieurs semaines. Et puis du côté des interpellations, le ministre de l'Intérieur annonce 59 personnes arrêtées liées au feu de forêt depuis le début de l'été sur tout le territoire. Au total, 32 000 hectares ont brûlé en France depuis le début de l'année, soit davantage que sur toute la saison dernière. Dans le reste de l'actualité, attention aux bouchons sur les routes aujourd'hui dans le sens des retours. Bison fut annonce du orange, principalement dans un large quart nord-ouest. Avant de partir, essayez de checker la voiture histoire d'éviter les pépins sur la route. Écoutez les conseils de ce garagiste.
2: Pression des pneus, les niveaux, qu'il y ait bien la clim qui marche parce que s'il y a des enfants ou des animaux, c'est important. On va essayer de prendre à l'avance deux fois et les balais d'essuie-glace s'ils traversent une région où il pleut. L'état des pneus, c'est super important selon où ils vont. Il faut qu'ils fassent confiance à un professionnel et pas à ChatGPT. On est vraiment là pour ça et pour leur rendre service. Et surtout, de pas prendre rendez-vous au dernier moment.
1: Voilà des propos recueillis par Mylène Debac. Soyez prudents au volant. Météo France annonce 26 départements en vigilance rouge à la canicule aujourd'hui. Quasiment tout le reste du territoire est en orange. Hydratez-vous. Le mercure pourrait grimper autour des 40 degrés. Allez, en football, la France joue contre l'Espagne. Première demi-finale du mondial. Un match ce soir dès 21h à Dallas. Les champions d'Europe face aux vice-champions du monde. À la clé, en cas de victoire, c'est une place en finale. C'est un match à voir sur M6 ce soir. L'autre demi opposera demain l'Argentine à l'Angleterre. Voilà, fin de ce flash. Très bonne journée à tous.

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1: Le Fossé des 13 est un centre socioculturel créé par l'association des habitants du quartier du Tribunal Léal. La directrice du centre, Valérie Béguet, nous explique comment les habitants sont les moteurs de ce projet.
2: Et avant tout, c'est un centre social, quoi, hein, ce qu'on appelle les centres sociaux, donc, dont les missions principales est d'être un équipement d'un quartier, enfin, sur un territoire, qui est fait pour et par les habitants, où ils peuvent y retrouver des activités, mais ils peuvent aussi proposer des projets, venir nous voir parce qu'ils ont envie de faire développer des choses. Enfin, voilà. La structure d'un centre socioculturel, la base, c'est une association d'habitants. Donc, c'est bien les habitants qui définissent les grandes orientations et ce qu'ils veulent qu'il se passe dans le centre socioculturel.
1: Pour que le centre socioculturel puisse fonctionner, il a besoin d'une agrémentation de la CAF. Tous les 4 ans, les habitants et les responsables montent un projet construit sur la base de données territoriales et sociales afin d'expliquer clairement leur projet et les différents axes qu'ils veulent lui donner. Le conseil d'administration composé des habitants valide ou non le projet pour une durée de 4 ans. Une des actions fortes du centre socioculturel du Fossé des 13 est l'apéro culturel proposé un mercredi par mois. C'est un rendez-vous qui associe convivialité et culture pour que cette dernière soit accessible à tous.
2: Du coup, les apéros culturels découlent vraiment d'un besoin que nous, on avait repéré. Une des premières choses qu'on avait repérées, c'est que certaines familles, certains habitants nous disaient que sur le quartier, là, le tribunal, il n'existait pas de bar un petit peu sympa, un peu familial, où on peut venir se poser, discuter, qui manquait un peu un lieu de convivialité et de rencontre. Et nous, dans le centre, on a un espace qui s'appelle le Papotin, et on s'est dit, c'est peut-être l'occasion de faire vivre ce lieu, en ouvrant un mercredi par mois. Un autre objectif aussi, c'est d'ouvrir un peu les horizons aux gens, de leur faire découvrir des choses. C'est d'apporter à ce temps d'apéro un plus culturel à chaque fois, qui soit gratuit.
1: Une action réalisée dans le but de promouvoir la culture au plus grand nombre.
2: À chaque fois, c'est en lien avec quelque chose qu'on fait déjà. Toujours que la culture, elle est ouverte à tous, c'est accessible à tous, c'est pas si vrai que ça. C'est pas toujours évident de pousser la porte d'un théâtre, de pousser la porte de l'opéra, et de proposer justement ces apéros en disant « Ah, mais il se passe un truc, venez, on va voir ce qui se passe dans la salle de spectacle ». C'est gratuit, venez découvrir. C'est parfois un premier pas pour découvrir quelque chose et ensuite peut-être avoir envie d'aller voir plus loin.
1: Sophie Dalfraz, responsable du secteur culturel au centre, nous donne quelques exemples de ces apéros culturels et nous en explique les enjeux.
3: Chaque mercredi, donc, on proposera un événement culturel lié à l'apéro culturel. Sur les mercredis suivants, en fait, il y aura différentes choses. En fait, c'est assez éclectique et différent. Il y a un mercredi, on va accueillir les giboulées de la marionnette du TJP. Un mercredi où on accueillera une exposition sur les conduites à risque des adolescents. Un mercredi musical où on proposera un apéro lié à l'école de musique du Fossé des 13. Que ce soit multidisciplinaire et que effectivement ça donne une image de ce qu'on fait au quotidien avec les habitants sur le quartier. Rajouter l'outil culturel, du coup, là, il est transversal dans la maison et il traverse ces 4 missions. Et pour nous, c'est un réel vecteur de lien social et c'est comme ça qu'on le voit ici.
1: Le Fossé des 13 est un centre socioculturel créé par les habitants du quartier et pour les habitants, mais il est également ouvert à tous. Il mène différentes actions sociales et culturelles pour les plus petits et les plus grands, actions que vous pouvez retrouver toutes les semaines dans notre agenda culturel.
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0: Bonjour à tous, à la une de l'actualité, nous sommes le 14 juillet, c'est la fête nationale. Emmanuel Macron promet un défilé militaire historique pour son double quinquennat. L'Élysée parle de 6800 militaires, 500 soldats étrangers dont des Ukrainiens, 30% de véhicules et d'aéronefs supplémentaires. Un défilé placé sous le signe du réarmement et de la coopération européenne et sans présence de nombreux chefs d'État et de gouvernement. Emmanuel Macron qui sera ensuite ce soir à Nice pour commémorer les 10 ans de l'attentat du 14 juillet 2016. Ça s'est passé sur la promenade des Anglais, un camion avait foncé dans la foule. Bilan, 86 morts et des centaines de blessés. Une cérémonie est annoncée dès 18h. Le traditionnel feu d'artifice sera remplacé comme tous les ans par 86 faisceaux lumineux tournés vers la mer et vers le ciel. Allez, au moins 1900 hectares parcourus par les flammes, des centaines de pompiers toujours mobilisés, appuyés de 4 canadaires, de 2 Dash et de 3 hélicoptères bombardiers d'eau. L'incendie de la forêt de Fontainebleau progresse toujours. 2 personnes ont été interpellées, soupçonnées d'être à l'origine de cet incendie. Incendie qui n'est toujours pas fixé ce matin. Les autorités l'annoncent, son extinction complète pourrait prendre plusieurs jours, voire plusieurs semaines. Et puis du côté des interpellations, le ministre de l'Intérieur annonce 59 personnes arrêtées liées au feu de forêt depuis le début de l'été sur tout le territoire. Au total, 32 000 hectares ont brûlé en France depuis le début de l'année, soit davantage que sur toute la saison dernière. Dans le reste de l'actualité, attention aux bouchons sur les routes aujourd'hui dans le sens des retours. Bison fut annonce du orange, principalement dans un large quart nord-ouest. Avant de partir, essayez de checker la voiture histoire d'éviter les pépins sur la route. Écoutez les conseils de ce garagiste.
1: Pression des pneus, les niveaux, qu'il y ait bien la clim qui marche parce que s'il y a des enfants ou des animaux, c'est important. On va essayer de prendre à l'avance 2 fois. Et les balais d'essuie-glace s'ils traversent une région où il pleut, l'état des pneus, c'est super important selon où ils vont. Il faut qu'ils fassent confiance à un professionnel et pas à ChatGPT. On est vraiment là pour ça et pour leur rendre service. Et surtout, de pas prendre rendez-vous au dernier moment.
0: Voilà des propos recueillis par Mylène Debac. Soyez prudents au volant. Météo France annonce 26 départements en vigilance rouge à la canicule aujourd'hui. Quasiment tout le reste du territoire est en orange. Hydratez-vous. Le mercure pourrait grimper autour des 40 degrés. Allez, en football, la France joue contre l'Espagne. Première demi-finale du mondial. Un match ce soir dès 21h à Dallas. Les champions d'Europe face aux vice-champions du monde. À la clé, en cas de victoire, c'est une place en finale. C'est un match à voir sur M6 ce soir. L'autre demi opposera demain l'Argentine à l'Angleterre. Voilà, fin de ce flash. Très bonne journée à tous.
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2: Bonjour, je suis particulièrement ravie de vous retrouver dans l'émission Objectif Positivité. Le thème du jour est le suivant, simplifier nos vies pour être plus heureux. Je vous propose de l'aborder sans plus tarder.

0: Notre mode de vie est de plus en plus complexe et pressant. Du lever jusqu'au coucher, les sollicitations sont nombreuses. Notre attention est captée par tout un tas de choses. Les écrans omniprésents et le flux d'informations va croissant. Et oui, nous vivons à l'ère de l'ultra-connexion. Ce qui n'est pas sans poser de problèmes. Eh bien, ces problèmes, quels sont-ils ? Tout d'abord, on éprouve de la difficulté à apprécier la vie et ses cadeaux. C'est déjà le constat que faisait l'écrivaine anglaise George Eliot au XIXe siècle. Voici ce qu'elle a pu dire. « Les instants d'or pur du torrent de la vie filent sous nos yeux et nous n'y voyons que du sable. Les anges viennent nous rendre visite et nous les reconnaissons seulement quand ils sont partis. » L'auteur Tal Ben-Shahar va également dans le même sens. Il considère qu'à cause de la complexité de nos vies, on ne savoure plus le quotidien, on perd le sens du plaisir. À force d'avoir l'œil rivé à la montre, les activités potentiellement plaisantes deviennent des gênes, nous dit-il. Il ajoute également qu'en notre temps, notre attention font l'objet de trop d'exigences simultanées, notre faculté d'être pleinement présent décroît, et avec elle la capacité d'apprécier l'activité en question, d'y prendre plaisir. Tal Ben-Shahar nous alerte en plus sur le fait qu'on en vient à souffrir de stress, d'angoisse, voire de dépression. Voici son propos. Les contraintes temporelles excessives sont contagieuses. Dans une certaine mesure, elles rendent compte du taux de dépression en perpétuelle augmentation au sein de la population. Vous l'aurez compris, il est essentiel, voire vital, de simplifier nos vies. D'ailleurs, il y a déjà bien longtemps, le poète et philosophe américain Henry David Thoreau nous exhortait vivement en ce sens. Simplifiez, simplifiez, simplifiez. Occupez-vous de deux ou trois choses à la fois, non d'une centaine ou d'un millier. On a beaucoup à gagner à ralentir le rythme de nos vies. Outre le plaisir retrouvé, l'élévation du degré de bien-être, les chercheurs Suzanne et Clyde Hendrick ont révélé que la simplification conduit à une bonne santé relationnelle et à la diminution du niveau de stress. Pour finir, la question qui se pose naturellement est celle-ci. Comment simplifier ? À chacun sa recette, mais voici trois idées à explorer. Se ménager du temps à soi, apprendre à dire non plus souvent aux gens, aux occasions, établir des priorités en se posant la question de savoir ce qui est essentiel pour moi. Pour conclure, je vous invite pour aller plus loin à découvrir le livre de Tal Ben-Shahar, L'apprentissage du bonheur. Je vous souhaite à chacun une excellente journée et je vous dis à bientôt dans l'émission Objectif Positivité.
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0: Les petites pensées. Paroles de nos aînés. Une petite pensée sur une institutrice se rappelle de l'école.
1: J'étais dans l'éducation nationale pendant 35 ans et j'ai eu des enfants, des élèves qui ont eu des enfants, que j'ai eu leurs enfants et c'était vraiment un métier formidable. Pendant 35 ans, je n'ai pas regretté un jour. Les petits bouts de choux, j'adore ça et tout. On essaye d'éduquer les enfants, de leur donner des valeurs sûres. Mais malheureusement, il faut l'aide des parents. Il faut être derrière les enfants, leur montrer ce que c'est la valeur des choses, de ne pas gaspiller les choses. Et les parents, en ce moment, ils sont jeunes. Ils ont du mal à dire non. Et puis tout passe, mais l'école, elle ne peut pas tout faire.
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0: Bonjour à tous, à la une de l'actualité, nous sommes le 14 juillet, c'est la fête nationale. Emmanuel Macron promet un défilé militaire historique pour son double quinquennat. L'Élysée parle de 6800 militaires, 500 soldats étrangers, dont des Ukrainiens, 30% de véhicules et d'aéronefs supplémentaires. Un défilé placé sous le signe du réarmement et de la coopération européenne et sans présence de nombreux chefs d'État et de gouvernement. Emmanuel Macron qui sera ensuite ce soir à Nice pour commémorer les 10 ans de l'attentat du 14 juillet 2016. Ça s'est passé sur la promenade des Anglais, un camion avait foncé dans la foule. Bilan, 86 morts et des centaines de blessés. Une cérémonie est annoncée dès 18h. Le traditionnel feu d'artifice sera remplacé comme tous les ans par 86 faisceaux lumineux tournés vers la mer et vers le ciel. Allez, au moins 1900 hectares parcourus par les flammes, des centaines de pompiers toujours mobilisés, appuyés de 4 canadaires, de 2 Dash et de 3 hélicoptères bombardiers d'eau. L'incendie de la forêt de Fontainebleau progresse toujours. 2 personnes ont été interpellées, soupçonnées d'être à l'origine de cet incendie. Incendie qui n'est toujours pas fixé ce matin. Les autorités l'annoncent, son extinction complète pourrait prendre plusieurs jours, voire plusieurs semaines. Et puis du côté des interpellations, le ministre de l'Intérieur annonce 59 personnes arrêtées liées au feu de forêt depuis le début de l'été sur tout le territoire. Au total, 32 000 hectares ont brûlé en France depuis le début de l'année, soit davantage que sur toute la saison dernière. Dans le reste de l'actualité, attention aux bouchons sur les routes aujourd'hui dans le sens des retours. Bison fut annonce du orange, principalement dans un large quart nord-ouest. Avant de partir, essayez de checker la voiture histoire d'éviter les pépins sur la route. Écoutez les conseils de ce garagiste.
1: Pression des pneus, les niveaux, qu'il y ait bien la clim qui marche parce que s'il y a des enfants ou des animaux, c'est important. On va essayer de prendre à l'avance 2 fois et les balais d'essuie-glace s'ils traversent une région où il pleut. L'état des pneus, c'est super important selon où ils vont. Il faut qu'ils fassent confiance à un professionnel et pas à ChatGPT. On est vraiment là pour ça et pour leur rendre service. Et surtout, de pas prendre rendez-vous au dernier moment.
0: Voilà des propos recueillis par Mylène Débac. Soyez prudents au volant. Météo France annonce 26 départements en vigilance rouge à la canicule aujourd'hui. Quasiment tout le reste du territoire est en orange. Hydratez-vous. Le mercure pourrait grimper autour des 40 degrés. Allez, en football, la France joue contre l'Espagne. Première demi-finale du mondial. Un match ce soir dès 21h à Dallas. Les champions d'Europe face aux vice-champions du monde. À la clé, en cas de victoire, c'est une place en finale. C'est un match à voir sur M6 ce soir. L'autre demi opposera demain l'Argentine à l'Angleterre. Voilà la fin de ce flash. Très bonne journée à tous.
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1: Considéré a posteriori comme l'un des principaux pères de l'Église, Jean Chrysostome était déjà très populaire en son temps. Réputé pour son éloquence, il n'a pas craint de mettre à profit son talent pour s'opposer aux puissants de son époque. Ses discours et ses écrits engagés vont alors autant participer de sa renommée que provoquer sa fin tragique. L'année de naissance de Jean Chrysostome n'est pas précisément établie. Il serait né entre 344 et 349 dans une famille chrétienne d'Antioche, une ville qui se trouve à proximité de l'actuelle frontière entre la Turquie et la Syrie. Son père est officier, mais il décède malheureusement alors que Jean Chrysostome n'est encore qu'un enfant, et c'est donc sa mère qui va l'élever seule. Hormis le fait qu'il ait reçu une bonne éducation, on ne connaît globalement que peu d'éléments concernant sa jeunesse. Quoi qu'il en soit, à l'âge de 18 ans, Jean Chrysostome fait le choix de la foi et demande le baptême après avoir rencontré l'évêque d'Antioche, Mélès. Ensuite, pendant 3 ans, il va poursuivre ses études. À l'époque, la vie monastique est fortement valorisée et Jean Chrysostome n'y est pas insensible. Seulement, il doit faire face à l'opposition de sa mère et ce n'est qu'une fois qu'elle est décédée qu'il entreprend de vivre en ermite. Plusieurs années passent, mais la fatigue et le froid commencent à avoir raison de sa santé. Il quitte alors la grotte dans laquelle il s'est établi. Durant l'hiver 380-381, Jean Chrysostome est ordonné diacre par Mélès. Il poursuit ensuite son service au sein de l'Église et reçoit la prêtrise vers 40 ans, ce qui lui permet de prêcher et de dénoncer les abus qu'il constate. En effet, depuis qu'il est de retour à Antioche, Jean Chrysostome est confronté au luxe et aux mauvaises pratiques de ses habitants qui consultent des enchanteurs à la moindre maladie. Ainsi, Jean Chrysostome ne craint pas de dénoncer ce qui le révolte et ses prédications se caractérisent par son franc-parler. Voici ce qu'il peut écrire alors qu'il critique non pas la richesse mais ses excès. Ces femmes étaient vêtues de tuniques d'or et de soie, parées de diamants et portaient à leurs oreilles la subsistance de 1000 pauvres. Jean Chrysostome est célèbre et vers 397, au décès de Nectaire, le patriarche de Constantinople, il va être nommé pour lui succéder sans même être prévenu. Il accepte ses nouvelles fonctions, mais son style contraste. Il est austère, il préfère manger seul et continue de plaider la cause des plus vulnérables en joignant l'acte à la parole. C'est ainsi qu'il emploie l'argent économisé par la réduction du train de vie de l'Église pour faire construire des hospices pour les malades ou les plus démunis. Très apprécié par le peuple, son positionnement va néanmoins rapidement créer du mécontentement parmi les classes supérieures de la société et parmi les évêques qu'il peut critiquer en raison du décalage entre leur comportement et les valeurs prônées par les évangiles. À l'origine, Jean Chrysostome peut compter sur l'appui du couple impérial, mais il va par la suite entrer violemment en conflit avec l'impératrice Eudoxie qu'il compare à la reine Jézabel de l'Ancien Testament. Plusieurs tentatives vont avoir lieu pour le déstabiliser, mais il a le soutien populaire. En 403, l'impératrice fait ériger une statue pour que le peuple lui rende un culte. C'en est trop pour Jean Chrysostome qui n'hésite pas à la critiquer ouvertement dans un sermon. La réplique ne se fait pas attendre. Eudoxie s'arrange pour que le patriarche soit condamné et exilé. Âgé et malade, Jean Chrysostome décède au loin en 407, mais il sera peu de temps après réhabilité. Chrysostome n'est pas son nom de famille, mais un surnom. Il le reçoit vraisemblablement a posteriori, au VIe siècle, et cela signifie « bouche d'or ». C'est une référence à ses talents oratoires et à la façon dont il a pu les mettre au service des plus démunis. Cette idée se retrouve également dans la Bible, au Proverbe 31, les versets 8 et 9. On y lit « Ouvre ta bouche pour celui qui ne peut pas s'exprimer, pour la cause de tous les délaissés. Ouvre ta bouche, juge avec justice et défends le malheureux et le pauvre. » Et bien que cet ordre soit adressé à un roi, on peut légitimement se demander dans quelle mesure il pourrait aussi nous concerner.
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0: Bonjour à tous, à la une de l'actualité, nous sommes le 14 juillet, c'est la fête nationale. Emmanuel Macron promet un défilé militaire historique pour son double quinquennat. L'Élysée parle de 6800 militaires, 500 soldats étrangers dont des Ukrainiens, 30% de véhicules et d'aéronefs supplémentaires. Un défilé placé sous le signe du réarmement et de la coopération européenne et sans présence de nombreux chefs d'État et de gouvernement. Emmanuel Macron qui sera ensuite ce soir à Nice pour commémorer les 10 ans de l'attentat du 14 juillet 2016. Ça s'est passé sur la promenade des Anglais, un camion avait foncé dans la foule. Bilan, 86 morts et des centaines de blessés. Une cérémonie est annoncée dès 18h. Le traditionnel feu d'artifice sera remplacé comme tous les ans par 86 faisceaux lumineux tournés vers la mer et vers le ciel. Allez, au moins 1900 hectares parcourus par les flammes, des centaines de pompiers toujours mobilisés, appuyés de 4 canadaires, de 2 Dash et de 3 hélicoptères bombardiers d'eau. L'incendie de la forêt de Fontainebleau progresse toujours. 2 personnes ont été interpellées, soupçonnées d'être à l'origine de cet incendie. Incendie qui n'est toujours pas fixé ce matin. Les autorités l'annoncent, hein, son extinction complète pourrait prendre plusieurs jours, voire plusieurs semaines. Et puis, du côté des interpellations, le ministre de l'Intérieur annonce 59 personnes arrêtées liées au feu de forêt depuis le début de l'été sur tout le territoire. Au total, 32 000 hectares ont brûlé en France depuis le début de l'année, soit davantage que sur toute la saison dernière. Dans le reste de l'actualité, attention aux bouchons sur les routes aujourd'hui dans le sens des retours. Bison fut annonce du orange, principalement dans un large quart nord-ouest. Avant de partir, essayez de checker la voiture histoire d'éviter les pépins sur la route. Écoutez les conseils de ce garagiste.
1: Pression des pneus, les niveaux, qu'il y ait bien la clim qui marche parce que s'il y a des enfants ou des animaux, c'est important. On va essayer de prendre à l'avance deux fois. Et les balais d'essuie-glace, s'ils traversent une région où il pleut, l'état des pneus, c'est super important selon où ils vont. Il faut qu'ils fassent confiance à un professionnel et pas à ChatGPT. On est vraiment là pour ça et pour leur rendre service. Et surtout, de pas prendre rendez-vous au dernier moment.
0: Voilà des propos recueillis par Mylène Debac. Soyez prudents au volant. Météo France annonce 26 départements en vigilance rouge à la canicule aujourd'hui. Quasiment tout le reste du territoire est en orange. Hydratez-vous. Le mercure pourrait grimper autour des 40 degrés. Allez, en football, la France joue contre l'Espagne. Première demi-finale du mondial. Un match ce soir dès 21h à Dallas. Les champions d'Europe face aux vice-champions du monde. À la clé, en cas de victoire, c'est une place en finale. C'est un match à voir sur M6 ce soir. L'autre demi opposera demain l'Argentine à l'Angleterre. Voilà, fin de ce flash. Très bonne journée à tous.

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1: Pour l'épisode d'aujourd'hui, je vous propose de revenir aux prémices du genre jeu de rôle avec l'un de ses titres phares, Final Fantasy, développé par Square et sorti en 1987. Nous sommes donc en 1987. Square, après quelques années de production vidéoludique ayant considérablement marqué le marché japonais, commençait à affronter ses premiers gros problèmes financiers. La faute notamment à la sortie de tout un ensemble de jeux qui étaient certes globalement encensés par la critique, mais qui peinaient à effectuer une percée décisive. Le moral chez Square était donc au plus bas, plus spécifiquement chez l'un de ses membres clés, en la personne du game designer Hironobu Sakaguchi. Ce dernier, en plus de devoir affronter les désillusions commerciales chez Square, avait toujours eu l'envie de réaliser un jeu de rôle, son jeu de rôle. Une proposition jusqu'alors systématiquement refusée par Square, par crainte d'un énième échec. Mais la sortie et surtout le succès d'un certain Dragon Warrior, plus connu chez nous sous le nom de Dragon Quest, a complètement changé la donne. Sorti en 1986 au Japon sur Famicom, Dragon Quest était pour l'époque la première véritable tentative de réalisation d'un RPG sur console de salon. RPG pour role-playing game, jeu de rôle. Une tentative qui, il faut le dire, avait initialement peiné à susciter une forte adhésion de la part des joueurs. Mais au courant de l'année suivante, le jeu a fini par s'écouler à plus d'1 500 000 exemplaires. Cela poussa Square à revoir sa copie et à céder face à un Sakaguchi qui était certes satisfait de pouvoir enfin réaliser son propre RPG, mais surtout bien décidé à quitter l'industrie du jeu vidéo si sa création ne rencontrait pas un véritable succès. Au niveau des sources d'inspiration, il y avait bien évidemment l'intemporel Donjons et Dragons, le jeu de rôle papier étant à la base de n'importe quel RPG et d'un nombre incalculable de jeux vidéo. Une inspiration plus occidentale, mais qui avait considérablement rythmé l'enfance de Sakaguchi. L'implémentation des faiblesses, un zombie va être sensible au feu, ou à l'inverse, les monstres faits de feu seront sensibles à la glace, est par exemple directement tiré de Donjons et Dragons. Il est aussi possible de citer le système de job, comprendre par là qu'au début du jeu, il est laissé la possibilité aux joueurs d'assigner un job pour travail à chacun des 4 guerriers de la lumière contrôlable, et ce parmi 6 jobs, respectivement le guerrier, le voleur, le moine et le mage noir, blanc et rouge. Une fonctionnalité intéressante qui reprenait encore la liberté d'approche proposée par les Donjons et Dragons, mais qui surtout détonnait avec Dragon Quest ou d'autres jeux à l'approche plus classique qui contraignaient le joueur à incarner un personnage prédéfini. Concernant la musique du jeu, c'est un certain Nobuo Uematsu qui est aux manettes, un compositeur qui était bien connu de Sakaguchi puisqu'ils avaient déjà travaillé ensemble par le passé sur de nombreuses productions chez Square. Mais c'est vraiment la contribution de Uematsu pour Final Fantasy qui le fit considérablement gagner en popularité et reconnaissance jusqu'à devenir le compositeur phare de la licence et par extension l'un des plus grands compositeurs de jeux vidéo à ce jour. Concernant le nom du jeu, beaucoup de théories se sont affrontées. La plus célèbre mettant en avant les difficultés financières de Square pour l'époque, avec leur envie de réaliser un dernier grand succès commercial qui les sauverait de la faillite. Ou encore, l'envie pour Sakaguchi de faire une dernière tentative de création qui, si elle échouait, le pousserait à quitter l'industrie du jeu vidéo. Toutefois, l'idée d'appeler leur jeu Final Fantasy, pour la dernière fantasy en français, semblerait être plus d'ordre pragmatique. En effet, Sakaguchi avait prévu depuis le début que son jeu pourrait se prononcer FF ou FUFU en japonais. C'est pour cela que le nom initial se devait d'être Fighting Fantasy, un nom qui fut modifié car ce dernier était déjà pris. Ainsi, selon les mots de Sakaguchi, je cite, « Même s'il s'agissait effectivement d'une situation où j'étais dos au mur, n'importe quel mot commençant par F aurait été bon. » Une jolie théorie donc, mais qui semble en partie erronée. À sa sortie, Final Fantasy a été un très grand succès sur le territoire japonais, aussi bien au niveau des critiques que au niveau des ventes, écoulant plus de 500 000 copies et générant plusieurs dizaines de millions de dollars de bénéfices. Un succès qui a très rapidement franchi les frontières nippones, puisque 700 000 copies se sont vendues sur le sol américain. Une consécration pour Square et Sakaguchi, et surtout l'introduction de ce qui est de très loin avec Dragon Quest, l'une des séries de RPG les plus connues au monde, avec plus d'une quinzaine de jeux sortis à ce jour.

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0: Idées reçues sur l'aide au développement. Le temps d'un œuf à la coque. Bonjour Nicolas.
1: Bonjour Gladys.
0: L'Organisation mondiale de la santé s'attache régulièrement à classer les causes de mortalité les plus importantes de par le monde. Mais finalement, quel est l'intérêt de comptabiliser les décès ?
1: La comptabilisation annuelle des décès et la détermination des causes qui sont derrière ces décès sont essentielles pour évaluer l'efficacité du système de santé d'un pays. Ça permet ensuite aux autorités sanitaires de déterminer si les mesures de santé publique qu'elles prennent sont appropriées. Ainsi, si un pays constate que de nombreux enfants décèdent du paludisme, mais que seule une faible proportion de son budget y est consacrée, il devra peut-être procéder à des ajustements. À noter cependant que dans le cas des pays en développement, il est parfois difficile de disposer de statistiques exactes. Des progrès doivent alors être entrepris à ce niveau.
0: Au-delà des questions de récupération de données, quelle différence peut-on constater au niveau des causes de mortalité entre pays riches et pays pauvres ?
1: Dans les pays à faible revenu, les personnes meurent beaucoup plus prématurément. Ce sont les maladies infectieuses qui provoquent le plus de décès, infections des voies respiratoires inférieures, VIH-Sida, maladies diarrhéiques, paludisme et tuberculose sont responsables à eux tous de près du tiers des décès dans ces pays. À titre de comparaison, dans les pays riches, 7 décès sur 10 touchent des personnes âgées de 70 ans ou plus. Dans les pays pauvres, seules 2 personnes sur 10 vont au-delà des 70 ans.
0: Alors parmi les causes de mortalité les plus importantes dans les pays pauvres, on pense immédiatement au sida ou au paludisme, c'est correct ?
1: Pas tout à fait. Il s'agit là effectivement de 2 causes importantes de décès dans les pays pauvres, mais ce ne sont pas nécessairement les plus importantes. On ne parle pas assez souvent des feux d'intérieur notamment, mais il s'agit pourtant d'un gros problème en Afrique puisqu'il tue plus que le sida et le paludisme réunis. Quelques chiffres. Selon les dernières estimations, on dénombre environ 1,5 million de décès dus à des maladies liées au sida et 438. Selon les dernières estimations, on dénombre environ 1,5 million de décès dus à des maladies liées au sida et 438 000 décès liés.

0: ventilée. Cela cause de véritables soucis de santé aux personnes qui y sont exposées et peut constituer différentes causes de décès.
1: Le problème des feux d'intérieur dépasse finalement l'enjeu strictement sanitaire.
0: Oui, le problème est plus large. Cette pratique est dangereuse pour la santé, comme on vient de le voir, mais elle se trouve aussi être peu efficace et pas assez écologique. Peu efficace parce que ça ne chauffe pas très bien, et pas écologique parce que ça dégage des gaz à effet de serre et contribue à déboiser les forêts. Il faut donc se mobiliser et contribuer à l'utilisation de nouveaux fourneaux.
1: On voit bien alors que si le sida et le paludisme sont des causes de décès les plus citées quand on parle des pays pauvres, connaître les autres causes qui sont très importantes comme les feux d'intérieur permet d'essayer de lutter contre de manière plus efficace. Vous pouvez retrouver cette chronique sur le blog du CEL, blog.celfrance.org ou le www.radioarcenciel.com. 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
1: Bonjour à tous. À la une de l'actualité, l'incendie n'est pas fixé dans la forêt de Fontainebleau en région parisienne. Le bilan est important. Près de 2000 hectares ont été parcourus par les flammes. Des centaines de pompiers sont mobilisés, aidés de 4 canadaires, 2 Dash et 3 hélicoptères bombardiers d'eau. 2 personnes ont été placées en garde à vue. Et ça après l'apparition d'un second foyer dont l'origine pourrait être volontaire. C'est ce matin le traditionnel défilé du 14 juillet. L'Élysée parle de 6800 militaires, 500 soldats étrangers, 30% de véhicules et d'aéronefs supplémentaires par rapport à d'habitude. Un défilé placé sous le signe du réarmement et de la coopération européenne. Emmanuel Macron, qui sera ce soir à Nice pour commémorer les 10 ans de l'attentat du 14 juillet 2016. Un camion avait foncé dans la foule sur la promenade des Anglais. Bilan 86 morts et des centaines de blessés. Une cérémonie est annoncée dès 18h. Le traditionnel feu d'artifice sera remplacé comme tous les ans par 86 faisceaux lumineux tournés vers la mer et vers le ciel. Ce drame dans les Alpes de Haute-Provence, 2 hommes d'une trentaine d'années sont décédés dans le crash d'un petit avion hier. Ça s'est passé près de la station de Pralou en Ubaye. Les secours sont intervenus mais les 2 occupants étaient déjà décédés. Une enquête est en cours pour déterminer les circonstances du drame. La canicule recule dans l'ouest mais progresse dans le sud-est. Une vingtaine de départements restent en vigilance rouge aujourd'hui. Météo France parle de température autour des 40 degrés. La fin de l'épisode est espérée pour jeudi. Les États-Unis ont lancé une troisième nuit consécutive de frappes contre l'Iran. Donald Trump évoque aussi un renforcement du blocus maritime autour du détroit d'Ormuz. Et malgré cette nouvelle escalade, le président américain estime qu'un accord avec Téhéran reste encore possible. Donald Trump prendra la parole jeudi soir dans un discours à la nation pour expliquer tout ça. En football, ça joue la première demi-finale du mondial. France-Espagne ce soir dès 21h. C'est un match important. Les supporters sont confiants. Écoutez.
2: C'est la France qui va gagner. Elle est plus armée mentalement que l'Espagne.
3: Franchement, je pense que la France va gagner parce qu'on a une équipe assez solide cette année. On a surtout des grands joueurs comme Mikael Olise, Mbappé, Doué Barcola en attaque. Franchement, la Coupe du Monde, elle est pour la France.
4: On y croit cette année, c'est pour nous.
1: Voilà des propos recueillis par Miline Debac. France-Espagne, donc ce soir, dès 21h sur M6. L'autre demi opposera l'Argentine à l'Angleterre demain. En cyclisme, 10e étape du Tour de France. 166 km aujourd'hui entre Aurillac et le Lioran dans le Cantal. C'est de la montagne avec près de 3900 mètres de dénivelé positif. C'est toujours Tadej Pogacar qui est maillot jaune. Jonas Vingegaard est deuxième. Le premier français s'appelle Paul Sexas, il est sixième. Voilà, fin de ce flash. Excellente journée à tous.

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1: L'assistanat n'est jamais la solution pour aider les pauvres.
0: Bonjour Nicolas.
2: Bonjour Gladys.
0: Le terme d'assistanat, c'est ce dont on va parler aujourd'hui, est parfois utilisé lorsque l'on parle de lutte contre la pauvreté. Mais qu'est-ce que l'on désigne exactement par ce terme assistanat ?
2: Le terme d'assistanat désigne une situation où une personne est trop assistée, trop aidée et pas assez active. L'expression est forte et elle a une connotation péjorative lorsque l'on parle de lutte contre la pauvreté. En effet, si elle est utilisée, c'est avant tout pour critiquer les actions de solidarité qui peuvent être menées et pour souligner le fait qu'elles seraient en quelque sorte contre-productives. Finalement, ce ne serait pas rendre service à la personne que d'en faire un assisté.
0: Mais quelle différence fait-on entre l'assistanat et l'aide au développement ?
2: Les associations humanitaires ont pu s'entendre dire parfois qu'elles faisaient plus de mal que de bien en faisant de leurs bénéficiaires des assistés. Le principe de l'aide au développement essaye justement de prendre le contre-pied de ce type de critique. On est alors dans une logique où l'on ne fait pas à la place des gens, mais bien avec eux. Les bénéficiaires sont alors acteurs de leur propre développement. Dans le cadre de la solidarité internationale, les associations qui travaillent dans le développement n'auront alors bien souvent pas d'expatriés, mais travailleront plutôt avec du personnel local. On cherche à rendre les personnes en difficulté autonomes et le moins dépendantes de notre aide.
0: Et alors comment cela est-il rendu possible ?
2: En théorie, le discours est beau et l'effort plutôt louable. En pratique, il est sûr que c'est plus difficile à mettre en place. Avant tout, il est peut-être indispensable de commencer par changer le regard que l'on porte sur les personnes qui sont en situation de pauvreté. Pensons-nous qu'elles ne pourront jamais s'en sortir, par exemple ? Décidons-nous à leur place constamment de quoi elles ont besoin ? Ensuite, il est important d'encourager la responsabilisation des personnes qui sont aidées. Elles ont du potentiel, il faut construire les projets avec elles. Leur imposer nos solutions toutes faites n'aurait pas de sens.
0: Mais alors, est-ce qu'il faut en conclure que l'assistanat est forcément mauvais ?
2: À la vue de ce qui vient d'être exposé, l'assistanat, ou son pendant moins connoté l'assistance, semblerait plutôt à proscrire. Pour autant, il faut quand même reconnaître que dans certaines situations, on ne peut pas vraiment y couper et s'interdire. Tout comportement de ce type n'aurait alors pas de sens. Dans le cas de catastrophes humanitaires, par exemple, comme des tremblements de terre, des tsunamis ou des guerres, on est bien obligé de faire de l'assistance. Il faut distribuer gratuitement de la nourriture, proposer des logements, envoyer parfois du personnel sur place. L'aide est urgente et le besoin pressant.
0: L'aide au développement n'exclut donc pas l'assistance.
2: Oui, c'est bien ça. Il faut plutôt voir les deux comme étant complémentaires et répondant à des situations différentes. S'il faut se méfier de l'assistance, éveiller à ce que cette pratique ne s'inscrive pas trop dans la durée, il faut néanmoins reconnaître qu'elle est incontournable dans certains cas. Cela étant, rien n'empêche non plus, par exemple, de travailler avec du personnel local, même dans des situations d'urgence.
0: Alors on voit que l'assistanat n'est pas une solution à long terme, mais dans des situations d'urgence, c'est parfois la seule réponse efficace et en tout cas qui vient en complément des autres formes d'aide. 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
1: Attendez un peu, Doc. Est-ce que j'ai bien entendu? Vous dites que vous avez fabriqué une machine à voyager dans le temps à partir d'une DeLorean?
2: Faut voir grand dans la vie. Quitte à voyager à travers le temps au volant d'une voiture, autant choisir une qui est bien gueule.
3: Hello tout le monde, j'espère que vous allez toutes et tous bien. Je suis une fois de plus très content de vous retrouver pour ce nouvel épisode de l'Oreille du Temps. Un nouvel épisode un peu particulier pour deux raisons. Tout d'abord car, pour la première fois depuis le mois de novembre 2020, j'ai pu réaliser l'épisode en présentiel et enfin redouter à la joie d'une rencontre sans visioconférence et sans ordinateur. Yes ! Ensuite, cet épisode signifie également beaucoup pour moi car il s'agit tout simplement du tout dernier épisode de cette première saison de l'Oreille du Temps. Un merveilleux moment qui va me permettre de vous remercier pour votre fidélité tout au long de cette année, mais également qui va nous permettre de conclure cette saison riche en rencontres et en découvertes de la meilleure des manières. Est-ce que cela signifie que c'est la fin de l'émission? Seul l'avenir le dira. Quoi qu'il en soit, je ne vais pas m'attarder plus longtemps avant de vous dévoiler l'artiste qui nous fait le plaisir d'être avec nous aujourd'hui. Une artiste qui me tient tout particulièrement à cœur et que je suis très heureux de recevoir pour cette dernière émission. Une émission que nous avons d'ailleurs enregistrée le 20 juin dernier à l'église Saint-Pierre-le-Vieux à Strasbourg, endroit où notre invité a réalisé son tout premier concert depuis plusieurs mois à cause de la crise sanitaire. Oui, oui, un concert. Bref, aujourd'hui, je vous demanderai donc, dans la mesure du possible, de fermer les yeux et de vous laisser aller, de vous laisser transporter, de rêver avec moi en compagnie de la très talentueuse et envoûtante Cécile Corbel. Auteure et compositrice de chansons et de musiques de films, harpiste, chanteuse, Cécile Corbel possède bien des cordes à son arc. Venant tout droit du Finistère, son style musical se situe entre folk, musique celtique ou encore musique japonaise. Si son histoire débute en 2005, l'artiste a depuis fait un bon bout de chemin et de nombreux projets ont déjà vu le jour. Aujourd'hui, avec plusieurs milliers de concerts à son actif réalisés dans plus de 15 pays, 11 albums studio et un style bien à elle, Cécile Corbel a su, au fil des années, conquérir un public de plus en plus fidèle et conséquent. Chacun de ses albums réserve d'ailleurs son lot de surprises, proposant des chansons plus planantes les unes que les autres. Si Cécile Corbel est principalement connue grâce à sa collaboration avec les studios Ghibli pour le film Arrietty et le petit monde des chapardeurs, cette dernière a également eu l'occasion de réaliser de nombreux projets musicaux avec d'autres artistes reconnus, comme par exemple la chanteuse Pomme, Natacha Saint-Pierre ou encore Fada Freddy. Le talent et le sens du voyage de Cécile Corbel lui permettent, comme par exemple la chanteuse Pomme, Natacha Saint-Pierre ou encore Fada Freddy. Le talent et le sens du voyage de Cécile Corbel lui permettra également

0: Bonjour Cécile, merci d'avoir accepté l'invitation et d'être avec nous aujourd'hui.
1: Ben, bonjour à vous, merci de l'invitation aussi.
0: Alors première question, comment est-ce que vous allez déjà ?
1: Chaudement. Il y a une petite différence de température entre l'ouest de la France et l'est de la France aujourd'hui. Donc mon corps s'habitue à l'été là. Non mais ça va très bien.
0: Qu'est-ce que ça vous fait de reprendre un peu les concerts après plusieurs mois sans avoir pu retrouver votre public ?
1: Ben, c'est vrai que là, le concert de Strasbourg, c'est notre premier concert en 8 mois, ce qui peut être à la fois court, mais assez long en fait, parce qu'on oublie ce rythme et ce style de vie. Donc là, on est contente déjà de se revoir tous et puis d'être sur scène tout à l'heure et de voir le public. Ça, je pense que ça va être plus émouvant qu'un concert normal.
0: J'imagine. Vous avez fait quoi du coup ces nombreux mois-là sans pouvoir faire de concert? Comment est-ce que vous avez occupé votre temps?
1: Ben, on trouve toujours du temps et puis j'ai la chance d'avoir in situ chez moi des studios d'enregistrement. Donc j'ai beaucoup fait de maquettes et de chansons et de création malgré tout, quoi. Donc on n'est pas resté sans rien faire.

0: Bon bah écoutez, si on est là aujourd'hui, c'est pour parler un petit peu de l'ensemble de votre carrière. Donc on va forcément parler de vos dernières actualités, mais également des plus anciennes et se remémorer des bons souvenirs. Donc je vous propose de commencer. La première année que j'avais sélectionnée, c'était l'année 2006. Alors est-ce que vous vous souvenez déjà à quoi ça correspond l'année 2006 ?
1: Je pense que 2006, ça doit être la sortie d'un premier album pour moi. À l'époque, je suis encore toute jeune harpiste, parce que je viens de terminer mes études et j'ai enregistré des maquettes que j'ai un peu sorties dans mon coin un an plus tôt.

0: de façon très confidentielle. Je commence déjà à faire des concerts. Et 2006, en fait, l'album sort pour de vrai, on va dire. Parce qu'il y a un label qui s'y intéresse et tout d'un coup, ça prend une dimension plus grande que ça n'avait avant. Donc c'est un peu l'année des débuts, les vrais débuts, même si je jouais avant déjà pas mal dans des petites scènes, des petits clubs et que j'avais enregistré 2-3 trucs. Mais là, on va dire que c'est l'année du début de mon vrai chemin de musicienne, 2006.
1: Qu'est-ce qui vous a amené à faire de la musique votre métier ?
0: Alors, faire de la musique, j'en ai toujours eu envie, mais jamais j'aurais pensé en faire sur scène. Quand j'étais enfant, ado, moi, j'ai toujours été très mélomane et j'ai joué des instruments, mais sans oser me dire que je partagerais des choses avec un public. En fait, c'est l'arrivée à Paris comme étudiante à 18 ans et la rencontre avec des musiciens qui, eux, jouaient dans les pubs, faisaient des sessions, vraiment dans cet esprit irlandais, breton de partage entre musiciens et de m'être retrouvée un peu embarquée là-dedans. J'étais jeune harpiste quand même à l'époque, mais d'avoir eu cette adrénaline de partager des choses avec eux et tout d'un coup d'avoir envie de me dire, bah oui, moi, j'ai peut-être des choses à faire et à dire. Et après, c'est comme un virus un peu. Donc on y revient toujours, même si les premiers concerts, on a le track quasiment 48 heures avant. mais c'est une sorte de drogue après de faire de la scène. Donc je suis venue comme ça. Mais moi, je faisais des études qui n'avaient rien à voir. Je faisais des études d'archéologie, donc a priori éloignées des études que j'ai terminées. Mais après, une fois mes études terminées, c'était la musique qui avait pris la place, tout simplement.
1: Vous vous souvenez de votre tout premier concert ?
0: Alors, j'avais fait des dates avec des musiciens autres, mais mon premier concert sous mon nom, avec vraiment écrit Cécile Corbel, c'est dans un lieu minuscule qui s'appelle le Tijos, qui est un pub breton de Montparnasse, qui est un peu mythique parce que c'est un pub vraiment qui date de l'époque du revival de la musique folk, de la musique celtique. Donc, pour tous les musiciens, c'est un peu un endroit important. Donc, j'avais fait ce concert en toute modestie, parce que le lieu, il peut accueillir, je pense qu'il n'y a même pas 50 personnes qui peuvent tenir là-dedans, serrées comme des sardines. Mais c'était important, ce lieu-là, symboliquement, parce que c'était le lieu des débuts de Gilles Servat, d'Alan Stivell. Donc moi, j'étais fébrile de jouer là-bas. Donc c'est le premier concert, et ça date un peu des mêmes années que le premier album. Je ne sais plus la date exacte.
1: D'accord. Et du coup, j'imagine que c'est une question qu'on vous pose souvent. La harpe, donc c'est votre instrument de prédilection. D'où c'est venu cette histoire d'amour avec cet instrument ?
0: Ah, ça c'est la Bretagne tout simplement. Moi je suis née, j'ai grandi à la pointe du Finistère, donc vraiment à l'opposé de l'Alsace, très loin, il y a plus de 1000 km pour vous rejoindre en Alsace. Et là-bas c'était un instrument, on va pas dire courant, mais en tout cas moins exotique qu'ailleurs, donc j'avais pu entendre, voir des harpistes et j'ai été fascinée par l'instrument lui-même, même en dehors de son son, mais sa forme, et donc il y a une espèce de coup de foudre comme ça. Et donc la harpe.
1: Voilà. Écoutez, je vous propose de continuer notre petit voyage et d'arriver donc 4 années plus tard, en 2010.

0: Donc 2010, j'imagine que c'est une année qui résonne assez bien dans votre tête. C'est l'année où vous avez fait le projet Arrietty, la BO du film d'animation japonais Arrietty et le petit monde échappardeur. Donc, bah, première question, tout simplement, j'imagine qu'on vous la pose souvent quand même, mais pour moi, c'est quand même très important dans une interview comme ça. Comment est-ce que ça s'est fait, tout
1: Comment est-ce
0: simplement?
1: possible? 2010, c'est l'année de la sortie du film, et en fait, dans les coulisses, l'histoire avec Arrietty, elle commence déjà à la toute fin 2008, parce qu'il y a presque 2 ans de travail sur les musiques du film, 18 mois. C'est le hasard et la chance, surtout, qui m'ont. Moi, j'étais une inconnue totale au Japon. J'étais déjà pas très connue en France, mais au Japon, pas du tout. Et mes fans d'un studio d'animation qui s'appelle Studio Ghibli, qui fait des dessins animés qui sont touchants aussi bien pour les petits que pour les grands. Bref, j'avais sorti à l'époque un album qui s'appelait Songbook Volume 2 et en geste de fan, je l'ai envoyé au studio Ghibli. On avait trouvé une adresse dans les tréfonds d'internet et j'ai envoyé ça un peu comme un cadeau. Et en fait, ce petit disque, il a fait tout un chemin assez incroyable parce qu'il est atterri sur le bureau du producteur du studio, Toshio Suzuki, qui l'a ouvert, écouté et qui, par chance pour moi, l'a aimé et plus que ça, parce que ça lui a donné l'idée, l'envie que ce soit ce genre de sonorité, d'univers qui soit la bande son du futur film qu'ils étaient en train de projeter, de faire, ce qui était Arrietty. Donc, quelques jours après mon envoi, j'ai reçu un premier email qu'ils avaient cherché sur le net et ils avaient trouvé un mail. Parce que moi, j'avais mis aucune coordonnée. Et donc, il me remerciait pour le disque. Alors déjà, j'étais complètement comblée de recevoir un mail de Studio Ghibli. Mais en fait, c'était plus que ça, parce que j'allais vite comprendre qu'ils attendaient quelque chose de moi. Au départ, pour une chanson, qui est devenue la chanson du générique, la chanson de fin. Et puis, de fil en aiguille, plusieurs morceaux. Puis toute la BO, au bout de quelques mois, on était en train de plancher sur toutes les musiques du film. Donc ça s'est fait comme ça. Et 2010, c'est la sortie japonaise. Donc c'est vrai que c'est une année importante, parce que déjà intense physiquement, parce que j'ai eu énormément de boulot pour la promotion du film. Et puis émotionnellement aussi, parce que du coup, bah, des milliers, des millions de gens même ont écouté ma musique et m'ont découverte. Donc ça, on peut dire que ça a transformé ma vie cette année-là. De passer à une échelle différente.
0: J'imagine, j'imagine. Et ce qui est aussi très important, c'est que vous êtes la première et actuellement la seule personne à avoir collaboré avec les studios Ghibli en France.
1: C'est vrai, en même temps, ils n'ont pas fait 2000 films, hein, parce que c'est des studios qui travaillent toute l'animation encore vraiment à la main, donc ils sont sur des rythmes lents. Donc il y a moins d'une trentaine de films de ce studio dans l'histoire de. Donc une française, voilà.
0: Et comment ça se passe du coup là-bas pour. Est-ce qu'ils ont une manière de travailler qui est différente de celle qu'on peut avoir en France ou
1: Alors déjà, c'était ma première incursion dans le cinéma, donc pour moi, j'avais pas de référentiel de façon de travailler. En tout cas, ça a été la façon que j'ai le plus aimée, parce qu'ensuite j'ai eu d'autres aventures avec le cinéma, mais la façon du studio Ghibli est extrêmement agréable, parce que déjà, on prend le temps. Je disais, c'est presque 2 ans de travail. Donc du coup, on challenge beaucoup les choses et jusqu'à avoir un match parfait entre image et musique. Et il y a beaucoup de liberté artistique, malgré le fait que ce soit une grosse machine et des budgets très gros, mais ils ont laissé beaucoup de liberté sur mes choix, donc c'était une expérience rêvée en fait.
0: Et est-ce que vous continuez d'entretenir un lien justement avec le public japonais qui du coup vous a découvert par ce biais-là et a continué de vous suivre après?
1: Oui, c'est sûr que du coup beaucoup de Japonais m'ont connu grâce à ce film, donc on est retourné régulièrement au Japon. La dernière fois, c'était en 2019, et puis il y a eu quelques petits ennuis qu'il faut qu'on n'a pas pu voyager depuis. Mais oui, je garde un lien avec le public japonais, et puis même plus largement asiatique, parce que les films de Ghibli m'ont fait connaître dans d'autres territoires, dont la Chine, avec laquelle maintenant j'ai une histoire qui est vraiment sympa aussi.
0: Ben c'est justement la question que j'allais vous poser après. Donc depuis vos débuts, vous avez été amené à voyager beaucoup. Si j'ai bien suivi, c'est plus de 20 pays en 15 ans de carrière, entre 15 et 20 ans de carrière. Est-ce que vous avez un pays en particulier qui vous a marqué, mis à part le Japon, bien évidemment.
1: Mis à part le Japon, oui. Parce que sinon j'aurais dit Japon, parce que je reste amoureuse de ce pays. Oui, je pense que ouais, c'est la Chine ces dernières années, donc j'ai découvert. Alors malgré le fait qu'on dise qu'on est une société mondialisée, il y a des choses qui restent opaques, si bien que pendant des années j'étais très connue en Chine et je ne le savais pas. Et j'ai découvert très tardivement, donc en 2017, que j'avais beaucoup de fans, beaucoup de gens qui écoutaient ma musique là-bas. Internet est très imperméable en fait entre l'Occident et la Chine finalement. Et donc on a été tourner là-bas, les salles étaient pleines, les gens connaissaient les chansons, même en français. Et du coup on a une belle histoire qui a démarré, qui s'est fait un petit peu couper les ailes là pendant un an, mais qui continue parce que du coup je sors des chansons là-bas, je suis sur des projets futurs là avec la Chine. Et j'ai beaucoup aimé la Chine les deux fois où on a été tourner là-bas.
0: Est-ce que vous avez une anecdote qui vous a marqué lors de vos passages en Chine? Quelque chose, je sais pas, d'insolite ou qui vous a marqué à vie?
1: Les salles pleines, déjà, c'était une très très grande surprise. Et puis nous, on est des musiciens curieux de nature, donc on aime bien aussi manger. Donc au Japon, on était très heureux, et puis en Chine aussi. Et donc on est très férus d'aller découvrir. Donc avec le tourneur qui fait tourner des groupes américains, occidentaux, il était étonné parce que souvent les groupes veulent manger plutôt des choses rassurantes, burgers, frites ou des choses. Et nous on est très demandeurs d'expériences culinaires, donc on a fait certaines qui sont mémorables, souvent très très bonnes et puis parfois surprenantes. Donc j'ai des souvenirs de petits déjeuners très déroutants avec des mets spéciaux, dont des pâtes de poulet, des choses comme ça, mais intéressantes. Donc c'est des souvenirs rigolos parce que ça marque un peu le groupe quoi aussi.
0: De belles expériences. Mmh.

0: Écoutez, donc 2010 Arietti, je vous propose de passer à l'année 2014, puisque vous sortez votre album La Fiancée, mais vous réalisez également la BO du documentaire Terre des Ours. Et vous me voyez venir, je vais faire un petit lien avec Arietti. Donc 4 ans après, vous signez cette nouvelle BO. Comment ça s'est fait, tout simplement?
1: Alors la BO de Terre des Ours, c'est aussi Arietti qui est responsable de ça, parce que du coup le réalisateur de ce film a été fan de la BO que j'avais faite pour Arietti. Ça marche souvent comme ça en fait. Donc Arietti, elle m'a apporté beaucoup plus que juste faire une BO, mais beaucoup d'opportunités derrière. Donc il me contacte et je me retrouve dans ce projet qui a une aura moins internationale, hein, parce que c'est un film documentaire animalier français. Et une expérience totalement différente au point de vue de la création, mais c'est bien, ça faisait une deuxième corde à mon arc de composer pour cette fois-ci de l'image filmée, et donc il y a plusieurs documentaires qui se passent dans les grands espaces à l'est de la Russie. Donc il y a ce territoire qui s'appelle le Kamchatka où il y a beaucoup d'ours bruns, donc le film suit une saison entière de la vie des ours bruns, donc il faut composer de la musique. Il y a beaucoup de grands espaces, donc ça, c'est propice aussi pour composer des choses un peu grandioses. Voilà.
0: Qu'est-ce qui a changé justement dans la manière de composer entre Arietti et un documentaire comme ça?
1: Le process, Arietti c'est sur le temps long, Terre des Ours c'est plus resserré, et surtout Arietti dès le jour 1, on connaît exactement le scénario de A à Z, et même la durée de chaque plan, on connaît tout, alors qu'un film animalier, au moment où commence à créer, on n'a pas grand chose, que les images n'existent pas, il n'y a pas de scénario, tout va dépendre des images que les gars vont ramener de là-bas, donc en fait on est un peu plus temps réel jusqu'à la dernière minute, et c'est un peu plus un jeu d'équilibriste quoi. Alors qu'Arietti tout était jalonné.
0: Parce que du coup, là, pour le documentaire, quand vous avez commencé la composition, vous n'aviez pas encore toutes les images.
1: Non, on a des images témoins et on pose plutôt des textures, des paysages, des ambiances, mais on ne connaît pas le montage. Le montage, on le connaît finalement très peu de semaines avant la sortie du film.
0: D'accord, c'est vrai que nous, de l'extérieur, on aurait plutôt l'impression que on a déjà le montage complet.
1: Non,
0: et ensuite, on
1: a des indices de trame, mais en fait, selon ce qui va être ramené comme image de ce monde sauvage, ils ne savent jamais ce qu'ils vont ramener. Donc le scénario n'existe pas vraiment pour un film comme ça, au départ.
0: D'accord. Ouais. Et donc en 2014, vous sortez également l'album La Fiancée. Donc après 4 albums intitulés Songbook, volume 1, 2, 3 et 4. Et il me semble que c'est le premier album que vous sortez sous Universal. Ouais. Déjà, comment est-ce qu'il est né cet album? Racontez-moi un petit peu les dessous de la création de cet album.
1: Jusqu'à 2014, moi j'étais vraiment indépendante pour la production de mes disques. Et tout d'un coup en 2014, j'ai accepté, parce que ça avait été déjà des offres que j'avais eues, de signer avec un label de major. C'est une nouvelle expérience déjà, parce que c'est tout d'un coup il y a des équipes très conséquentes qui sont derrière le projet, avec une grosse machine et des grosses promos, etc. C'est aussi Arietti qui m'a amené à ça. Mais par contre, la façon de travailler ne change pas tellement, et ma liberté artistique ne se fait pas du tout amputée, donc j'ai pu vraiment faire tout ce que je voulais. Donc c'est juste aussi un changement d'échelle dans la façon de travailler, et surtout au niveau de la promotion qui est plus massive, parce qu'il y a des télés, il y a des choses comme ça. Donc voilà, et j'ai fait 3 albums chez Universal.
0: D'accord, on en reparlera un petit peu après en effet, mais une question qui me vient comme ça. Donc les 4 premiers s'appellent Songbook, mm-hmm. Et après ça, donc à partir de La Fiancée, donc il y a La Fiancée, La Vagabonde, Enfant du Vent. Pourquoi avoir choisi d'appeler ces 4 premiers albums Songbook, et puis ensuite d'avoir choisi des noms
1: Justement, ce changement entre l'indépendance et la major. Ouais, dans ma tête d'indépendante, j'ai sorti le premier album et c'était infiniment dur de trouver un titre, hein, parce que les chansons, c'était vraiment une collection de chansons. Alors certes, il y a une patte et il y a mon son sur toutes, mais elles ont vraiment toute leur individualité propre. Je fonctionnais pas trop avec une logique d'un single ou d'une chanson qui soit mise en avant par rapport aux autres. Donc je me suis dit, mais finalement, ce sont des collections de chansons, mes disques. Donc on va prendre ça, songbook, comme un cahier de chansons. Et donc on a mis le chiffre 1, parce que c'était le premier. Et puis finalement, j'avais gardé cette logique tant que j'étais en indépendant. Et tout d'un coup, l'entrée en major, c'est aussi une page qui se tourne. Et c'est aussi une logique différente, donc il fallait des titres pour les disques. Donc du coup, on a un peu plus coloré l'identité des albums en leur donnant des noms plus imagés que purement songbook. Mais si vous voulez tout savoir, le prochain album s'appellera Songbook Volume 5.
0: On vous retourne aux origines, en
1: fait. Je reprends là où j'en étais.

0: Bah écoutez, je vous propose de continuer puisqu'en 2016, donc 2 ans après l'album La Fiancée, vous sortez votre nouvel album La Vagabonde, où ce qui ressort, c'est surtout que vous avez de nombreuses collaborations dans cet album, chose que vous aviez un peu moins dans les albums précédents. Donc on peut citer par exemple Fada Freddy, on peut citer les Maurines, que nous avons d'ailleurs interviewé en début d'année, une collaboration avec Pomme également. Comment est-ce que ça s'est fait? Pourquoi avoir voulu justement...
1: Justement, c'était une envie, en constatant que j'avais pas tant que ça fait de duo, des choses comme ça sur disque, et donc une envie, et c'est ce qui était la force aussi d'être chez Polydor et Universal Music, c'est que ça rendait beaucoup de choses possibles, d'aller contacter les artistes plus facilement que quand on est tout seul dans son coin, donc il y a eu plein de portes ouvertes grâce à ça. Il y a aussi le groupe Echo Salmon Run sur l'album, donc ça correspond vraiment à des envies, puisque le label m'avait demandé de citer des noms d'artistes avec qui j'aimerais bien bosser. À l'époque, Fada Freddy était un peu sur le devant de la scène, et j'avais beaucoup aimé son concept d'album où il n'y a que des voix. Donc là, j'avais voulu le contacter. Et puis Pomme, elle était une jeune artiste qui venait d'être signée dans le même label que moi. Donc là, le lien était facile à faire. Et quant au Mooring, c'est mon directeur artistique qui est fan et ami du groupe et qui avait cogité cette collaboration qui était vraiment cool à faire.
0: Mais une petite dédicace aux Mooring, alors s'ils nous écoutent. Mais du coup, est-ce que c'est pas aussi une manière de dire que finalement, la musique regroupe tout le monde et des horizons, des univers très différents?
1: C'était un peu le thème du disque, puisqu'il s'appelle Vagabonde. C'était une sorte de petit voyage dans ce que j'aimais, mais aussi dans différents styles musicaux et donc différents pays. Moi, comme j'étais déjà au départ plutôt une voyageuse, plutôt curieuse de l'autre, des musiques du monde, ça faisait sens de faire tous ces duos.
0: La musique n'a pas de frontières, comme on dit.
1: Non, je crois que ça, c'est les seules frontières qui n'ont pas été fermées ces derniers mois, c'était celles de la musique.
0: Et donc, en 2016, vous avez cet album La Vagabonde a été accompagné d'un spectacle qui était intitulé La Lanterne Magique, il me semble. Donc, c'est un spectacle qui mêlait musique et image, pour le coup, c'est ça?
1: Oui, alors ça, c'est pas lié à l'album lui-même, parce que c'est un spectacle où j'avais des chansons de tous les albums d'avant que j'avais pioché, et qui est un spectacle qu'on avait monté pour qu'il y ait en permanence des projections en arrière-scène, et on jouait synchro, et c'était à la fois de l'image et du son. Donc il y avait évidemment Arietti, il y avait évidemment des choses comme ça.
0: C'était un peu l'idée de proposer justement une BO en spectacle.
1: Une BO et des histoires aussi, parce que je racontais beaucoup de choses aussi sur les images. Donc il y a eu un gros travail de résidence pour monter ça, parce qu'il fallait qu'on soit synchro. Donc beaucoup d'astuces pour jamais se décaler avec ce qui était projeté derrière, tout en restant naturel avec les gens. C'est un des spectacles qui a demandé le plus de résidence et de préparation. Mais on le joue plus justement aussi à cause de ça, parce que c'était assez lourd à déplacer et à mettre en place.

0: écoutez, je vous propose de passer à l'année 2019, puisque c'est l'année où vous avez sorti votre dernier projet en date, intitulé Enfant du Vent. Cet album, vous allez bien évidemment le défendre sur scène tout à l'heure, donc à l'église Saint-Pierre-le-Vieux à Strasbourg. Hein. Et comment est-ce qu'il est né? Pourquoi déjà l'avoir intitulé Enfant du Vent? C'est un album qui est centré sur l'enfance, vous le dites vous-même, c'est un petit clin d'œil à l'enfance, mais qui n'est pas forcément dédié aux enfants en particulier.
1: C'est exactement ça, c'est pas un disque pour enfants, c'est un disque sur l'enfance, donc il s'adresse aussi bien aux grands qui sont restés un peu rêveurs qu'aux petits. Et c'est un public que moi j'ai toujours eu, qui est chouette, c'est un public vraiment familial que j'ai, donc qui va des petits-petits aux ados, aux parents et même aux grands-parents. Donc j'avais voulu faire ce disque aussi parce que j'étais jeune maman et que j'avais ce petit garçon dans ma vie, donc ça prenait sens de faire ce disque autour de l'enfance. Donc il y a 19 chansons dans l'album, c'est mon album où j'ai le plus été créative, je pense, toutes connectées d'une façon ou d'une autre à l'innocence, à l'enfance, à la maternité, à la séparation, enfin, ça passe par plein de thèmes et d'émotions, cet album-là. Et c'est vrai qu'il a vécu sur scène en 2019, mais il s'est un peu fait couper les ailes en 2020 et qu'on est content là, de prolonger sa vie un peu sur les futurs concerts de l'été 2021. Puis après, il y aura de nouveaux projets.
0: Mais c'est vrai, vous le disiez juste avant, le fait de devenir maman, j'imagine que c'est une grande source d'inspiration en plus. Et j'imagine qu'on apprend de la musique d'une nouvelle manière aussi.
1: Oui, et surtout la vie de musicien, parce que ça change plein de choses aussi dans le quotidien, mais ça donne une grande force aussi. Donc pour moi, c'est artistiquement, ça m'a fait beaucoup grandir.
0: Donc c'était la première fois en 2019 que vous partiez en tournée après avoir été maman, c'est ça?
1: J'ai jamais stoppé les concerts, parce que mon premier concert après avoir donné naissance à mon fils, je l'ai fait 3 semaines après sa naissance. Mais partir très loin à l'étranger sans lui en 2019, ouais. C'était dur. Mais maintenant qu'il a grandi, je pense que les prochaines tournées en Japon ou en Chine, si je rêve de ça, hein, mais je l'emmènerai avec nous, maintenant qu'il est plus grand.
0: Donc cet album dédié justement au thème de l'enfance, ça se ressent vachement puisque vous avez travaillé avec des enfants également sur l'album. Et on retrouve également des reprises des studios Ghibli par exemple, comme le générique de Totoro ou encore de La Colline de Coquelicot. C'était pareil dans la même idée de faire un petit clin d'œil à l'univers japonais tout en restant dans le thème de l'enfance, c'est ça?
1: Mon identité, elle est aussi tournée vers le Japon, donc c'était logique pour moi. Et c'est le choix des thèmes, notamment Totoro, ça s'imposait vraiment parce que l'univers Ghibli et le lien avec l'enfance et les grands enfants qui aiment leurs films, c'était évident qu'il fallait qu'il y ait quelques chansons des génériques de Ghibli.
0: Bon, ben, écoutez, pour terminer l'interview, on a parlé beaucoup du passé là, pendant ces quelques minutes. J'ai envie de conclure en vous parlant un peu du futur. Donc justement, imaginez-vous quelques années plus tard, qu'est-ce qu'on peut vous souhaiter et quels sont vos futurs projets?
1: Alors, à court terme, c'est la reprise des concerts et l'envie que ça ne s'arrête plus de façon contrainte et forcée. Donc, mais on croise les doigts et on est très heureux là, parce que les concerts reprennent. Et à moyen terme, un songbook volume 5 qui serait là dans pas si longtemps. Et puis la reprise des voyages à l'étranger, dont certains projets que j'ai en Chine et qui sont un peu trop tôt pour en parler, mais qui sont en train de germer, de prendre forme, et on travaille en studio en ce moment.
0: Quelle serait
1: votre nouveau l'Asie dans mes futures
0: l'Asie
1: destinations?
0: Ouais. Justement, c'est la question que je voulais vous poser. Quelle serait la destination idéale que vous n'avez du coup pas encore faite, mais où vous aimeriez aller?
1: Donc retourner en Chine, ça c'est sûr, et puis certains pays d'Asie, bizarrement, on a beaucoup joué au Japon, mais on n'est jamais allé en Corée du Sud, donc c'est une destination que j'aimerais découvrir, déjà en tant que voyageuse, hein, mais aussi sur scène, d'avoir la chance d'aller jouer là-bas, Asie, Vietnam, Corée du Sud, des destinations comme ça.
0: D'accord, écoutez, c'est tout ce qu'on vous souhaite en tout cas, et on suivra vos futurs projets avec... On a déjà hâte en fait, hein, donc on a hâte de les découvrir. Et puis bah, écoutez, merci d'avoir accepté notre invitation, d'avoir passé un peu de temps avec nous pour répondre à nos questions. Et puis, on sera là cet après-midi pour le concert, donc, donc on a hâte de voir ça aussi.
1: Merci pour le temps passé et pour l'interview. À bientôt.
2: Je remercie encore chaleureusement Cécile Corbel d'avoir été avec nous et de nous avoir fait rêver pendant toute cette interview. Je vous invite bien évidemment à foncer la suivre sur ses réseaux sociaux pour ne louper aucune de ses actualités. Je vous remercie vous également d'avoir été là toute cette année, toute cette saison et d'avoir écouté mes différentes émissions. De mon côté, j'ai pris énormément de plaisir à rencontrer les différents artistes qui ont gentiment accepté de venir dans l'émission. J'espère que vous aussi, vous avez apprécié ces différentes discussions et ces différentes rencontres en ma compagnie. Quoi qu'il en soit, ceci n'est pas un adieu, mais plutôt un au revoir, puisque je suis convaincu que vous me reverrez, ou plutôt, vous me réentendrez, bien plus vite que vous ne le pensez. Donc, on se dit quoi ? À bientôt ? Allez, bye !

0: Attendez un peu, Doc. Est-ce que j'ai bien entendu? Vous dites que vous avez fabriqué une machine à voyager dans le temps à partir d'une DeLorean?
1: Faut voir grand dans la vie. Quitte à voyager à travers le temps au volant d'une voiture, autant choisir une qui est de la gueule.
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2: Avec Pascal Yao, pasteur de l'église évangélique des Chinois à Paris, le mot imposé est aujourd'hui France.
3: Moi, je crois que je suis bien plus français que chinois, ça c'est certain. Mais pour les Chinois, je suis trop français. Pour être franc, je veux dire, lorsqu'on me dit ça, dans ma tête, je dis je suis fier d'être français. Parce que j'ai une liberté de penser, j'ai une manière de voir les choses très différemment. Il y a des avantages, il y a des choses où on doit être vraiment fier d'être français.
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0: Bonjour à tous. À la une de l'actualité, des hectares ravagés par des incendies, dont la forêt de Fontainebleau. Des centaines de pompiers sont toujours mobilisés, aidés de 4 canadaires, de 2 Dash et de 3 hélicoptères bombardiers d'eau. Les autorités essaient de comprendre si les feux sont d'origine volontaire ou accidentelle. Les 10 ans de l'attentat du 14 juillet 2016 à Nice, bilan de cette attaque au camion, 86 morts et des centaines de blessés. Les commémorations débuteront dès 18h avec une démonstration de la patrouille de France avant une cérémonie en présence d'Emmanuel Macron, du prince Albert II de Monaco et de nombreuses personnalités. Les noms des 86 victimes seront lus. Un spectacle de drones clôturera cette journée de mémoire avec l'allumage de faisceaux lumineux à 22h34, très précise. La Ligue contre le cancer veut faire inscrire le principe de précaution sanitaire dans la Constitution, une mesure qui obligerait les pouvoirs publics à agir dès qu'un risque plausible pour la santé est identifié, et ça sans attendre une certitude scientifique. L'association cite notamment le cas de l'acétamipride, d'un pesticide controversé. Il fait chaud encore aujourd'hui, vous l'avez certainement ressenti. Météo France place des départements en alerte rouge à la canicule, une canicule qui devrait durer au moins jusqu'à demain. C'est compliqué en tout cas d'avoir de l'appétit pendant ces fortes chaleurs. Il reste quand même des aliments riches en eau et bons à manger. Écoutez Garis Dufour, il est nutritionniste diététicien.
1: Je recommande des aliments naturellement riches en eau comme la pastèque, le melon, les pêches, les tomates, les concombres ou encore les courgettes. Ils participent à l'hydratation tout en apportant des vitamines, des minéraux et des antioxydants. Une assiette équilibrée avec beaucoup de légumes, une source de protéines, éventuellement un petit peu de féculents aussi qu'on peut faire froid. Hein. Une salade de riz, une salade de pâtes constitue souvent une excellente option, même lorsqu'il fait très chaud.
0: Voilà des propos recueillis par Mylène Débac, la canicule qui devrait durer au moins jusqu'à demain. Bon courage à tous. La police de l'immigration est encore impliquée dans un meurtre aux États-Unis. Un agent de l'ICE a abattu un Colombien de 26 ans lors d'une tentative d'interpellation. Et les autorités assurent que le conducteur a tenté de prendre la fuite avec son véhicule. Mais selon un sénateur américain, la victime n'était finalement pas la personne recherchée. Une enquête du FBI est ouverte. Un Français à la tête de la direction artistique de Paco Rabanne, c'est Olivier Roustin, l'ancien directeur artistique de Balmain qu'il a quitté après 16 années, présentera sa première collection en mars 2027. Allez, en football, la France joue ce soir en demi-finale du Mondial contre l'Espagne. Un match dès 21h à voir sur M6. En cas de victoire, c'est une place en finale. On croise les doigts. Les fins de ce flash, très bonne journée à tous.

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2: Aujourd'hui, dans ma chanson Coup de cœur, on parle d'un groupe que je n'ai malheureusement jamais eu l'occasion de voir en live, mais j'aurais adoré. Il s'appelle Skip the Use et je suis tombée totalement amoureuse de leur chanson Ghost quand elle est sortie en 2012. La présence des chœurs rend ce morceau encore plus prenant. On l'écoute tout de suite dans ma chanson Coup de cœur.

C'était Ghost de Skip the Use, une chanson à réécouter sur leur album Can't Be Late, sorti en 2012.

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1: Bonjour à tous, à la une de l'actualité, des hectares ravagés par des incendies dans la forêt de Fontainebleau. Des centaines de pompiers sont toujours mobilisés, aidés de 4 canadaires, de 2 Dash et de 3 hélicoptères bombardiers d'eau. Les autorités essaient de comprendre si les feux sont d'origine volontaire ou accidentelle. Les 10 ans de l'attentat du 14 juillet 2016 à Nice, bilan de cette attaque au camion, 86 morts et des centaines de blessés. Les commémorations débuteront dès 18h avec une démonstration de la patrouille de France avant une cérémonie en présence d'Emmanuel Macron, du prince Albert II de Monaco et de nombreuses personnalités. Les noms des 86 victimes seront lus. Un spectacle de drones clôturera cette journée de mémoire avec l'allumage de faisceaux lumineux à 22h34, très précise. La Ligue contre le cancer veut faire inscrire le principe de précaution sanitaire dans la Constitution, une mesure qui obligerait les pouvoirs publics à agir dès qu'un risque plausible pour la santé est identifié, et ça sans attendre une certitude scientifique. L'association cite notamment le cas de l'acétamipride, d'un pesticide controversé. Il fait chaud encore aujourd'hui, vous l'avez certainement ressenti. Météo France place des départements en alerte rouge à la canicule, une canicule qui devrait durer au moins jusqu'à demain. C'est compliqué en tout cas d'avoir de l'appétit pendant ces fortes chaleurs. Il reste quand même des aliments riches en eau et bons à manger. Écoutez Garis Dufour, il est nutritionniste diététicien.
2: Je recommande des aliments naturellement riches en eau comme la pastèque, le melon, les pêches, les tomates, les concombres ou encore les courgettes. Ils participent à l'hydratation tout en apportant des vitamines, des minéraux et des antioxydants. Une assiette équilibrée avec beaucoup de légumes, une source de protéines, éventuellement un petit peu de féculents aussi qu'on peut faire froid. Hein. Une salade de riz, une salade de pâtes constitue souvent une excellente option, même lorsqu'il fait très chaud.
1: Voilà des propos recueillis par Mylène Débac, la canicule qui devrait durer au moins jusqu'à demain. Bon courage à tous. La police de l'immigration est encore impliquée dans un meurtre aux États-Unis. Un agent de l'ICE a abattu un Colombien de 26 ans lors d'une tentative d'interpellation. Et les autorités assurent que le conducteur a tenté de prendre la fuite avec son véhicule. Mais selon un sénateur américain, la victime n'était finalement pas la personne recherchée. Une enquête du FBI est ouverte. Un Français à la tête de la direction artistique de Paco Rabanne, c'est Olivier Roustin, l'ancien directeur artistique de Balmain qu'il a quitté après 16 années, présentera sa première collection en mars 2027. Allez, en football, la France joue ce soir en demi-finale du Mondial contre l'Espagne. Un match dès 21h à voir sur M6. En cas de victoire, c'est une place en finale. On croise les doigts. Les fins de ce flash, très bonne journée à tous.
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3: Avec Isabelle Duval, directrice des projets du développement au CEL, le mot imposé est aujourd'hui « virage ».
4: Eh bien, je dirais que les virages, ça peut faire peur, ça peut sembler négatif, mais on apprend plein de choses avec les virages. Et en fait, ça apprend vraiment à abandonner peut-être quelques attentes qu'on a dans notre vie. Ça apprend à s'adapter, à s'ouvrir à autre chose. Alors parfois, les virages, ils sont voulus. C'est peut-être un peu plus facile, même si je pense que certains virages voulus, ils ne sont pas toujours faciles. Et parfois, ils ne sont pas voulus initialement, mais je crois qu'il faut saisir les opportunités qui se présente, l'opportunité de changement.
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1: Avec Pascal Yao, pasteur de l'église évangélique des Chinois à Paris, le mot imposé est aujourd'hui rayonner.
2: C'est un mot, en fait, qui nous donne envie de nous projeter, de vivre, d'être lumière. Mais en réalité, en fait, souvent, on peut se faire de fausses idées et ça peut nous jouer de mauvais tours. Je crois que lorsque Jésus nous dit « Vous êtes la lumière du monde », nous sommes des toutes petites lumières, des lumignons. Souvent, on a envie d'être des lumières qui éclairent et qui éblouissent. Mais en réalité, nous ne sommes que des petits lumignons. Je crois que c'est important de toujours nous rappeler cette vérité. La véritable lumière, c'est Christ.
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0: Bonjour à tous. À la une de l'actualité, des hectares ravagés par des incendies, dont la forêt de Fontainebleau. Des centaines de pompiers sont toujours mobilisés, aidés de 4 canadaires, de 2 Dash et de 3 hélicoptères bombardiers d'eau. Les autorités essaient de comprendre si les feux sont d'origine volontaire ou accidentelle. Les 10 ans de l'attentat du 14 juillet 2016 à Nice. Bilan de cette attaque au camion, 86 morts et des centaines de blessés. Les commémorations débuteront dès 18h avec une démonstration de la patrouille de France avant une cérémonie en présence d'Emmanuel Macron, du prince Albert II de Monaco et de nombreuses personnalités. Les noms des 86 victimes seront lus. Un spectacle de drones clôturera cette journée de mémoire avec l'allumage de faisceaux lumineux à 22h34, très précise. La Ligue contre le cancer veut faire inscrire le principe de précaution sanitaire dans la Constitution, une mesure qui obligerait les pouvoirs publics à agir dès qu'un risque plausible pour la santé est identifié, et ça sans attendre une certitude scientifique. L'association cite notamment le cas de l'acétamipride, d'un pesticide controversé. Il fait chaud encore aujourd'hui, vous l'avez certainement ressenti. Météo France place des départements en alerte rouge à la canicule, une canicule qui devrait durer au moins jusqu'à demain. C'est compliqué en tout cas d'avoir de l'appétit pendant ces fortes chaleurs. Il reste quand même des aliments riches en eau et bons à manger. Écoutez Garis Dufour, il est nutritionniste diététicien.
1: Je recommande des aliments naturellement riches en eau comme la pastèque, le melon, les pêches, les tomates, les concombres ou encore les courgettes. Ils participent à l'hydratation tout en apportant des vitamines, des minéraux et des antioxydants. Une assiette équilibrée avec beaucoup de légumes, une source de protéines, éventuellement un petit peu de féculents aussi qu'on peut faire froid. Hein. Une salade de riz, une salade de pâtes constitue souvent une excellente option, même lorsqu'il fait très chaud.
0: Voilà des propos recueillis par Mylène Débac, la canicule qui devrait durer au moins jusqu'à demain. Bon courage à tous. La police de l'immigration est encore impliquée dans un meurtre aux États-Unis. Un agent de l'ICE a abattu un Colombien de 26 ans lors d'une tentative d'interpellation. Et les autorités assurent que le conducteur a tenté de prendre la fuite avec son véhicule. Mais selon un sénateur américain, la victime n'était finalement pas la personne recherchée. Une enquête du FBI est ouverte. Un Français à la tête de la direction artistique de Paco Rabanne, c'est Olivier Roustin. L'ancien directeur artistique de Balmain, qu'il a quitté après 16 années, présentera sa première collection en mars 2027. Allez, en football, la France joue ce soir en demi-finale du Mondial contre l'Espagne. Un match dès 21h à voir sur M6. En cas de victoire, c'est une place en finale. On croise les doigts. Les fins de ce flash, très bonne journée à tous.

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1: Martin de Tours est l'une des figures les plus importantes de l'Église ancienne. Sa postérité peut se mesurer notamment au fait que son nom est non seulement devenu un patronyme, mais qu'il est aujourd'hui encore celui qui est le plus porté en France. En effet, un peu plus de 230 000 personnes portent ce nom de famille en 2017. Il est alors intéressant de creuser la biographie de cette figure des premiers siècles de l'Église. Si l'histoire du manteau de Martin de Tours et son rôle fondateur dans l'implantation du monachisme en Gaule ont participé de sa célébrité, il faut néanmoins insister sur le fait que sa biographie relève au moins autant de la légende que de la réalité. En effet, s'il n'est pas dénué d'intérêt de retracer son parcours, nous ne pouvons néanmoins qu'être étonnés de la faiblesse des sources relatant son histoire et qui se résume essentiellement à une hagiographie qu'a pu lui consacrer l'un de ses disciples, Sulpice Sévère. Figure centrale de l'histoire de France, il est intéressant de noter que Martin ne serait pas né en Gaule, mais bien dans une ville de l'actuelle Hongrie. La date de 316 est communément admise pour évoquer sa naissance dans une famille où les parents ne sont pas croyants. Son père est officier dans l'armée romaine, et malgré son désir précoce de servir Dieu, Martin est poussé à s'engager à son tour comme soldat. Dès sa jeunesse, Martin fait preuve de charité. Il va voir les malades, aide les pauvres et nourrit ceux qui ont faim. Ayant un esclave à son service, il semblerait même qu'il le traite comme son frère et que s'il gagne de l'argent, il garde pour lui seulement le nécessaire et distribue le reste. Ses différentes actions participent alors à forger plus tard son surnom de Martin le Miséricordieux. Mais plus encore, c'est surtout la célèbre image du soldat partageant sa tunique qui va ancrer la dimension sociale de son parcours. Affecté à Amiens, Martin rencontre dans la rue une personne démunie un soir de l'hiver 334. Il n'a plus un sou en poche car il a déjà tout distribué. Il ne lui reste que son manteau qu'il va alors couper en deux pour en donner la moitié aux malheureux. La nuit suivante, le Christ lui apparaît dans une vision et adapte le verset de l'évangile de Matthieu « Ce pauvre que tu as vêtu, c'est moi-même ». Ensuite, les biographes se divisent. Pour certains, Martin va rapidement quitter l'armée, alors que d'autres tempèrent et pensent qu'il y reste encore plusieurs années. Quoi qu'il en soit, Martin continue son cheminement et son baptême va coïncider avec le moment où il dépose les armes. Il commence par s'installer à Poitiers, où il rejoint Hilaire, l'évêque de la ville, mais un jour, il a la conviction qu'il doit retourner voir ses parents pour qu'ils se convertissent. Il entreprend alors le long voyage, connaît de nombreuses péripéties, mais en fin de compte, seule sa mère deviendra chrétienne. Il retourne alors à Poitiers, où rejoint par quelques disciples, il fonde un premier monastère. En 371, l'évêque de Tours décède. Sous la pression populaire, Martin lui succède, mais ça n'était pas véritablement sa volonté première. Cette nomination ne va pas vraiment être appréciée des autres évêques, car il reste qui il est, gardant son idéal de pauvreté et sa discipline ascétique. Par la suite, Martin continue à implanter de nouveaux monastères, à propager l'évangile et à réaliser de nombreux miracles. À l'approche de sa mort en 397, il s'en remet à la volonté divine. « Seigneur, si je suis encore nécessaire à ton peuple, je ne refuse pas le travail, mais que ta volonté soit faite. » Réel ou pas, en partie ou entièrement, l'histoire de Martin de Tours peut néanmoins nous interpeller. De nombreux épisodes de sa vie font notamment écho à des passages bien connus de la Bible, et à notre façon, nous sommes invités à les vivre également. L'image célèbre du soldat partageant sa tunique est ainsi une belle illustration du verset d'Ésaïe au chapitre 58, verset 7. « Partage ton pain avec celui qui a faim et fais entrer chez toi les pauvres sans foyer. Quand tu vois un homme nu, couvre-le. Ne cherche pas à éviter celui qui est fait de la même chair que toi. »
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0: Bonjour à tous, à la une de l'actualité, des hectares ravagés par des incendies dans la forêt de Fontainebleau. Des centaines de pompiers sont toujours mobilisés, aidés de 4 canadaires, de 2 Dash et de 3 hélicoptères bombardiers d'eau. Les autorités essaient de comprendre si les feux sont d'origine volontaire ou accidentelle. Les 10 ans de l'attentat du 14 juillet 2016 à Nice, bilan de cette attaque au camion, 86 morts et des centaines de blessés. Les commémorations débuteront dès 18h avec une démonstration de la patrouille de France avant une cérémonie en présence d'Emmanuel Macron, du prince Albert II de Monaco et de nombreuses personnalités. Les noms des 86 victimes seront lus. Un spectacle de drones clôturera cette journée de mémoire avec l'allumage de faisceaux lumineux à 22h34, très précise. La Ligue contre le cancer veut faire inscrire le principe de précaution sanitaire dans la Constitution, une mesure qui obligerait les pouvoirs publics à agir dès qu'un risque plausible pour la santé est identifié, et ça sans attendre une certitude scientifique. L'association cite notamment le cas de l'acétamipride, d'un pesticide controversé. Il fait chaud encore aujourd'hui, vous l'avez certainement ressenti. Météo France place des départements en alerte rouge à la canicule. Une canicule qui devrait durer au moins jusqu'à demain. C'est compliqué en tout cas d'avoir de l'appétit pendant ces fortes chaleurs. Il reste quand même des aliments riches en eau et bons à manger. Écoutez Garis Dufour, il est nutritionniste diététicien.
1: Je recommande des aliments naturellement riches en eau comme la pastèque, le melon, les pêches, les tomates, les concombres ou encore les courgettes. Ils participent à l'hydratation tout en apportant des vitamines, des minéraux et des antioxydants. Une assiette équilibrée avec beaucoup de légumes, une source de protéines, éventuellement un petit peu de féculents aussi qu'on peut faire froid, hein. Une salade de riz, une salade de pâtes constitue souvent une excellente option, même lorsqu'il fait très chaud.
0: Voilà des propos recueillis par Mylène Débat, la canicule qui devrait durer au moins jusqu'à demain. Bon courage à tous. La police de l'immigration est encore impliquée dans un meurtre aux États-Unis. Un agent de l'ICE a abattu un Colombien de 26 ans lors d'une tentative d'interpellation. Les autorités assurent que le conducteur a tenté de prendre la fuite avec son véhicule. Mais selon un sénateur américain, la victime n'était finalement pas la personne recherchée. Une enquête du FBI est ouverte. Un Français à la tête de la direction artistique de Paco Rabanne, c'est Olivier Roustin. L'ancien directeur artistique de Balmain, qu'il a quitté après 16 années, présentera sa première collection en mars 2027. Allez, en football, la France joue ce soir en demi-finale du Mondial contre l'Espagne. Un match dès 21h à voir sur M6. En cas de victoire, c'est une place en finale. On croise les doigts. Les fins de ce flash, très bonne journée à tous.
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5: Aujourd'hui, on parle d'un groupe d'électro-rock français. Ils s'appellent Chaka Ponk. Ils existent depuis des dizaines d'années et arrivent aujourd'hui à remplir des zéniths sans jamais avoir eu besoin de faire de la pub ou de passer à la radio. Leur musique a toujours été très originale, voire expérimentale. Ils chantent dans un mélange d'anglais, de français et d'espagnol. Et je n'ai pas de mots pour décrire l'ambiance qu'ils mettent en concert. J'ai envie de vous faire écouter un morceau qui me rend de très très bonne humeur. Il est en featuring avec Bita Sayant, ça s'appelle « The Story of My Life ».

Salut les cocos, bienvenue dans Petit Écran Rococo, la chronique qui revient sur vos séries d'enfance. Aujourd'hui, la Terre est envahie par de petits personnages sympas et surprenants, mais complètement barrés. Enfin, disons plutôt zinzin. La, la.

0: Création française remontant en 1997, les Zinzins de l'espace s'établissent sur France 3 avant de débarquer sur Canal J, Gulli, Boeing ou encore B-Junior. Racontant les aventures de 5 extraterrestres échoués sur Terre, un des membres de cette joyeuse petite équipe parvient à rentrer chez lui à la fin de la première saison, abandonnant les autres à leur sort. Mais d'ailleurs, quelqu'un se rappelle-t-il de leur nom ?
1: Non, enfin les noms, non. Je me souviens qu'il y avait un personnage qui avait un énorme crâne.
2: Il y en a un qui est violet, il y en a un qui est vert.
3: Orange, vert, bleu. Et de leur nom, pas du tout. Ah si, il y avait Candy, ouais. Ouais, c'était le ou la verte.
0: En parlant de couleurs, saviez-vous que Bud, le grand dadé orange, doit son nom et sa couleur à l'Orange Bud, une variété de cannabis ? Ça expliquerait aussi son comportement. Il y a de l'idée en fait.
3: Je crois que je le savais, mais que je l'ai oublié. Du coup, ça me fait plaisir de redécouvrir cette information.
1: Je sais pas, c'est rigolo. Oui, pourquoi pas.
2: Alors, je connaissais pas. Et sinon, ce que j'en pense, ça me dérange pas. Je trouve ça plutôt fun.
3: Et c'est marrant parce que c'est marrant. C'est pas un truc que les enfants ils peuvent saisir forcément. Du coup, c'est marrant pour les adultes.
0: Revenir à nos personnages, Bud est donc le zinzin orange et nonchalant, voire très nonchalant. Gorgeous, celui un peu gros et sarcastique. Ethno, le petit leader violet, et Candy, l'adorable alien vert à jupette. Candy est d'ailleurs l'un des premiers personnages homosexuels dans les dessins animés non américains. Jusqu'à la fin de la première saison, on comptait aussi Stéréo, le zinzin rose à deux têtes. Il avait réussi à repartir sur sa planète Sigma B par un heureux hasard, enfin pas si heureux que ça si on pense aux quatre autres restés sur place. À votre avis, ces petits malheureux sont-ils finalement parvenus à rejoindre Sigma B ?
2: Non, je me souviens plus de ça.
3: J'ai pas vu le dernier épisode.
0: Et non, dans le dernier épisode, une compétition oppose nos quatre amis. La récompense, être le seul à pouvoir rentrer chez soi. En définitive, ils resteront tous bloqués et découvriront que d'autres membres de leur espèce sont aussi éparpillés sur Terre.
2: Ah, c'est triste, mais ça peut être bien aussi, je sais pas, c'est une ouverture en fait. Ça peut faire une suite justement.
1: Ça montre qu'il n'y a pas toujours une fin qui est belle, et comme dans les Disney où tout finit bien. Ouais, c'est pas mal.
3: C'est pas ouf pour les enfants déjà de base, parce que ça leur montre que leurs buts, ils sont pas réalisés. Mais après, c'est peut-être marrant parce que s'il n'y en avait qu'un seul qui pouvait rentrer... Enfin, je crois que t'allais me sortir un truc du style, ouais, et du coup, ils ont une leçon d'amitié et tout, et ils décident de rester d'eux-mêmes sur Terre, mais non, du coup, de force, très bien.
0: Enfin, pour celles et ceux qui l'ignoraient, le générique iconique a été composé et chanté par nul autre qu'Iggy Pop, le célèbre rocker. Zinzin de l'espace et rock, deux choses que tout oppose, et pourtant, il aura suffi d'une bande-son pour les rassembler. Merci pour votre présence et votre écoute, et on se retrouve bientôt avec le 21e épisode de Petit Écran Rococo. Quelle sera la prochaine série d'animation ?

0: Bonjour à tous. À la une de l'actualité, des hectares ravagés par des incendies dans la forêt de Fontainebleau. Des centaines de pompiers sont toujours mobilisés, aidés de 4 canadaires, de 2 Dash et de 3 hélicoptères bombardiers d'eau. Les autorités essaient de comprendre si les feux sont d'origine volontaire ou accidentelle. Les 10 ans de l'attentat du 14 juillet 2016 à Nice, bilan de cette attaque au camion, 86 morts et des centaines de blessés. Les commémorations débuteront dès 18h avec une démonstration de la patrouille de France avant une cérémonie en présence d'Emmanuel Macron, du prince Albert II de Monaco et de nombreuses personnalités. Les noms des 86 victimes seront lus. Un spectacle de drones clôturera cette journée de mémoire avec l'allumage de faisceaux lumineux à 22h34, très précise. La Ligue contre le cancer veut faire inscrire le principe de précaution sanitaire dans la Constitution, une mesure qui obligerait les pouvoirs publics à agir dès qu'un risque plausible pour la santé est identifié, et ça sans attendre une certitude scientifique. L'association cite notamment le cas de l'acétamipride, un pesticide controversé. Il fait chaud encore aujourd'hui, vous l'avez certainement ressenti. Météo France place des départements en alerte rouge à la canicule. Une canicule qui devrait durer au moins jusqu'à demain. C'est compliqué en tout cas d'avoir de l'appétit pendant ces fortes chaleurs. Il reste quand même des aliments riches en eau et bons à manger. Écoutez Garis Dufour, il est nutritionniste diététicien.
1: Je recommande des aliments naturellement riches en eau comme la pastèque, le melon, les pêches, les tomates, les concombres ou encore les courgettes. Ils participent à l'hydratation tout en apportant des vitamines, des minéraux et des antioxydants. Une assiette équilibrée avec beaucoup de légumes, une source de protéines, éventuellement un petit peu de féculents aussi qu'on peut faire froid. Hein. Une salade de riz, une salade de pâtes constitue souvent une excellente option, même lorsqu'il fait très chaud.
0: Voilà des propos recueillis par Mylène Débac, la canicule qui devrait durer au moins jusqu'à demain. Bon courage à tous. La police de l'immigration est encore impliquée dans un meurtre aux États-Unis. Un agent de l'ICE a abattu un Colombien de 26 ans lors d'une tentative d'interpellation. Les autorités assurent que le conducteur a tenté de prendre la fuite avec son véhicule. Mais selon un sénateur américain, la victime n'était finalement pas la personne recherchée. Une enquête du FBI est ouverte. Un Français à la tête de la direction artistique de Paco Rabanne, c'est Olivier Roustin. L'ancien directeur artistique de Balmain, qu'il a quitté après 16 années, présentera sa première collection en mars 2027. Allez, en football, la France joue ce soir en demi-finale du Mondial contre l'Espagne. Un match dès 21h à voir sur M6. En cas de victoire, c'est une place en finale. On croise les doigts. Les fins de ce flash, très bonne journée à tous.
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1: Avec Pascal Yao, pasteur de l'église évangélique des Chinois à Paris, le mot imposé est aujourd'hui rayonner.
2: C'est un mot, en fait, qui nous donne envie de nous projeter, de vivre, d'être lumière. Mais en réalité, en fait, souvent, on peut se faire de fausses idées et ça peut nous jouer de mauvais tours. Je crois que lorsque Jésus nous dit « Vous êtes la lumière du monde », nous sommes des toutes petites lumières, des lumignons. Souvent, on a envie d'être des lumières qui éclairent et qui éblouissent. Mais en réalité, nous ne sommes que des petits lumignons. Je crois que c'est important de toujours nous rappeler cette vérité. La véritable lumière, c'est Christ.
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0: 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Une petite pensée sur la jeunesse d'aujourd'hui et d'autrefois.
1: Oh, c'est pas pareil. C'est pas pareil. Les jeunes d'aujourd'hui, ils n'ont pas vécu comme nous. Ça, c'est une chose. Hein. Autre chose, nous, on était beaucoup plus sur nous-mêmes, vous voyez. On s'était prié nous-mêmes. Mais je pense que la jeunesse d'aujourd'hui, ils réfléchissent. Ils pensent aussi un peu à leur avenir. Parce que il n'y a pas tout le monde qui sont turbulents, etc. Il y en a aussi qui sont sérieux, qui suivent le chemin qu'il y a à faire pour arriver à l'âge adulte. Et c'est leur temps qu'ils subissent maintenant. Hein. Ils ne vont pas dire on va aller au bal comme nous on y allait, ou qu'on s'amusait au carrousel. Il n'y en a pas. Alors, il faut avec ce qu'ils ont. Et c'est ça, la jeunesse d'aujourd'hui. Ils vont avec leur temps.
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Bonjour à tous. À la une de l'actualité, des hectares ravagés par des incendies, dont la forêt de Fontainebleau. Des centaines de pompiers sont toujours mobilisés, aidés de 4 canadaires, de 2 Dash et de 3 hélicoptères bombardiers d'eau. Les autorités essaient de comprendre si les feux sont d'origine volontaire ou accidentelle. Les 10 ans de l'attentat du 14 juillet 2016 à Nice, bilan de cette attaque au camion, 86 morts et des centaines de blessés. Les commémorations débuteront dès 18h avec une démonstration.

0: de la patrouille de France avant une cérémonie en présence d'Emmanuel Macron, du prince Albert II de Monaco et de nombreuses personnalités. Les noms des 86 victimes seront lus. Un spectacle de drones clôturera cette journée de mémoire avec l'allumage de faisceaux lumineux à 22h34, très précise. La Ligue contre le cancer veut faire inscrire le principe de précaution sanitaire dans la Constitution, une mesure qui obligerait les pouvoirs publics à agir dès qu'un risque plausible pour la santé est identifié, et ça sans attendre une certitude scientifique. L'association cite notamment le cas de l'acétamipride, d'un pesticide controversé. Il fait chaud encore aujourd'hui, vous l'avez certainement ressenti. Météo France place des départements en alerte rouge à la canicule. Une canicule qui devrait durer au moins jusqu'à demain. C'est compliqué en tout cas d'avoir de l'appétit pendant ces fortes chaleurs. Il reste quand même des aliments riches en eau et bons à manger. Écoutez Garis Dufour, il est nutritionniste diététicien.
1: Je recommande des aliments naturellement riches en eau comme la pastèque, le melon, les pêches, les tomates, les concombres ou encore les courgettes. Ils participent à l'hydratation tout en apportant des vitamines, des minéraux et des antioxydants. Une assiette équilibrée avec beaucoup de légumes, une source de protéines, éventuellement un petit peu de féculents aussi, qu'on peut faire froid, hein. Une salade de riz, une salade de pâtes constitue souvent une excellente option, même lorsqu'il fait très chaud.
0: Voilà des propos recueillis par Mylène Débac, la canicule qui devrait durer au moins jusqu'à demain. Bon courage à tous. La police de l'immigration est encore impliquée dans un meurtre aux États-Unis. Un agent de l'AICE a abattu un Colombien de 26 ans lors d'une tentative d'interpellation. Les autorités assurent que le conducteur a tenté de prendre la fuite avec son véhicule. Mais selon un sénateur américain, la victime n'était finalement pas la personne recherchée. Une enquête du FBI est ouverte. Un Français à la tête de la direction artistique de Paco Rabanne, c'est Olivier Roustin, l'ancien directeur artistique de Balmain qu'il a quitté après 16 années, présentera sa première collection en mars 2027. Allez, en football, la France joue ce soir en demi-finale du Mondial contre l'Espagne. Un match dès 21h à voir sur M6. En cas de victoire, c'est une place en finale. On croise les doigts. Les fins de ce flash, très bonne journée à tous. 80.

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2: Chaque jour, un brin de culture générale sur le monde digital. Aujourd'hui, dans Daily Binary, on va répondre, une fois n'est pas coutume, à une question que vous vous êtes déjà certainement posée.
3: Mais pourquoi diable parle-t-on de bug lorsqu'il s'agit d'exprimer un problème en informatique ?
2: Pour les plus anglophiles d'entre vous, l'évocation du mot « bug » vous fera sûrement penser à son équivalent français, étant insecte. Et il sera bien question d'insectes dans cette émission, plus précisément d'un papillon de nuit.
3: Car en effet, d'après la légende, c'est bien un papillon de nuit qui aura été la cause du premier bug informatique de l'histoire. Une toute petite bestiole qui aurait eu la malchance de se loger au sein de l'un des relais électromagnétiques du calculateur Mark II de l'université d'Harvard. Il y a de cela maintenant plus de 70 ans, une issue fatale qui aurait alors inspiré les chercheurs.
2: Une autre explication moins fantasque, mais peut-être plus probable, serait ici liée au célèbre scientifique Thomas Edison, à qui l'on doit notamment des avancées considérables dans le domaine du cinéma ou encore de l'enregistrement du son. Thomas Edison qui, pour qualifier les diverses difficultés qu'il pouvait alors rencontrer lors de l'élaboration de ses inventions, parlait tout simplement de bug.
3: De nombreuses théories, donc, mais une seule certitude. Depuis les années 60 et ce jusqu'à aujourd'hui, le terme « bug » s'est complètement imposé dans nos échanges, allant jusqu'à dépasser les frontières de l'informatique.
2: C'était Daily Binary. Rendez-vous la semaine prochaine pour une nouvelle dose de culture générale.

0: Bonjour à tous, à la une de l'actualité, des hectares ravagés par des incendies dont la forêt de Fontainebleau. Des centaines de pompiers sont toujours mobilisés, aidés de 4 canadaires, de 2 Dash et de 3 hélicoptères bombardiers d'eau. Les autorités essaient de comprendre si les feux sont d'origine volontaire ou accidentelle. Les 10 ans de l'attentat du 14 juillet 2016 à Nice, bilan de cette attaque au camion, 86 morts et des centaines de blessés. Les commémorations débuteront dès 18h avec une démonstration de la patrouille de France avant une cérémonie en présence d'Emmanuel Macron, du prince Albert II de Monaco et de nombreuses personnalités. Les noms des 86 victimes seront lus. Un spectacle de drones clôturera cette journée de mémoire avec l'allumage de faisceaux lumineux à 22h34, très précise. La Ligue contre le cancer veut faire inscrire le principe de précaution sanitaire dans la Constitution, une mesure qui obligerait les pouvoirs publics à agir dès qu'un risque plausible pour la santé est identifié, et ça sans attendre une certitude scientifique. L'association cite notamment le cas de l'acétamipride, d'un pesticide controversé. Il fait chaud encore aujourd'hui, vous l'avez certainement ressenti. Météo France place des départements en alerte rouge à la canicule. Une canicule qui devrait durer au moins jusqu'à demain. C'est compliqué en tout cas d'avoir de l'appétit pendant ces fortes chaleurs. Il reste quand même des aliments riches en eau et bons à manger. Écoutez Garis Dufour, il est nutritionniste diététicien.
1: Je recommande des aliments naturellement riches en eau comme la pastèque, le melon, les pêches, les tomates, les concombres ou encore les courgettes. Ils participent à l'hydratation tout en apportant des vitamines, des minéraux et des antioxydants. Une assiette équilibrée avec beaucoup de légumes, une source de protéines, éventuellement un petit peu de féculents aussi qu'on peut faire froid, hein. Une salade de riz, une salade de pâtes constitue souvent une excellente option, même lorsqu'il fait très chaud.
0: Voilà des propos recueillis par Mylène Débac, la canicule qui devrait durer au moins jusqu'à demain. Bon courage à tous. La police de l'immigration est encore impliquée dans un meurtre aux États-Unis. Un agent de l'ICE a abattu un Colombien de 26 ans lors d'une tentative d'interpellation. Et les autorités assurent que le conducteur a tenté de prendre la fuite avec son véhicule. Mais selon un sénateur américain, la victime n'était finalement pas la personne recherchée. Une enquête du FBI est ouverte. Un Français à la tête de la direction artistique de Paco Rabanne, c'est Olivier Roustin, l'ancien directeur artistique de Balmain qu'il a quitté après 16 années, présentera sa première collection en mars 2027. Allez, en football, la France joue ce soir en demi-finale du Mondial contre l'Espagne. Un match dès 21h à voir sur M6. En cas de victoire, c'est une place en finale. On croise les doigts. Les fins de ce flash, très bonne journée à tous.
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1: Aujourd'hui, nous allons nous intéresser à un personnage aussi passionnant que célèbre, Henri Dunant. Ou si son nom ne vous dit peut-être rien, vous connaîtrez sûrement l'organisation qu'il a fondée, la Croix-Rouge. Passant de la richesse à la pauvreté, de la célébrité à l'oubli, son histoire est aussi fascinante que tragique. Henri Dunant est né en 1828 dans une famille de la bourgeoisie moyenne protestante de Genève. Engagé dans diverses œuvres de la ville auprès des plus démunis, ses parents lui communiquent très tôt la fibre de l'action sociale. Mais c'est par la ferveur de sa foi que le jeune Henri va commencer à se distinguer. Influencé par le mouvement du réveil en vogue à cette époque, il se convertit vers l'âge de 15 ans. À 20 ans, il passe ses dimanches après-midi à faire la lecture de la Bible à des condamnés de la prison de Genève. Les différentes rencontres qu'il va faire vont ensuite le conduire à entreprendre une carrière dans la banque. Et c'est dans ce cadre qu'il est envoyé en Algérie, qui se trouve être une colonie française. Il se lance alors dans des investissements risqués qui vont malheureusement s'avérer dramatiques pour la suite de son histoire. En 1859, Henri Dunant a 31 ans. Il se rend dans le nord de l'Italie, en Lombardie, où il espère rencontrer Napoléon III pour lui demander de l'aide dans ses affaires algériennes. À cette époque, en effet, Napoléon III prête main forte à l'armée piémontaise dans le conflit qu'il oppose à l'Empire autrichien. Henri Dunant arrive sur le champ de bataille de Solferino, une fois les combats terminés, et découvre stupéfait les nombreux morts et blessés auxquels personne ne prête assistance. Pour lui, c'est un choc, et cet événement va être le déclic l'incitant à passer à l'action. À la suite de cette expérience, il rédige un ouvrage intitulé « Un souvenir de Solferino », puis se démène auprès des différents souverains européens pour promouvoir ses idées de paix et d'humanité. De retour à Genève, il s'entoure de plusieurs personnalités compétentes, pour beaucoup protestantes évangéliques, et ils fondent ensemble en 1863 le Comité international de la Croix-Rouge. Encore fortement actif de nos jours, il s'agit de la plus ancienne organisation humanitaire existante. Visionnaire et pionnier, Henri Dunant est tragiquement rattrapé par les dettes qu'il avait contractées en Algérie. Incapable de les rembourser, il est mis en retrait de l'organisation qu'il a fondée avec tant de passion, et c'est le début, pour lui, d'une lente descente vers la misère et l'anonymat. Il n'en sortira que vers la fin de sa vie, lorsqu'il reçoit, avec Frédéric Passy, en 1901, le premier prix Nobel de la paix. Il décède en 1910, à l'âge de 82 ans. Quel enseignement tirer de la vie passionnante d'Henri Dunant ? Il y en aurait sûrement plusieurs, au vu de la richesse de son parcours. Si nous pouvons nous émerveiller de l'énergie qu'il a déployée pour mener à bien son projet, nous pouvons aussi nous laisser interpeller par ses idéaux de paix et d'humanité que sa foi en Dieu lui a inspiré. Au verset 9 du chapitre 5 de l'Évangile selon Matthieu, on retrouve cette béatitude que Jésus a prononcée lors du célèbre sermon sur la montagne. « Heureux ceux qui répandent autour d'eux la paix, car Dieu les reconnaîtra pour ses fils. »
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2: Quand j'étais petite, je voulais apprendre à danser le rock. Je trouve que cette danse donne l'illusion de voler, de planer au-dessus du sol et c'est magnifique. Alors, je n'ai jamais appris le rock. En revanche, je chantais et dansais beaucoup sur les chansons rock'n'roll des années 50, comme celle de Billie Eilish and the Comet qui s'appelle Rock Around the Clock. C'est une chanson sortie en 1952 et elle a marqué la naissance de ce mouvement dans la musique internationale.
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0: Bonjour à tous, à la une de l'actualité, des hectares ravagés par des incendies dans la forêt de Fontainebleau. Des centaines de pompiers sont toujours mobilisés, aidés de 4 canadaires, de 2 Dash et de 3 hélicoptères bombardiers d'eau. Les autorités essaient de comprendre si les feux sont d'origine volontaire ou accidentelle. Les 10 ans de l'attentat du 14 juillet 2016 à Nice, bilan de cette attaque au camion, 86 morts et des centaines de blessés. Les commémorations débuteront dès 18h avec une démonstration de la patrouille de France avant une cérémonie en présence d'Emmanuel Macron, du prince Albert II de Monaco et de nombreuses personnalités. Les noms des 86 victimes seront lus. Un spectacle de drones clôturera cette journée de mémoire avec l'allumage de faisceaux lumineux à 22h34, très précise. La Ligue contre le cancer veut faire inscrire le principe de précaution sanitaire dans la Constitution, une mesure qui obligerait les pouvoirs publics à agir dès qu'un risque plausible pour la santé est identifié, et ça sans attendre une certitude scientifique. L'association cite notamment le cas de l'acétamipride, d'un pesticide controversé. Il fait chaud encore aujourd'hui, vous l'avez certainement ressenti. Météo France place des départements en alerte rouge à la canicule, une canicule qui devrait durer au moins jusqu'à demain. C'est compliqué en tout cas d'avoir de l'appétit pendant ces fortes chaleurs. Il reste quand même des aliments riches en eau et bons à manger. Écoutez Garis Dufour, il est nutritionniste diététicien.
1: Je recommande des aliments naturellement riches en eau comme la pastèque, le melon, les pêches, les tomates, les concombres ou encore les courgettes. Ils participent à l'hydratation tout en apportant des vitamines, des minéraux et des antioxydants. Une assiette équilibrée avec beaucoup de légumes, une source de protéines, éventuellement un petit peu de féculents aussi qu'on peut faire froid. Une salade de riz, une salade de pâtes constitue souvent une excellente option, même lorsqu'il fait très chaud.
0: Voilà des propos recueillis par Mylène Débac, la canicule qui devrait durer au moins jusqu'à demain. Bon courage à tous. La police de l'immigration est encore impliquée dans un meurtre aux États-Unis. Un agent de l'ICE a abattu un Colombien de 26 ans lors d'une tentative d'interpellation. Et les autorités assurent que le conducteur a tenté de prendre la fuite avec son véhicule. Mais selon un sénateur américain, la victime n'était finalement pas la personne recherchée. Une enquête du FBI est ouverte. Un Français à la tête de la direction artistique de Paco Rabanne, c'est Olivier Roustin, l'ancien directeur artistique de Balmain qu'il a quitté après 16 années, présentera sa première collection en mars 2027. Allez, en football, la France joue ce soir en demi-finale du Mondial contre l'Espagne. Un match dès 21h à voir sur M6. En cas de victoire, c'est une place en finale. On croise les doigts. Les fins de ce flash, très bonne journée à tous.
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1: À Belfort, on était en zone interdite. Ben, je ne sais pas à quoi ça consistait. Nous, on était en zone interdite, mais on ne savait pas ce que ça voulait dire. Alors, on était jusqu'à Chalindré. On pouvait passer à condition de payer 20 euros aux Allemands. Et alors, on passait en fraude. On s'en foutait pas mal. Mais vous savez, pendant la guerre, c'est pas les sous qui nous... On avait les salaires arrivés. Et alors, donc, pendant la guerre, c'était une question de ravitaillement, c'était une question de bouffe. Hein. On n'avait rien à manger. Et alors, nous, on était à Colombey. On était toujours en trafiqué entre Colombey et puis Belfort. Et on était ravitaillés par Colombey. Là, à Colombey, on ramenait... les gens de Belfort allaient aux pommes de terre dans la Haute-Saône. Mais nous, on ramenait les pommes de terre de Colombey.
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0: Bonjour à tous. À la une de l'actualité, les deux incendies qui touchent la forêt de Fontainebleau ne sont toujours pas fixés. Le premier feu déclenché dimanche a déjà ravagé environ 1600 hectares, tandis que le second, parti hier après-midi, a parcouru 450 hectares. Plus de 1000 pompiers restent mobilisés. Deux suspects ont déjà été arrêtés dans l'enquête sur l'incendie de Fontainebleau. 188 interpellations en France dans la nuit du 13 au 14 juillet. C'est ce qu'a annoncé le ministre de l'Intérieur Laurent Nunez. C'est près de deux fois moins que l'an dernier. Des violences ont tout de même été signalées dans 140 villes au total. Les forces de l'ordre ont également saisi plus de 520 mortiers d'artifice, un chiffre en forte hausse. Au total, 70 000 policiers et gendarmes sont mobilisés aujourd'hui pour les célébrations du 14 juillet et le match France-Espagne. La Ligue contre le cancer veut faire évoluer la Constitution française. L'association propose d'y inscrire un principe de précaution sanitaire pour empêcher l'adoption de lois susceptibles de nuire à la santé publique. Inspirée du principe déjà appliqué à l'environnement, cette mesure obligerait les pouvoirs publics à agir face à un risque sanitaire, même en l'absence de certitudes scientifiques. Le mois de juin a été le plus meurtrier pour les civils en Ukraine depuis avril 2022, selon un rapport de l'ONU. Au moins 293 personnes ont été tuées et près de 2000 blessés lors des frappes russes. Les Nations Unies dénoncent une aggravation de la situation humanitaire, alors que les combats se poursuivent et que les négociations de paix restent dans l'impasse. Concernant la Coupe du Monde de football, la France affronte l'Espagne ce soir à partir de 21h et les deux équipes affichent les meilleures défenses du tournoi et font figure de favorites pour le titre. Le vainqueur retrouvera l'Angleterre ou l'Argentine en finale, match qui aura d'ailleurs lieu demain à 21h aussi. Et d'ailleurs, concernant l'équipe de France, Didier Deschamps est plutôt confiant et assure que la régularité de la France dans la compétition peut aider l'équipe.
1: Évidemment que le vécu, l'expérience, c'est des éléments importants. Je ne fais pas les choses de la même façon parce que les situations ne sont pas les mêmes. Déjà de par l'adversaire et de par le groupe de joueurs, donc le mot important c'est s'adapter. Il y a tellement de données qui peuvent être différentes. En revanche, c'est notre régularité, oui, puisque c'est la troisième. Après, ben, il y a l'adversaire, il y a toujours une incertitude, mais il y a une préparation et une programmation qui est toujours très importante, précieuse pour faire tout à des moments importants.
0: Voilà, le sélectionneur des Bleus, France-Espagne en demi-finale de la Coupe du Monde, c'est donc ce soir à 21h. Voilà pour l'essentiel de l'actualité, bon après-midi à tous.

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1: Avec Véronique Lavoué, directrice des projets auprès du CEL, le mot imposé est aujourd'hui nourriture.
2: J'aime bien cuisiner avec les autres. Et j'aime bien cuisiner pour les autres aussi. J'aime bien accueillir dans ma maison, simplement. Cuisiner des produits locaux, j'aime bien faire des choses très simples. Mais surtout, ce que j'aime, c'est manger avec les autres. C'est ça, mon grand plaisir, c'est passer du temps, prendre un repas avec les autres. C'est vraiment chouette. La nourriture, c'est un moment de partage. Moi, je suis dans une église qui pratique beaucoup les repas communautaires. Pour nos repas, on est une église assez multiculturelle, on va dire. Je suis en région parisienne, donc les églises, elles sont très colorées. Et quand on a un repas, on fait toujours du riz et chacun amène sa sauce. C'est pour nous une occasion formidable de vivre notre interculturalité, de manger la sauce qui vient du Congo, celle qui vient du Tchad, mais aussi celle qui vient d'Alsace ou celle qui vient de, je sais pas moi, de Colombie. C'est un réel moment de partage.
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1: Bonjour à tous. Cette semaine, dans Fallait y penser, on va parler hockey. Ça vous est sûrement déjà arrivé d'être à un dîner sympathique entre amis ou bien à un rendez-vous galant quand tout à coup, c'est le drame. Un « hop » vous échappe et vos amis se moquent de vous. Et oui, vous avez le hockey. Ah, la honte ! Mais d'où vient ce phénomène ? Eh bien, le hockey est le résultat d'une contraction involontaire du diaphragme. Le diaphragme, c'est ce muscle qui vous sert en fait à respirer. Ces spasmes involontaires forcent la glotte à se fermer brutalement, empêchant ainsi l'arrivée d'air, ce qui produit ce petit caractéristique. Eh mais attends, on a souvent le hockey après avoir mangé ou bu. Mais pas quand on respire, hein. Le lien entre les deux est facile à trouver. En effet, le diaphragme se trouve à côté de l'estomac. Du coup, quand vous mangez trop, ou buvez trop, hein, aussi, ça marche. L'estomac se contracte et touche ainsi le diaphragme qui se met à avoir des spasmes. Effet boule de neige, quoi. Après, il existe d'autres hypothèses sur le phénomène du hockey, comme le fait que certains scientifiques pensent qu'il s'agit en réalité d'une sorte de souvenir de la phase préparatoire à la respiration développée par le fœtus. D'autres voient également le hockey un mécanisme d'autodéfense, un peu comme l'éternuement. C'est dingue, ça. Il n'empêche qu'avoir le hockey peut être particulièrement agaçant. Tu m'étonnes. Et pour s'en débarrasser, certains préconisent de retenir sa respiration au moins 10 secondes, tandis que d'autres conseillent de poser un sac de glaçons au niveau du diaphragme. Et oh, hein, chacun ses recettes de grand-mère, ok ? On récapitule, le hockey est simplement un phénomène qui résulte de la contraction du diaphragme à cause de l'estomac. Ah ouais, c'est clair, c'est très très simple. Hein. Le hockey est un phénomène bénin, puisqu'il nous arrive à tous. Toutefois, si le hockey persiste, il faut penser à consulter car cela peut être signe d'une grave pathologie. Eh mais ce serait bête quand même d'avoir une maladie grave à cause du hockey. Eh oui, fallait y penser. Voilà, c'est tout pour aujourd'hui. Quant à moi, je vous retrouve la semaine prochaine pour un nouveau fait expliqué dans Fallait y penser. 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

Bonjour à tous, à la une de l'actualité, les deux incendies qui touchent la forêt de Fontainebleau ne sont toujours pas fixés. Le premier feu déclenché dimanche a déjà ravagé environ 1600 hectares, tandis que le second, parti hier après-midi, a parcouru 450 hectares. Plus de 1000 pompiers restent mobilisés. Deux suspects ont déjà été arrêtés dans l'enquête sur l'incendie de Fontainebleau. 188 interpellations en France dans la nuit du 13 au 14 juillet, c'est ce qu'a annoncé le ministre de l'Intérieur Laurent Nunez. C'est près de deux fois moins que l'an dernier. Des violences ont tout de même été signalées dans 140 villes au total. Les forces de l'ordre ont également saisi plus de 520 mortiers d'artifice, un chiffre en forte hausse. Au total, 70 000 policiers et gendarmes sont mobilisés aujourd'hui pour les célébrations du 14 juillet et le match France-Espagne. La Ligue contre le cancer veut faire évoluer la Constitution française. L'association propose d'y inscrire un principe de précaution sanitaire pour empêcher l'adoption de lois susceptibles de nuire à la santé publique. Inspirée du principe déjà appliqué à l'environnement, cette mesure obligerait les pouvoirs publics à agir face à un risque sanitaire, même en l'absence de certitude scientifique. Le mois de juin a été le plus meurtrier pour les civils en Ukraine depuis avril 2022, selon un rapport de l'ONU. Au moins 293 personnes ont été tuées et près de 2000 blessés lors des frappes russes. Les Nations Unies dénoncent une aggravation de la situation humanitaire, alors que les combats se poursuivent et que les négociations de

0: et reste dans l'impasse. Concernant la Coupe du Monde de football, la France affronte l'Espagne ce soir à partir de 21h et les deux équipes affichent les meilleures défenses du tournoi et font figure de favorites pour le titre. Le vainqueur retrouvera l'Angleterre ou l'Argentine en finale, match qui aura d'ailleurs lieu demain à 21h aussi. Et d'ailleurs, concernant l'équipe de France, Didier Deschamps est plutôt confiant et assure que la régularité de la France dans la compétition peut aider l'équipe.
1: Évidemment que le vécu, l'expérience, c'est des éléments importants. Je ne fais pas les choses de la même façon parce que les situations ne sont pas les mêmes. Déjà de par l'adversaire et de par le groupe de joueurs, donc le mot important c'est s'adapter. Il y a tellement de données qui peuvent être différentes. En revanche, c'est notre régularité, oui, puisque c'est la troisième. Après, il y a l'adversaire, il y a toujours une incertitude, mais il y a une préparation et une programmation qui est toujours très importante, précieuse pour faire tout à des moments importants.
0: Voilà, le sélectionneur des Bleus, France-Espagne en demi-finale de la Coupe du Monde, c'est donc ce soir à 21h. Voilà pour l'essentiel de l'actualité, bon après-midi à tous.
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1: Nouveau converti et plein de zèle, le jeune William Booth devient prédicateur laïque et annonce l'évangile Bible en main dans les rues d'Angleterre une fois ses journées de travail terminées. Remarqué par un pasteur de Nottingham qui l'encourage à se consacrer au ministère à plein temps, il rencontre un médecin qui lui déclare qu'il n'est aucunement qualifié pour les fatigues de cette profession et qui ne lui donne pas un an de pastorat avant de l'enterrer. Quel diagnostic étonnant quand on sait ce que sera la vie du fondateur de l'armée du salut. William Booth est né en avril 1829 à Nottingham après que son père y ait déménagé suite à quelques revers de fortune dans ses affaires. Côtoyant la misère des cités industrielles, il doit quitter l'école à l'âge de 13 ans pour entrer en apprentissage chez un prêteur sur gage. Malheureusement, le décès de son père survenant peu de temps après, la situation se complique encore un peu pour lui et pour sa mère, qui doit également s'occuper de ses trois sœurs. Alors âgé de 15 ans, William Booth se convertit en réponse à la prédication d'un pasteur méthodiste. Il décide en conséquence de quitter l'église anglicane pour rejoindre l'église wesleyenne et une fois son apprentissage terminé à 19 ans, il part pour Londres car c'est là-bas qu'il trouve un emploi. Seulement, il travaille énormément et il est frustré de ne plus pouvoir autant prêcher dans les rues comme il le faisait auparavant. En avril 1852, William Booth saisit l'occasion qui lui est donnée d'entrer dans le ministère à plein temps. Il surprend son patron de l'époque quand il lui annonce qu'il part non pas pour gagner plus, mais pour en gagner moins. Il dira « L'argent ne m'attire pas, je désire une seule chose, trouver l'occasion de consacrer ma vie et mes facultés à annoncer au monde perdu un sauveur tout-puissant. » À la même époque, il fait la rencontre de Catherine Mumford, qui devient son épouse en 1855 et par la suite sa fidèle collaboratrice. Ensemble, ils forment une véritable équipe et très rapidement le ministère de William Booth va porter du fruit. Ils voyagent beaucoup et les conversions sont nombreuses. Seulement, l'Assemblée générale de l'Église méthodiste n'est pas tout à fait à l'aise avec le ministère itinérant du jeune pasteur. Elle l'invite alors à accepter un poste dans une circonscription délimitée. William Booth refuse et quitte la dénomination car il pense que Dieu le destine à autre chose. Ce choix lui coûte son soutien financier, certains de ses amis, mais il est en paix. En 1865, William Booth est basé à Whitechapel, un quartier pauvre de l'Est londonien. En butte à l'hostilité des églises établies et d'une partie de la population, il fonde la mission chrétienne dont l'objectif est d'amener les populations délaissées à la foi en Christ. Le succès est là. Deux ans après l'ouverture du quartier général, 1200 personnes sont présentes au culte du dimanche. Par souci d'efficacité, l'organisation se mue en août 1878 en armée du salut et adopte un fonctionnement hiérarchique qui a pu être critiqué mais qui a néanmoins fait ses preuves. Si la mission principale de l'œuvre reste avant tout l'évangélisation, le constat va rapidement être fait que l'on ne peut pas s'adresser aux classes populaires sans chercher également à répondre à leurs besoins physiques et matériels. D'abord fruit d'initiatives individuelles, l'armée du salut va progressivement structurer son action sociale en créant des refuges, en distribuant des repas ou en recueillant des ivrognes et des prostituées. Sa devise, soupe, savon, salut, résume alors assez bien sa mission. Longtemps méprisé, le général, comme il est appelé, va néanmoins connaître les faveurs populaires sur la fin de sa vie. Malgré son âge avancé, il réalise de nombreux voyages pour accompagner le développement international de l'armée du salut et il est reçu à plusieurs reprises par d'importants dirigeants. Alors qu'il décède en août 1912, des dizaines de milliers de personnes viennent se recueillir devant son cercueil et son dévouement reste un exemple qui traverse les siècles. Voici ce que William Booth déclare lors d'un discours en 1880. « On m'a dit que 95% de la population de nos villes et de nos bourgs ne franchissait jamais le seuil d'un lieu de culte. Et j'ai pensé, ne peut-on rien tenter pour porter l'évangile à ces gens-là ? » Si l'armée du salut a pu être pour lui une réponse à cette question en ces temps-là, Cette réflexion ne devrait-elle pas encore continuer de nous interpeller aujourd'hui dans la manière dont nous vivons l'Église ?
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0: Bonsoir à tous. À la une de l'actualité, depuis le début de l'été, la France fait face à une multiplication des incendies. Au total, 32 000 hectares ont déjà brûlé depuis janvier, un bilan supérieur à celui de toute l'année 2025. Le sinistre le plus important concerne la forêt de Fontainebleau, en Seine-et-Marne, où plus de 2 000 hectares ont été parcourus par les flammes. D'autres départements, comme les Pyrénées-Orientales, la Drôme ou la Savoie, ont également été touchés. Les secours restent mobilisés. Le Premier ministre Sébastien Lecornu va saisir le Conseil constitutionnel sur plusieurs dispositions de la proposition de loi sur la fin de vie. Après son vote définitif prévu mercredi à l'Assemblée nationale, le recours porte notamment sur le délai de rétractation, le consentement des majeurs protégés et la clause de conscience des établissements de santé. L'épidémie d'Ebola en République démocratique du Congo pourrait être bien plus importante qu'annoncée. Selon l'OMS, le nombre réel de cas pourrait être de 2 à 4 fois supérieur aux estimations officielles. Le bilan connu dépasse déjà les 700 morts et 2000 cas en 2 mois. Le virus s'est propagé dans plusieurs provinces de RDC et jusqu'en Ouganda. La Chine bat un nouveau record dans l'automobile. En juin, le pays a exporté plus d'un million de véhicules, un bond de 71% en un an. Les constructeurs chinois, notamment dans l'électrique avec BYD, accélèrent leurs ventes à l'étranger. Pékin vise désormais plus de 10 millions de véhicules exportés en 2026. Concernant la Coupe du Monde de football, n'oubliez pas ce soir la France qui affronte l'Espagne à 21h. Les deux équipes affichent d'ailleurs les meilleures défenses du tournoi et font figure de favorites pour le titre. Le vainqueur retrouvera l'Angleterre ou l'Argentine en finale. Et d'ailleurs, le mondial football qui joue sur le moral des Français, c'est ce que nous dit en tout cas Mathieu Auriol, il est psychologue.
1: Ça donne un élan, pouvoir recréer une sorte de fraternité. Ce sont des événements qui sont attendus, c'est un peu comme les Jeux Olympiques, parce que c'est une parenthèse un peu enchantée. D'avoir des moments comme ça qui sont un peu une parenthèse et où justement il y a des choses positives avec des valeurs de lien, des valeurs, parce qu'en plus dans le foot c'est quand même un sport d'équipe, je pense que ça joue profondément sur le moral des gens. Évidemment, plus l'équipe réussit avec un beau jeu, avec du spectacle, avec de belles performances, et c'est la cerise sur le gâteau.
0: Des propos recueillis par Melinda Bach. Enfin, l'actrice américaine Ellen Burstyn recevra un lion d'honneur lors de la 83e Mostra de Venise en septembre prochain. Révélée notamment par L'Exorciste et récompensée par un Oscar en 75 pour Alice n'est plus ici de Martin Scorsese, elle a tourné dans plus de 150 films au cours de plus de 50 ans de carrière. Fin de ce flash, excellente soirée à tous.
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1: Pour notre épisode d'aujourd'hui, je vous propose de rester encore un peu dans la période des jeux d'arcade. Après Toru Iwatani et son Pac-Man, on va parler d'un autre monument intemporel du genre, Donkey Kong. Nous sommes en 1977. Nintendo venait alors tout juste de faire ses tout premiers pas dans l'industrie encore naissante du jeu vidéo, notamment à travers leur Wild Gunman, une forme de proto-jeu d'arcade sorti quelques années auparavant et qui avait connu son petit succès. Suite à un coup de piston bienvenu, le jeune Shigeru Miyamoto fait irruption dans la boîte à l'âge de 25 ans. Très rapidement, on lui confie un projet d'une très grande importance pour Nintendo, créer un jeu qui aurait pour objectif ni plus ni moins que de sauver la division américaine du studio. En effet, le dernier jeu conçu par la firme Nippon, Radar Scope, s'était extrêmement mal vendu sur le territoire américain. Il fallait donc reconquérir ce marché, Miyamoto se mit au travail. Chose unique pour l'époque, Miyamoto voulait partir d'une histoire qui déboucherait sur un gameplay. L'inverse de ce qui se faisait jusqu'alors. Il partit ainsi sur le concept du triangle amoureux, reprenant entre autres les personnages de la bande dessinée Popeye. Il y avait donc le personnage principal en la personne de Popeye, le rival en la personne de Brutus, et la femme à conquérir en la personne de Olive. Malheureusement, Nintendo échoua à obtenir les droits de la série. Ainsi, Brutus fut transformé en un singe, car considéré par Miyamoto comme étant un animal ni trop maléfique, ni trop repoussant. Il s'appellera donc Donkey Kong. Donkey étant l'équivalent de borné en anglais, et Kong l'équivalent de singe. Un singe borné qui serait combattu par un, je cite, « gars drôle et décontracté » qui sera nommé a posteriori Jumpman, l'homme qui saute, tout simplement. Enfin, Olive sera renommée dans un premier temps The Lady, la dame, puis plus tard Pauline. Miyamoto avait de grands espoirs pour son jeu. Mais il manquait malheureusement des compétences requises pour le programmer. Il fut donc épaulé par une petite équipe de 4 personnes, et un an plus tard, en juillet 1981, Donkey Kong sortit sur le marché japonais et américain. Et malgré les nombreux doutes de l'équipe américaine de Nintendo, Donkey Kong fut un succès retentissant. Et surtout, la division américaine de Nintendo était sauvée. Pari réussi pour Miyamoto. Pour l'époque, Donkey Kong était extrêmement novateur. Déjà parce qu'il se plaçait en porte-à-faux complet par rapport aux productions populaires de l'époque, majoritairement constituées de jeux de tir ou de maze game, donc en français des jeux labyrinthiques initiés par Pac-Man sorti 2 ans plus tôt, puis aussi parce qu'il s'agissait du premier jeu à inclure des cinématiques mettant en avant une véritable histoire à suivre. Jumpman qui doit sauver The Lady capturée par Donkey Kong. Et enfin, parce qu'il s'agissait du premier jeu à incorporer une succession de niveaux, en l'occurrence 4, ce qui faisait de Donkey Kong de très loin le jeu le plus long et ambitieux jamais développé. Par la suite, les personnages présents dans le jeu devinrent des personnages emblématiques de Nintendo, et donc de la culture vidéoludique. Donkey Kong déjà, qui, après plusieurs suites reprenant le concept du jeu d'arcade éponyme, passa d'antagoniste à protagoniste, à travers la série des Donkey Kong Country, qui débuta une dizaine d'années plus tard, en 1980. Mais aussi, et surtout, Jumpman, plus tard renommé Mario, qui marqua d'une pierre blanche l'histoire du jeu vidéo avec la série des Super Mario Bros. 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Rendez-vous au prochain épisode pour un nouveau bain de nostalgie teinté de culture vidéoludique.
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2: Chaque jour, un brin de culture générale sur le monde digital. Aujourd'hui, dans Daily Binary, on va causer un peu jeux vidéo, en revenant sur l'histoire de l'une des plus grosses boîtes du domaine, Ubisoft.
3: Ubisoft est une entreprise de développement, d'édition et de distribution de jeux vidéo française, ayant vu le jour en 1986.
2: Et si son nom vous dit quelque chose, même si vous ne connaissez le monde du jeu vidéo que de loin, ce n'est pas pour rien. En plus d'être l'un des monstres les plus prolifiques du médium, avec un chiffre d'affaires de tout de même 1,41 milliard d'euros en 2021, avec plus de 18 000 salariés dans le monde, il s'agit aussi avant tout d'une boîte ayant fait naître tout un ensemble de séries considérées aujourd'hui comme cultes, Far Cry, Rayman, Assassin's Creed, Prince of Persia, et j'en passe.
3: Une aventure un peu folle qui débutait il y a de cela plusieurs dizaines d'années, à la fin des années 80. À l'époque, les cinq frères Guillemot décident de se lancer dans la distribution de jeux vidéo, de sorte à diversifier les activités de l'entreprise familiale, qui était alors plus spécialisée dans les produits agricoles.
2: Une fois installé à Carantoir, en Bretagne, Ubisoft décide progressivement de diversifier son marché, en se lançant dans le développement de jeux vidéo. Et après quelques titres qui avaient fait un petit tabac à l'époque, comme un certain Zombie ou encore Iron Lord, Ubisoft commençait progressivement à faire son entrée dans la cour des grands, et donc à l'international, créant au fil des années de nombreux studios, aussi bien en Roumanie, en Chine, que plus tard sur le continent américain, avec leur fameux Ubisoft Montréal.
3: Pour la petite info, le nom d'Ubisoft signifie littéralement « Union des Bretons indépendants ». Enfin, ça c'est une théorie, le studio mettant de son côté plus en avant la référence au terme d'ubiquité, un terme dérivé du latin qui signifie « partout ». Mais nous, ça nous fait bien marrer Union des Bretons indépendants, donc on va dire que c'est ça.
2: À l'heure où on écrit ces lignes, il y a de plus en plus de rumeurs et d'appels du pied d'Ubisoft prédisant un potentiel futur rachat du géant. Wait and see, comme on dit.
3: C'était Daily Binary, rendez-vous demain pour une nouvelle dose de culture générale
2: sur le monde digital.
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Bonsoir à tous. À la une de l'actualité, depuis le début de l'été, la France fait face à une multiplication des incendies. Au total, 32 000 hectares ont déjà brûlé depuis janvier, un bilan supérieur à celui de toute l'année 2025. Le sinistre le plus important concerne la forêt de Fontainebleau, en Seine-et-Marne, où plus de 2 000 hectares ont été parcourus par les flammes. D'autres départements comme les Pyrénées-Orientales, la Drôme ou la Savoie ont également été touchés. Les secours restent mobilisés. Le Premier ministre Sébastien Lecornu va saisir le Conseil constitutionnel sur plusieurs dispositions de la proposition de loi sur la fin de vie après son vote définitif prévu mercredi à l'Assemblée nationale. Le recours porte notamment sur le délai de rétractation, le consentement des majeurs.

0: protégés et la clause de conscience des établissements de santé. L'épidémie d'Ebola en République démocratique du Congo pourrait être bien plus importante qu'annoncée. Selon l'OMS, le nombre réel de cas pourrait être de 2 à 4 fois supérieur aux estimations officielles. Le bilan connu dépasse déjà les 700 morts et 2000 cas en 2 mois. Le virus s'est propagé dans plusieurs provinces de RDC et jusqu'en Ouganda. La Chine bat un nouveau record dans l'automobile. En juin, le pays a exporté plus d'un million de véhicules, un bond de 71% en un an. Les constructeurs chinois, notamment dans l'électrique avec BYD, accélèrent leurs ventes à l'étranger. Pékin vise désormais plus de 10 millions de véhicules exportés en 2026. Concernant la Coupe du Monde de football, n'oubliez pas ce soir la France qui affronte l'Espagne à 21h. Les deux équipes affichent d'ailleurs les meilleures défenses du tournoi et font figure de favorites pour le titre. Le vainqueur retrouvera l'Angleterre ou l'Argentine en finale. Et d'ailleurs, le mondial football qui joue sur le moral des Français, c'est ce que nous dit en tout cas Mathieu Auriol, il est psychologue.
1: Ça donne un élan, pouvoir recréer une sorte de fraternité. Ce sont des événements qui sont attendus, c'est un peu comme les Jeux Olympiques, parce que c'est une parenthèse un peu enchantée. D'avoir des moments comme ça qui sont un peu une parenthèse et où justement il y a des choses positives avec des valeurs de lien, des valeurs, parce qu'en plus dans le foot c'est quand même un sport d'équipe, je pense que ça joue profondément sur le moral des gens. Évidemment, plus l'équipe réussit avec un beau jeu, avec du spectacle, avec de belles performances, et c'est la cerise sur le gâteau.
0: Des propos recueillis par Mélinde Debac. Enfin, l'actrice américaine Ellen Burstyn recevra un lion d'honneur lors de la 83e Mostra de Venise en septembre prochain, révélée notamment par L'Exorciste et récompensée par un Oscar en 75 pour Alice n'est plus ici de Martin Scorsese. Elle a tourné dans plus de 150 films au cours de plus de 50 ans de carrière. Fin de ce flash, excellente soirée à tous.

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1: Bonjour à tous, bienvenue pour une nouvelle découverte théâtrale. Cette semaine, je vais vous parler d'un festival belge, le Smile and Song Festival. Retour sur la soirée d'ouverture, les duos impossibles de Ferrari au Cirque Royal à Bruxelles.

0: Le Smile and Song Festival est produit par Dark Smile Productions et Odd Life Productions. C'est un festival, comme son nom l'indique, d'humour et de chansons. Un match d'improvisation, une soirée jeunes talents, des spectacles d'humour et des concerts sont organisés. À l'initiative de ce festival, l'humoriste Jérémy Ferrari. Le festival commence avec un gala d'humour appelé les Duos Impossibles de Ferrari, un gala filmé pour être proposé à la télévision belge et française. Chaque année, depuis 7 ans, des humoristes sont invités à créer des duos inédits pour cette soirée. Une soirée qui est à chaque fois menée par un thème. Pour cette 7e édition, à laquelle j'ai assisté, le thème était l'ambition et les présentateurs de la soirée, Jérémy Ferrari, Arnaud de Samer et Baptiste Le Caplin. Les autres artistes présents étaient le magicien Éric Antoine, les humoristes Olivier Debenois, Guillermo Guise, Alex Vizorek, Guillaume Batz, les humoristes et chanteurs Oldelaf et Alain Berthier, la gagnante de la France a un incroyable talent, la ventriloque Capucine et Philippe Croison. À la lumière et à la création son, on retrouve l'équipe de Jérémy Ferrari, à savoir Aurélien Audouard et Bruno Duteil. Le spectacle commence fort avec un jeu de son et lumière. Jérémy Ferrari, Arnaud de Samer et Baptiste Le Caplin jouent les intersketchs qui permettent de présenter les artistes suivants. Chaque duo traite plus ou moins du thème de l'ambition et les humoristes jouent aussi des actualités belges et françaises. Certains artistes descendaient même interagir avec le public, comme par exemple Capucine qui venait demander les ambitions des spectateurs. Ce qui fait l'originalité de ce show, c'est que des artistes aux univers différents, français et belges, humoristes, chanteurs ou magiciens, ne font plus qu'un le temps d'un sketch inédit. Il est temps pour moi de vous dire ce que j'ai pensé des duos impossibles de Ferrari pour la première fois que j'y assistais en live.
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0: Eh bien, c'est clairement autre chose qu'à la télé. À la télé, certains sketchs sont coupés pour arriver à une durée possible pour la télé, mais dans la salle, c'est près de 3 heures de spectacle. 3 heures de show et de bonne humeur. Les artistes sont très complices entre eux et leur plaisir de jouer ensemble se ressent. Ils incluent les spectateurs dans cette complicité en faisant des clins d'œil à ce qui s'est passé les années précédentes. Cela crée un lien avec un public fidélisé au fur et à mesure des années. Et pour autant, cela n'exclut pas les nouveaux ou bien ceux ayant seulement vu le festival à la télé. Le gala est dynamique et hétérogène. On ne voit pas le temps passer. Et si un sketch ne nous plaît pas, le suivant nous convainc. Cela permet de découvrir des artistes vers lesquels, selon les affinités, on ne saurait pas aller. C'est aussi un spectacle coloré et vivant par les changements de décor selon les sketchs et les changements de costumes des trois présentateurs, Jérémy Ferrari, Arnaud de Samer et Baptiste Le Caplin. Ces trois-là étaient presque à chaque fois déguisés pour les intersketchs. Leur changement de tenue était le fil conducteur du gala. Il y a beaucoup d'amitié et de symbiose entre les trois présentateurs qui ont déjà fait une tournée des Zéniths ensemble. Ils savent donc saisir les occasions pour improviser, mais sans que le spectateur se sente laissé pour compte. Au contraire, c'était toujours pour le plaisir du public. Il y a des années où les duos impossibles de Ferrari m'ont moins plu. Peut-être parce que c'était la première fois que j'y assistais en personne, peut-être à cause des artistes présents sur scène. Toujours est-il que c'est un gala d'humour qui vaut le détour. C'est original, drôle et inédit. Si vous le pouvez, je vous recommande d'aller le découvrir en direct en Belgique. En plus d'un spectacle, vous profitez d'un séjour dans un beau pays. Pour plus d'informations sur le Smile and Song Festival, rendez-vous sur Facebook ou sur leur site internet smileandsong.be. Bonne journée à tous et n'oubliez pas, le théâtre, c'est une découverte à chaque fois que les trois coups résonnent.
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0: Bonsoir à tous. À la une de l'actualité, depuis le début de l'été, la France fait face à une multiplication des incendies. Au total, 32 000 hectares ont déjà brûlé depuis janvier, un bilan supérieur à celui de toute l'année 2025. Le sinistre le plus important concerne la forêt de Fontainebleau, en Seine-et-Marne, où plus de 2 000 hectares ont été parcourus par les flammes. D'autres départements comme les Pyrénées-Orientales, la Drôme ou la Savoie ont également été touchés. Les secours restent mobilisés. Le Premier ministre Sébastien Lecornu va saisir le Conseil constitutionnel sur plusieurs dispositions de la proposition de loi sur la fin de vie après son vote définitif prévu mercredi à l'Assemblée nationale. Le recours porte notamment sur le délai de rétractation, le consentement des majeurs protégés et la clause de conscience des établissements de santé. L'épidémie d'Ebola en République démocratique du Congo pourrait être bien plus importante qu'annoncée. Selon l'OMS, le nombre réel de cas pourrait être de 2 à 4 fois supérieur aux estimations officielles. Le bilan connu dépasse déjà les 700 morts et 2000 cas en 2 mois. Le virus s'est propagé dans plusieurs provinces de RDC et jusqu'en Ouganda. La Chine bat un nouveau record dans l'automobile. En juin, le pays a exporté plus d'un million de véhicules, un bond de 71% en un an. Les constructeurs chinois, notamment dans l'électrique avec BYD, accélèrent leurs ventes à l'étranger. Pékin vise désormais plus de 10 millions de véhicules exportés en 2026. Concernant la Coupe du Monde de football, n'oubliez pas ce soir la France qui affronte l'Espagne à 21h. Les deux équipes affichent d'ailleurs les meilleures défenses du tournoi et font figure de favorites pour le titre. Le vainqueur retrouvera l'Angleterre ou l'Argentine en finale. Et d'ailleurs, le mondial football qui joue sur le moral des Français, c'est ce que nous dit en tout cas Mathieu Auriol, il est psychologue.
1: Ça donne un élan, pouvoir recréer une sorte de fraternité. Ce sont des événements qui sont attendus, c'est un peu comme les Jeux Olympiques, parce que c'est une parenthèse un peu enchantée. D'avoir des moments comme ça qui sont un peu une parenthèse et où justement il y a des choses positives avec des valeurs de lien, des valeurs, parce qu'en plus dans le foot c'est quand même un sport d'équipe, je pense que ça joue profondément sur le moral des gens. Évidemment, plus l'équipe réussit avec un beau jeu, avec du spectacle, avec de belles performances, et c'est la cerise sur le gâteau.
0: Des propos recueillis par Mélinde Debac. Enfin, l'actrice américaine Ellen Burstyn recevra un lion d'honneur lors de la 83e Mostra de Venise en septembre prochain, révélée notamment par L'Exorciste et récompensée par un Oscar en 75 pour Alice n'est plus ici de Martin Scorsese. Elle a tourné dans plus de 150 films au cours de plus de 50 ans de carrière. Fin de ce flash, excellente soirée à tous.

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1: Selon Aristote, le bonheur est le principe et la raison d'être de la vie. Le but est la finalité suprême de l'existence humaine. Mais au fait, c'est quoi ce bonheur auquel nous aspirons tous ?

0: Tal Ben-Shahar, spécialiste mondial de la psychologie positive, a développé une théorie pour cerner le bonheur de manière très simple. Il s'agit de la théorie du hamburger. Oui, vous avez bien compris. Pour comprendre ce concept intrigant, il faut remonter à la jeunesse de l'auteur qui pratiquait le squash en compétition. Alors qu'il devait participer à un important tournoi, il s'entraînait intensivement tout en suivant un régime alimentaire strict pendant un mois. Une fois le tournoi passé, il décide de se récompenser en allant déguster 4 de ses hamburgers préférés. Seulement, au moment de mordre dans le premier hamburger, il s'arrêta sèchement. L'envie s'était évaporée comme par miracle. C'est en s'interrogeant sur sa réaction face à ces 4 hamburgers qu'il développa sa théorie. Selon lui, il existe 4 modèles de perception et de comportement face au bonheur. Le modèle viveur. Il correspond à un hamburger savoureux mais nocif. Ce modèle consiste à rechercher plus que tout le plaisir immédiat sans tenir compte de l'éventuel préjudice futur. Pour les viveurs, le bonheur se conjugue uniquement au présent. Le modèle fonceur. Il correspond à un hamburger végétarien insipide mais sain. Ce modèle consiste à se priver dans le présent pour avoir des bénéfices dans le futur. Pour les fonceurs, le bonheur se conjugue uniquement au futur. Le modèle défaitiste. Il correspond à un hamburger sans goût et mauvais pour la santé. Le défaitiste n'a aucun goût de la vie. Il ne jouit pas du présent et envisage l'avenir de manière sombre. Pour les défaitistes, le bonheur ne se conjugue ni au présent ni à l'avenir. Et enfin, le modèle du bonheur. Il correspond à un hamburger idéal à la fois savoureux et sain. Ce hamburger procure un bénéfice à la fois immédiat et futur. L'auteur nous apprend que les gens heureux se concentrent le plus possible sur des activités qui leur procurent de la joie dans le présent, tout en les conduisant à un avenir épanouissant. Quelles leçons tirer de cette théorie ? Tout d'abord, on a en nous les traces de chacun de ces 4 modèles. Ensuite, le plaisir est essentiel, puisqu'il s'agit d'un besoin psychologique fondamental. Mais on ne peut trouver le bonheur en recherchant le plaisir à tout prix. Troisième leçon, on ne peut trouver le bonheur en refusant de jouir du présent dans le but d'atteindre tel objectif dans le futur. Quatrième leçon, non au défaitisme. Nous avons tous le pouvoir d'agir sur notre bonheur. Leçon 5, c'est en recherchant autant que possible un bénéfice à la fois immédiat et futur dans nos activités qu'on parvient à être heureux. Autant que possible, car il ne faut pas omettre le fait que pour atteindre certains objectifs, il nous faut consentir des sacrifices dans le présent. Je conclus par cette belle métaphore de l'auteur. Le bonheur, ce n'est ni parvenir au sommet de la montagne, ni escalader ses pentes sans but, mais c'est vivre l'expérience de l'ascension.
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Salut les cocos, bienvenue dans Petit Écran Rococo, la chronique qui revient sur vos séries d'enfance. Prenons aujourd'hui de la hauteur, car je sais que vous et moi avons besoin d'espace. Espace, vaisseaux spatiaux, intrigues galactiques... Hein, la transition est toute trouvée pour notre nouvelle série d'animation. Ni une ni deux, embarquons tout de suite à bord du Cyberlab.

0: pardon, excusez-moi, je m'emporte un petit peu. Capitaine Flamme, vous l'aurez deviné, fait son entrée dans notre émission. Produite en 1978 par le studio d'animation japonaise Toei Animation, Capitaine Flamme atterrit sur les écrans français en janvier 81. Mais au fait, saviez-vous que Capitaine Flamme est une adaptation des romans d'Edmond Hamilton? Ou bien qu'à l'origine, le nom du héros est Futur et non Flamme?
1: Oui, je savais que c'était une adaptation de romans. Donc il me semble que c'est des romans américains à la base, donc, qui ont été écrits en 1940. Donc ça, je suis pas sûre, mais il me semble que c'est ça.
0: Bien vu, Edmond Hamilton était un auteur de science-fiction américain.
2: Je savais pas que la traduction exacte de langue originale, c'était Capitaine Futur qu'il fallait dire. Du coup, effectivement, Capitaine Flamme, quand même, ça sonne mieux que Capitaine Futur. Enfin, déjà, je trouve, ouais, Capitaine Futur, ça fait un peu, tu sais, vraiment le héros un peu pété de dessin animé de seconde zone, tu vois, en mode « Ah, c'est Capitaine Futur, ouais !» Genre, ça fait un peu de bidon, Capitaine Flamme, de suite, ça sonne mieux, ça fait plus stylé, je trouve, ouais.
1: Moi, je préfère franchement le nom initial, c'est-à-dire Capitaine Futur, parce que selon moi, ça représente vraiment l'esprit du dessin animé, et je vois pas trop à quoi ça renvoie, en fait, Capitaine Flamme.
2: Du coup, je préfère carrément, ouais, Capitaine Flamme, enfin. De toute façon, les VO des dessins animés en général, les VF, pardon, des dessins animés en général, elles sont vraiment pas ouf, je trouve. Heureusement que des fois, ils essayent d'adapter un peu pour améliorer, ne serait-ce qu'un peu, les traductions, quoi. Des fois, ouais, c'est assez terrible.
0: Deux salles, deux ambiances, comme on dit, mais il est bien pensé de se demander à quoi renvoie finalement la traduction française. En réalité, il n'y a pas 36 raisons qui expliquent ce choix de modifier le nom de la série. En 79, deux ans avant que la série n'arrive sur TF1, Philippe Manœuvre et Serge Clair sortent en effet une BD intitulée Captain Future. À partir de là, un nouveau nom était nécessaire. Ce n'est d'ailleurs pas la seule particularité qui différencie Capitaine Flamme des versions japonaises, allemandes ou encore italiennes. Ouvrez grand vos oreilles.

0: On avait donc dans l'ordre un extrait du générique japonais, l'original, suivi du générique allemand et enfin du générique italien. D'autres encore existent bien sûr, comme par exemple la version coréenne ou vénézuélienne qui sont aussi très très sympas. Vous trouverez le lien dans la publication Facebook si jamais ça vous intéresse d'ailleurs. Sinon, du côté de nos cocos, ont-ils un préféré ?
1: Excellent, je me suis bien marré pour les extraits audio. C'est vrai qu'à l'époque, surtout, parce que je trouve un peu moins maintenant, genre, surtout pour des mangas, maintenant ils vont te laisser le générique en japonais, je trouve, plus maintenant. Mais ouais, c'est vrai qu'à l'époque, incroyable comment ils te modifiaient les génériques. Ça n'a strictement rien à voir les uns et les autres.
2: Je t'avoue que j'hésite entre deux génériques. Donc le générique italien et le générique français.
1: Du coup, forcément, celui que je préfère, bah, c'est le japonais, l'original. Surtout parce qu'en fait, j'aime bien quand même la genre de rock-pop japonaise qui servent aux openings et tout des mangas. Et l'original, quoi, voilà. Après, j'aime bien la version allemande aussi, elle est marrante.
2: Mais je vais pencher du côté du générique italien, parce qu'il donne plus de peps et il donne vraiment envie d'aller à l'aventure. Et c'est le sujet, en fait, du dessin animé.
0: L'italien et le japonais sont donc les grands vainqueurs. Bons arguments, très bonne défense, nos cocos ne seraient-ils pas des avocats en herbe par hasard ? Allez, on continue. Même si, à mon sens, la version française reste la plus cool à écouter à cause, ou grâce, c'est à votre bon vouloir, des paroles qui rentrent facilement dans la tête, les autres sont tout aussi entraînantes. En parlant de paroles, que me répondriez-vous si je vous disais qu'elles avaient été griffonnées à la va-vite par le comédien et parolier Roger Dumas ? Mais si, c'est possible. Choisi pour écrire les paroles du générique de la célèbre série, Roger Dumas aurait tout simplement oublié de les rédiger, trop occupé à prendre la route des vacances. En deux temps, trois mouvements, il parvient à faire oublier sa petite erreur et le compositeur Jean-Jacques Debout donne ensuite vie à la mélodie désormais culte. Enfin, la voix de l'acteur Dominique Paturel se superpose sur l'accroche du début et la machine à lancer. Allez, on l'écoute juste pour le plaisir.
3: Au fin fond de l'univers, à des années et des années-lumière de la Terre, veille celui que le gouvernement intersidéral appelle quand il n'est plus capable de trouver une solution à ses problèmes, quand il ne reste plus aucun espoir, le capitaine Flamme.
0: Bon, eh bien, je crois qu'on va arrêter là, hein. Merci pour votre présence et votre écoute, et on se retrouve bientôt avec le 10e épisode de Petit Écran Rococo. Et oui, déjà, qu'est-ce que ça passe vite. Quelle sera la prochaine série d'animation? Comptez sur moi pour garder la surprise jusqu'au bout. À plus tard.
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1: 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Bonsoir à tous. À la une de l'actualité, depuis le début de l'été, la France fait face à une multiplication

0: ont des incendies. Au total, 32 000 hectares ont déjà brûlé depuis janvier, un bilan supérieur à celui de toute l'année 2025. Le sinistre le plus important concerne la forêt de Fontainebleau, en Seine-et-Marne, où plus de 2 000 hectares ont été parcourus par les flammes. D'autres départements comme les Pyrénées-Orientales, la Drôme ou la Savoie ont également été touchés. Les secours restent mobilisés. Le Premier ministre Sébastien Lecornu va saisir le Conseil constitutionnel sur plusieurs dispositions de la proposition de loi sur la fin de vie après son vote définitif prévu mercredi à l'Assemblée nationale. Le recours porte notamment sur le délai de rétractation, le consentement des majeurs protégés et la clause de conscience des établissements de santé. L'épidémie d'Ebola en République démocratique du Congo pourrait être bien plus importante qu'annoncée. Selon l'OMS, le nombre réel de cas pourrait être de 2 à 4 fois supérieur aux estimations officielles. Le bilan connu dépasse déjà les 700 morts et 2000 cas en 2 mois. Le virus s'est propagé dans plusieurs provinces de RDC et jusqu'en Ouganda. La Chine bat un nouveau record dans l'automobile. En juin, le pays a exporté plus d'un million de véhicules, un bond de 71% en un an. Les constructeurs chinois, notamment dans l'électrique avec BYD, accélèrent leurs ventes à l'étranger. Pékin vise désormais plus de 10 millions de véhicules exportés en 2026. Concernant la Coupe du Monde de football, n'oubliez pas ce soir la France qui affronte l'Espagne à 21h. Les deux équipes affichent d'ailleurs les meilleures défenses du tournoi et font figure de favorites pour le titre. Le vainqueur retrouvera l'Angleterre ou l'Argentine en finale. Et d'ailleurs, le mondial football qui joue sur le moral des Français, c'est ce que nous dit en tout cas Mathieu Auriol, il est psychologue.
1: Ça donne un élan, pouvoir recréer une sorte de fraternité. Ce sont des événements qui sont attendus, c'est un peu comme les Jeux Olympiques, parce que c'est une parenthèse un peu enchantée. D'avoir des moments comme ça qui sont un peu une parenthèse et où justement il y a des choses positives avec des valeurs de lien, des valeurs, parce qu'en plus dans le foot c'est quand même un sport d'équipe, je pense que ça joue profondément sur le moral des gens. Évidemment, plus l'équipe réussit avec un beau jeu, avec du spectacle, avec de belles performances, et c'est la cerise sur le gâteau.
0: Des propos recueillis par Melinda Bach. Enfin, l'actrice américaine Ellen Burstyn recevra un lion d'honneur lors de la 83e Mostra de Venise en septembre prochain, révélée notamment par L'Exorciste et récompensée par un Oscar en 75 pour Alice n'est plus ici de Martin Scorsese. Elle a tourné dans plus de 150 films au cours de plus de 50 ans de carrière. Fin de ce flash, excellente soirée à tous.
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1: Bonjour et bienvenue dans Ça vaut le détour. Le film L'île aux chiens a beau être un film d'animation, ce n'est pas un dessin animé, c'est un film. Un film du réalisateur Wes Anderson.
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1: L'île aux chiens est un film qui se déroule dans une ville du Japon dystopique, 20 ans dans le futur. Suite à l'épidémie de grippe canine, le maire Kobayashi, amateur de chats, décrète l'exil de tous les chiens sur l'île des charges qui devient l'île aux chiens. Atari, le fils orphelin du maire, vole un petit avion pour retrouver son chien Spots, premier chien déporté. Une fois sur l'île, Atari se fait aider par 5 chiens et ils découvrent ensemble une conspiration.
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1: L'animation en stop motion en volume de ce film est une prouesse puisqu'elle a mobilisé 670 personnes pour plusieurs mois de travail. Plus de 1000 marionnettes ont été confectionnées et Wes Anderson a fait appel à Tristan Oliver, le chef opérateur de Wallace & Gromit, pour l'aider. Une particularité du film est que les paroles des personnages japonais ne sont pas traduites, alors que les chiens, eux, parlent parfaitement anglais dans leur version originale ou français dans la version traduite. Le réalisateur s'exprime à ce propos. En faisant parler les personnages en japonais sans utiliser de sous-titres, j'ai voulu qu'on les écoute parler dans leur langue. Certes, on ne comprend pas le sens de ce qu'ils disent, mais on perçoit leurs émotions.
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1: Les personnages de l'île aux chiens sont terriblement attachants, alors que ce ne sont que des bouts de plastique, de tissu et de silicone. C'est la magie de l'animation. Avec humour et subtilité, les personnages deviennent vivants. L'aspect artisanal est mis en valeur par les plans symétriques, précis et remplis de poésie du cinéma de Wes Anderson. L'esthétique du film est magnifique. L'île aux chiens est remplie de références à des réalisateurs japonais, notamment Kurosawa, et ne va pas s'en rappeler Miyazaki, le maître de l'animation japonaise. L'ambiance offre une réalité alternative et onirique du Japon. On y trouve aussi un message politique ainsi qu'une réflexion sur la surproduction du monde occidental qui met tout au rebut, autant les produits et le matériel que les animaux et les humains. La solution qu'il nous propose est de réfléchir, de rechercher, de résister et surtout d'être loyal et empathique. L'île aux chiens est un film qui vaut le détour.
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0: Bonsoir à tous. À la une de l'actualité, depuis le début de l'été, la France fait face à une multiplication des incendies. Au total, 32 000 hectares ont déjà brûlé depuis janvier, un bilan supérieur à celui de toute l'année 2025. Le sinistre le plus important concerne la forêt de Fontainebleau, en Seine-et-Marne, où plus de 2 000 hectares ont été parcourus par les flammes. D'autres départements, comme les Pyrénées-Orientales, la Drôme ou la Savoie, ont également été touchés. Les secours restent mobilisés. Le Premier ministre Sébastien Lecornu va saisir le Conseil constitutionnel sur plusieurs dispositions de la proposition de loi sur la fin de vie après son vote définitif prévu mercredi à l'Assemblée nationale. Le recours porte notamment sur le délai de rétractation, le consentement des majeurs protégés et la clause de conscience des établissements de santé. L'épidémie d'Ebola en République démocratique du Congo pourrait être bien plus importante qu'annoncée. Selon l'OMS, le nombre réel de cas pourrait être de 2 à 4 fois supérieur aux estimations officielles. Le bilan connu dépasse déjà les 700 morts et 2000 cas en 2 mois. Le virus s'est propagé dans plusieurs provinces de RDC et jusqu'en Ouganda. La Chine bat un nouveau record dans l'automobile. En juin, le pays a exporté plus d'un million de véhicules, un bond de 71% en un an. Les constructeurs chinois, notamment dans l'électrique avec BYD, accélèrent leurs ventes à l'étranger. Pékin vise désormais plus de 10 millions de véhicules exportés en 2026. Concernant la Coupe du Monde de football, n'oubliez pas ce soir la France qui affronte l'Espagne à 21h. Les deux équipes affichent d'ailleurs les meilleures défenses du tournoi et font figure de favorites pour le titre. Le vainqueur retrouvera l'Angleterre ou l'Argentine en finale. Et d'ailleurs, le mondial football qui joue sur le moral des Français, c'est ce que nous dit en tout cas Mathieu Auriol, il est psychologue.
1: Ça donne un élan, pouvoir recréer une sorte de fraternité. Ce sont des événements qui sont attendus, c'est un peu comme les Jeux Olympiques, parce que c'est une parenthèse un peu enchantée. D'avoir des moments comme ça qui sont un peu une parenthèse et où justement il y a des choses positives avec des valeurs de lien, des valeurs, parce qu'en plus dans le foot c'est quand même un sport d'équipe, je pense que ça joue profondément sur le moral des gens. Évidemment, plus l'équipe réussit avec un beau jeu, avec du spectacle, avec de belles performances, et c'est la cerise sur le gâteau.
0: Des propos recueillis par Melinda Bach. Enfin, l'actrice américaine Ellen Burstyn recevra un lion d'honneur lors de la 83e Mostra de Venise en septembre prochain, révélée notamment par L'Exorciste et récompensée par un Oscar en 75 pour Alice n'est plus ici de Martin Scorsese. Elle a tourné dans plus de 150 films au cours de plus de 50 ans de carrière. Fin de ce flash, excellente soirée à tous.

0: Bonjour à tous, cette semaine dans le Point Lexico, on va parler coq. Si vous êtes du genre à ne pas vous prendre la tête et à vivre tranquillou votre vie, on doit souvent vous dire « Ah, toi, t'es comme un coq en pâte ». Mais d'où vient cette expression? Eh bien, vous l'aurez compris, être un coq en pâte, c'est mener une belle existence. Mais me diriez-vous quel est le rapport entre une belle vie, un coq et une pâte? Eh bien, il faut savoir qu'au Moyen-Âge, le coq valait très cher, ou du moins sa viande, et par conséquent, on le transportait avec beaucoup de précautions pour ne pas abîmer sa valeur marchande. Ainsi, quand on l'emmenait au marché, on le mettait dans un petit panier. Par conséquent, quand on disait qu'on était un coq de panier, cela signifiait que les autres prenaient soin de nous. Au XVIIe siècle, l'expression évolue pour devenir telle qu'on la connaît actuellement, à savoir être un coq en pâte. La pâte accentue l'idée de confort en plus de symboliser le coq empâté qui était un plat très répandu à cette époque. Quitte à finir mangé, autant que ce soit sur une pâte douillette. En fait, l'ancienne expression être comme un coq en panier a été croisée avec la pâte qui accentue le côté douillet déjà présent dans la première expression. On récapitule, être un coq en pâte découle d'une première expression. Être comme un coq en panier datant du Moyen-Âge et utilisé car les gens prenaient soin des coqs qu'ils emmenaient au marché dans des paniers afin de garder leur valeur marchande. Au XVIIe siècle, l'expression est passée du panier à la pâte, d'une part parce que le coq en pâte était très répandu et d'autre part car la pâte accentue le côté douillet de l'expression. Voilà, c'est tout pour aujourd'hui. Moi, je vous dis à la semaine prochaine pour une nouvelle expression française expliquée dans le Point Lexico.
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1: Bonjour Gladys.
0: Bonjour Nicolas.
1: Une fois n'est pas coutume, pour la dernière chronique de l'année, nous allons inverser les rôles et c'est donc moi qui vais poser les questions aujourd'hui. Et nous allons aborder une idée reçue un peu transversale à tout ce que l'on a pu aborder durant cette année. Avec tous les dysfonctionnements que l'on connaît dans le monde, que ce soit en matière d'inégalité, d'écologie ou d'économie, il nous semble bien impossible de pouvoir faire bouger les choses par nous-mêmes.
0: Et oui, une fois qu'on a fait le constat des différents déséquilibres politiques, agricoles, économiques ou autres, on se retrouve souvent face à son impuissance. On se sent démuni comme face à une immense montagne qu'il est inutile d'essayer de déplacer seul. Et je vais te raconter une histoire pour commencer. Alors peut-être l'œuf à la coque, il va mettre plus de temps à cuire aujourd'hui. Une légende amérindienne dit comment un tout petit colibri tente d'éteindre un incendie de forêt en transportant des gouttes d'eau dans son bec. Tous les autres animaux de la forêt fuient l'incendie et traitent le colibri de fou en lui disant « Mais ça ne sert à rien ce que tu fais, tu ne vas pas éteindre le feu avec des gouttes d'eau. » Et le colibri de répondre « Oui, je sais, mais je fais ma part. »
1: Cette histoire est jolie et commence à être connue de nos jours, avec notamment Pierre Rabhi qui la raconte. Il a d'ailleurs créé le mouvement Colibri en référence à cette légende. Mais finalement, à l'écoute de cette histoire, est-ce que ça ne serait pas les animaux qui fuient l'incendie qui seraient plus raisonnables et réalistes ?
0: Peut-être, mais si on ne peut pas dire quels sont les effets de nos actions, ce qui est sûr par contre, c'est qu'en ne faisant rien, rien ne changera. Et ce qui est sûr également, c'est que si tous les colibris s'y mettent ensemble, la goutte d'eau peut devenir géante. Alors, il ne s'agit pas d'attendre que son voisin s'y mette pour agir, mais de commencer soi-même et d'inciter l'autre peut-être à nous suivre.
1: Que pouvons-nous faire alors pour changer le monde, pour employer de grands mots ?
0: Alors d'abord, je voudrais ajouter que nous, au contraire des animaux de la légende amérindienne, on ne peut pas fuir l'incendie, ou pour être plus précis, on ne peut pas fuir notre planète et ses dérèglements pour aller vivre une vie meilleure ailleurs, même si des équipes de recherche planchent sur Mars, mais ceci est une autre histoire. Alors voici quelques exemples de gestes du quotidien qui préfigurent un monde meilleur. Notre grand pouvoir en tant qu'individu est notre pouvoir de consommateur. Nos choix de consommation nous reviennent pleinement. Je peux choisir de n'acheter que des plats préparés ou bien des légumes, de la viande, des produits frais et les cuisiner moi-même. Ce que ça change, c'est meilleur pour la santé et ça évite de soutenir les industries agroalimentaires dont les pratiques sont parfois douteuses, que ce soit avec leurs fournisseurs, les agriculteurs mal payés ou dans le traitement des produits. La vidéo des poulets gonflés à l'eau pour vendre plus cher une viande qui réduira à la cuisson a fait le tour des réseaux sociaux. Ceci n'est qu'un exemple, mais notre responsabilité de consommateur est d'être conscient de notre acte d'achat. Et lorsque nous achetons, nous promouvons une certaine manière de produire et de travailler.
1: Oui, mais la difficulté, c'est qu'il est parfois difficile de comprendre en lisant les emballages d'où vient le produit et comment il était fabriqué.
0: Alors oui, ça c'est vrai. Pour cela, on peut se référer à un certain nombre de labels comme EcoCert ou Agriculture biologique. Et surtout acheter des produits les moins transformés possibles, car plus on est proche de la source, plus il est facile de savoir d'où ça vient, bien sûr, et comment ça a été produit. Ensuite, autant que possible, on peut privilégier les circuits courts, aller chez le producteur pour les légumes, par exemple, chez un artisan pour d'autres types de produits.
1: Notre pouvoir de changement ne se trouve alors que dans notre caddie ?
0: Non, bien sûr, et il nous faudrait plus que le temps d'un œuf à la coque pour être exhaustif. Mais on peut mentionner le fait de prendre son vélo ou les transports en commun plutôt que sa voiture dès que c'est possible, ou au moins essayer de combiner ses trajets. Par exemple, on peut profiter d'aller chercher ses enfants à l'école pour passer à la boulangerie et déposer le verre dans la benne à verre. Et j'aimerais terminer par ce conseil que donnait Voltaire dans son conte philosophique Candide en 1759, comme quoi c'est pas nouveau de vouloir changer le monde. Il faut cultiver son jardin. Alors Voltaire le disait en quelque sorte au sens figuré. Dans notre quête du bonheur, il faut s'attacher d'abord à notre environnement immédiat, en faire notre environnement donc immédiat, naturel, humain, culturel, pour en faire un lieu où on se sent bien, où l'on s'épanouit, où l'on transmet l'optimisme. En bref, se consacrer aux choses que l'on peut faire changer pour les faire changer en bien et rendre la société meilleure plutôt que de se lamenter sur les choses contre lesquelles on ne peut rien. Mais moi, je rajouterais à cette quête du bonheur, à laquelle j'adhère totalement par ailleurs, qu'il est bon de cultiver son jardin au sens propre, que ce soit un grand potager parce qu'on a du terrain, ou quelques jardinières sur un balcon, ou encore des pots près d'une fenêtre dans un appartement. Et oui, faire pousser des plantes est une satisfaction apaisante, je vous le garantis, essayez, vous verrez, et un émerveillement du quotidien. Et faire pousser des herbes aromatiques, par exemple, des légumes, des fruits, des fleurs, permet de se nourrir et de se nourrir bien.
1: L'œuf à la coque va bientôt être un œuf dur, comment conclure ?
0: Allez, avec Gandhi, soyez le changement que vous voulez voir dans le monde. Je vous laisse méditer cette maxime, les mains dans la terre de votre jardin. C'était Idées reçues sur l'aide au développement avec Nicolas Fouquet en partenariat avec le CNR.

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1: Avec Pascal Yao, pasteur de l'église évangélique des Chinois à Paris, le mot imposé est aujourd'hui « génération ».
2: Dans la culture chinoise, mais je crois aussi dans la culture française, lorsqu'on parle de génération, ce mot a beaucoup de sens, a beaucoup de profondeur. Et des fois, on a commencé, je pense, pendant une certaine époque, à perdre cela. Dans la culture chinoise, c'est-à-dire qu'on sait si ce sont les parents de ton conjoint ou ce sont tes propres parents. Les grands-parents, pareil. Ça permet en fait d'identifier notre place au sein de notre foyer, de notre famille. Je crois que c'est quelque chose de fondamental. Si on perd ces repères-là, c'est compliqué après pour les gens de vivre aussi en société. Les générations doivent vivre ensemble parce qu'ils s'enrichissent ensemble.
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Salut les cocos, bienvenue dans Petit Écran Rococo, la chronique qui revient sur vos séries d'enfance. Le genre des 60s en compagnie d'une boule de poils drôle et maladroite. Ses origines n'ont d'ailleurs rien à voir avec le physique que nous lui connaissons aujourd'hui. Dès 1931, s'embarquera dans 10 saisons télévisées. Souvent aux prises avec un petit inspecteur ronchon, cela n'empêche pas de vivre tranquillement sa vie. Un dernier indice, c'est une panthère grande. Je pense que le générique vous revient déjà en mémoire.

0: Henri Mancini pour avoir créé ce thème. Je suis sûre qu'il restera dans notre tête jusqu'à la fin. Panthère Rose débarque sur nos écrans en 1974 et vogue entre l'ORTF, TF1, Antenne 2, France 3 ou encore Boomerang jusqu'en 2016. Même 50 ans plus tard, c'est une série définitivement populaire. Mais au juste, quelles sont les origines du bon à moustache? Allons voir si certains se rappellent. Mais... s'il vous plaît. Eh oh, c'est pas ce qu'est demandé. Bon, maintenant on va se calmer. Est-ce qu'il y aurait quelqu'un de sérieux dans ce groupe pour répondre à ma question?
1: Bah, je crois que justement c'est adapté d'un film. Je crois que c'est ça, ouais.
0: Eh bien, au moins. Est-ce que nos deux petites cocottes turbulentes auraient une autre suite?
2: Le dessin animé de la Panthère Rose soit une œuvre originale, je pense que c'est une adaptation.
0: Ah.
3: Je crois que c'est une adaptation de bande dessinée, mais je suis pas sûre.
2: Pour moi, j'aurais tendance à dire que la Panthère Rose, enfin le dessin animé de la Panthère Rose, est une adaptation d'un film. Parce que je sais que j'ai vu les films de la Panthère Rose, je pense qu'il y en a eu plus.
0: Oh, permettez-moi de vous en dire plus. Irish Company, la célèbre série d'animation est en effet basée sur la série de films éponymes réalisée par Blake Edwards entre 1963 et 1993. Elle met bien en scène un inspecteur, mais en ce qui concerne la panthère... Eh bien, comment dire... Je teste ça. 4 propositions, une seule réponse possible. Faites vos jeux. Dans la série télé La Panthère Rose, le félin a été inspiré par... Petit 1. Rose, qui n'est autre que la panthère de compagnie du méchant du film. Petit 2. Rose, qui n'est en fait pas une panthère, mais un simple chat au mauvais caractère. Petit 3. Ni l'un ni l'autre. La Panthère Rose est le bar de prédilection de l'inspecteur qui l'utilise comme QG au fil des... Une pierre précieuse. Parce qu'il fallait une 4e proposition.
2: Alors franchement, je trouve que c'est une question difficile déjà. Mais je sais pas. Je pense que ça renvoie à Rose, la panthère du méchant dans le film. Mais je suis pas sûre. Je suis pas du tout.
1: Je sais pas, je dirais la réponse B.
3: Je pense que c'est une pierre précieuse. Dans mes souvenirs, il parle d'une panthère. Ils ont l'air de dire que c'est important, donc j'imagine que c'est une pierre précieuse.
0: Bravo ma petite cocotte, c'est bien toi qui as trouvé la bonne réponse. Pour la petite anecdote, la panthère rose est donc un diamant au cœur de l'enquête de l'inspecteur. Mais comment un diamant a-t-il pu devenir une panthère, me direz-vous? Il se trouve que le générique du film interprète le titre 100% au pied de la lettre. La panthère rose est une pierre précieuse mais porte le nom d'un animal, et on va donc animer une panthère rose pour introduire notre ouverture. Littéralement, il est dit que le public aurait applaudi ce générique pendant de longues minutes lors de la première. Devenue bien malgré elle une vedette et grâce à une simple apparition en début de film, la panthère rose se transformera peu à peu en personnage à part entière, d'abord dans des courts-métrages, puis dans la fameuse série télévisée. Merci pour votre présence et votre écoute, et on se retrouve bientôt avec le 5e épisode de Petit Écran Rococo.

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3: Un classement de novembre 2021 a fait beaucoup parler de lui sur les réseaux sociaux. C'est celui des sites les plus visités dans le monde.
2: Car oui, bien que Google, YouTube et Facebook fassent la course en tête depuis de nombreuses années, deux sites français sont bien installés dans le top 15 depuis un bon bout de temps.
3: Alors vous penserez sans doute que c'est plutôt gratifiant étant donné qu'il faut noter que la totalité des sites présents dans ce top 15 sont américains, à l'exception des moteurs de recherche russes et chinois, ainsi que des deux sites français.
2: Mais cela devient tout de suite moins élogieux quand on regarde la nature de ces derniers. Car oui, ce sont des sites pornographiques. Ils sont même devant Netflix et Amazon, deux autres grands géants du web. En cumulant leur nombre de visites, on obtient le classement de Twitter, Instagram ou même encore Wikipédia.
3: En comparant avec les chiffres de 2019, on s'aperçoit qu'ils sont relativement similaires pour ces deux sites pornographiques, tandis que des sites comme Twitter et Instagram ont progressé dans le classement.
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1: Moins il y a de chômage, moins il y a de pauvreté.
0: Bonjour Nicolas.
2: Bonjour Gladys.
0: La pauvreté prend différentes formes, hein, on le voit au fil des chroniques d'ailleurs, et elle ne s'exprime pas de la même façon au nord et au sud, et on essaye néanmoins de la mesurer. Alors comment on s'y prend ?
2: Pour tenir compte de ces différences entre nord et sud, on va recourir à des outils statistiques adaptés à chaque contexte. En général, on distingue un seuil de pauvreté absolu, qui est utilisé principalement pour les pays en développement. Actuellement, il est de 1,90$ par jour et par personne. Et un seuil de pauvreté relative pour les pays développés. En France, il est de environ 987€ par mois, par exemple. Ces outils statistiques ont des limites, c'est sûr. Il en existe d'autres aussi. Mais il est important néanmoins d'essayer de mesurer la pauvreté pour pouvoir mieux la combattre.
0: Et si on cherche à s'intéresser aux facteurs qui expliquent ces situations de pauvreté, le chômage apparaît souvent comme étant l'un des principaux, c'est bien vrai ?
2: Oui, en 2013, l'inspecteur général des affaires sociales, François Chérec, affirmait que la pauvreté ne reculerait de façon importante que si le chômage décroît. Il semblerait alors qu'il y ait un lien entre pauvreté et chômage, le chômage pouvant être défini comme l'état d'inactivité d'une personne qui souhaiterait pourtant travailler. L'idée de fond est simple. Si une personne travaille, elle aura ensuite un revenu qui lui permettra de faire face à la pauvreté. Le chômage apparaît alors bien comme un facteur influençant la pauvreté, bien qu'il ne soit évidemment pas le seul. Son influence dépendant aussi des systèmes de protection sociale des pays.
0: Mais alors, au vu de ce constat, est-ce qu'on peut légitimement affirmer que s'il y a moins de chômage, il y a moins de pauvreté ?
2: Effectivement, l'emploi réduit considérablement le risque de pauvreté, mais il ne résout pas tous les problèmes non plus. La relation chômage-pauvreté n'est pas aussi systématique. C'est un peu plus complexe, puisqu'en effet, il peut arriver qu'une baisse du chômage soit paradoxalement à l'origine d'une hausse de la pauvreté. Tout dépend en fait des mesures qui ont été prises et si elles ont favorisé une certaine précarisation du travail.
0: Quels sont les exemples qui témoignent de cela ?
2: On peut regarder le cas de nos voisins d'Outre-Rhin, qui est assez parlant, d'autant plus qu'il est assez souvent mis en avant en France. On parle parfois de modèle allemand. Et effectivement, l'Allemagne peut faire figure d'exemple à certains égards, puisqu'ils ont un taux de chômage de 6% contre 10,5% pour la France. Mais seulement, ils n'y sont arrivés qu'en créant des mini-jobs et en précarisant l'emploi. Même constat pour l'Angleterre. On a davantage de personnes qui travaillent, oui, mais ce sont des travailleurs qui sont pauvres et qui vivent dans l'insécurité.
0: Mais alors, qu'est-ce qu'on peut faire face à cette situation ?
2: Il n'y a pas de solution miracle, sinon on imagine bien que les dirigeants politiques s'en seraient saisis pour redorer leur image, mais il faut continuer de lutter contre le chômage, en particulier parce qu'il cause de la pauvreté, mais il faut faire attention aux moyens que l'on peut mobiliser, parce qu'il y a un risque que ce soit parfois contre-productif. La lutte contre le chômage n'a de sens que si elle s'accompagne d'une diminution de la pauvreté.
0: On voit bien que le lien entre le chômage et la pauvreté n'est pas si évident qu'il n'y paraît. Et il faut ensuite se pencher sur les situations de précarité, de précarisation du travail, qui, si elles permettent de réduire le chômage, certes ne réduisent pas forcément la pauvreté. Vous pouvez réécouter cette chronique en podcast sur blog.selfrance.org ou www.radioarc-en-ciel.com. C'était Idées reçues sur l'aide au développement avec Nicolas Fouquet en partenariat.
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0: 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Une petite pensée sur une institutrice se rappelle de l'école.
1: J'étais dans l'éducation nationale pendant 35 ans. Et j'ai eu des enfants, des élèves qui ont eu des enfants, que j'ai eu leurs enfants. Et c'était vraiment un métier formidable. Pendant 35 ans, je n'ai pas regretté un jour. Les petits bouts de choux, j'adore ça et tout. On essaye d'éduquer les enfants, de leur donner des valeurs sûres. Mais malheureusement, il faut l'aide des parents. Il faut être derrière les enfants, leur montrer ce que c'est la valeur des choses, de ne pas gaspiller les choses. Et les parents, en ce moment, ils sont jeunes. Ils ont du mal à dire non, et puis tout passe. Mais l'école, elle ne peut pas tout faire.
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2: Chaque jour, un brin de culture générale sur le monde digital. Il y a des dates qui marquent plus les imaginaires que d'autres. Et concernant Internet, une semble clairement plus se démarquer que les autres. L'année 2000, avec son fameux bug de l'an 2000, un événement que vous avez probablement toutes et tous en tête, sans forcément réussir à expliquer concrètement de quoi il s'agissait. N'ayez crainte, car c'est bien à cette question que nous allons aujourd'hui, dans Daily Binary, apporter quelques éléments de réponse.
3: Alors, quid de ce fameux bug qui aurait prétendument fait trembler l'ensemble d'Internet à l'aube de ce nouveau millénaire qui est l'année 2000?
2: À l'origine de cette crainte de dysfonctionnement généralisé subsistait une petite imperfection toute simple. En effet, lors de la création des horloges internes intégrées aux ordinateurs, il n'était alors pris en compte que les années sur deux chiffres, à la place des quatre nécessaires. 1991 correspondait ainsi à 91, 1992 à 92, et ainsi de suite. Une question se posait alors, qu'allait-il se passer lors du passage à l'an 2000?
3: Pour régler ce problème annonciateur de catastrophe informatique à l'ampleur inimaginable, la planète entière se devait de s'organiser. Des milliards de dollars furent alors investis pour mettre à jour, voire changer de A à Z son équipement. Pour le seul cas de la France, le gouvernement de Lionel Jospin avait mis en place un plan spécial intitulé sobrement la mission « Passage en 2000 », de sorte à adapter l'ensemble des systèmes informatiques du pays.
2: Et c'est alors que la date fatidique fut atteinte et franchie. Et rien de particulier, si ce n'est quelques bugs isolés ne se produisirent, une période traversée par une multitude de craintes infondées et de dizaines de milliards dépensés qui marquèrent probablement ce qui fut l'un des plus grands pétards mouillés de l'histoire d'Internet.
3: C'était Daily Binary. Rendez-vous la semaine prochaine pour une nouvelle dose de culture générale.

0: 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Une petite pensée sur la rencontre du mari et la famille.
1: Oh, je me suis mariée tard. Enfin, tard. Relativement, quoi. J'avais déjà plus de 30 ans. À l'époque, on se mariait plus tôt. J'ai connu mon bonhomme, il était... Ah, j'ai connu celui-là. Ah oui, il était chef de chorale. Et je suis allée à sa chorale. Mais c'était un très bon musicien. Mais il était charmant avec ses choristes. Mais avec sa femme, il n'a pas été charmant. Hein. Il m'a foutu la porte de sa chorale parce que, oh, enfin bon. Ma fille aînée a eu 3 enfants. La deuxième, c'est elle qui m'a fourré ici. Elle habite à Neudorf. Elle a eu 2 enfants, 2 filles. Et alors, mon fils avait une fille qui habite aussi le quartier et qui aime me voir très souvent. Oh, 2 ou 3 fois dans la semaine, le soir.
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2: Aujourd'hui, on parle d'un groupe d'électro-rock français. Il s'appelle Chaka Ponk. Ils existent depuis des dizaines d'années et arrivent aujourd'hui à remplir des zéniths sans jamais avoir eu besoin de faire de la pub ou de passer à la radio. Leur musique a toujours été très originale, voire expérimentale. Ils chantent dans un mélange d'anglais, de français et d'espagnol. Et je n'ai pas de mots pour décrire l'ambiance qu'ils mettent en concert. J'ai envie de vous faire écouter un morceau qui me rend de très très bonne humeur. Il est en featuring avec Bita Sayant, ça s'appelle « The Story of My Life ».

0: C'était The Story of My Life de Chaka Punk dans ma chanson coup de cœur. J'espère que vous aussi, ça vous aura fait danser.
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1: Avec Patrick Victor, directeur de Portes Ouvertes, le mot imposé est aujourd'hui URSS.
2: Le ministère de Portes Ouvertes a débuté en 1955, à l'époque où l'Union soviétique était très très présente dans les pays de l'Est. Ce qui me vient comme image en tête, c'est Frère André qui prêchait dans une église à Prague le premier dimanche de l'invasion soviétique en Tchécoslovaquie en 1968. Dès qu'il a vu à la télévision l'invasion soviétique en Tchécoslovaquie de l'époque, le lendemain, il est parti. Il a pris sa Citroën et il l'a remplie de Bible et il a foncé à 160 km à l'heure pour faire les 1200 km. Il arrive à la frontière tchécoslovaque. Il y a une longue file de voitures qui vient en sens opposé et lui rend dans le pays. On dit, mais vous êtes fou, tout le monde essaye de quitter le pays et vous, voiture, une plaque néerlandaise, vous essayez de rentrer, on ne comprend pas. Mais passé, il va prêcher dans une église à Prague pour encourager les chrétiens pragois par rapport à cette invasion soviétique.
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2: Aujourd'hui, j'avais très envie de chanter avec vous. Et oui, car ma chanson coup de cœur aujourd'hui est une chanson qui fait chanter très, et mes amis vous diront même trop fort. Elle est interprétée par Iggy Pop, c'est The Passenger. Je trouve que cette chanson est très douce, mais elle donne quand même la pêche. C'est idéal pour les voyages en voiture ou pour les fins de soirée quand tout le monde est fatigué. Allez, on écoute.

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1: 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Une petite pensée sur une fille élevée à voir des choses masculines.
2: Le Haut-Havre, en Seine-Maritime, sur les bords de la Manche. Jusqu'à 20 ans, je suis restée au Havre. Enfin, mais entre-temps, comme j'étais souvent malade, j'allais chez les Suisses et là, je passais un bon hiver. Mais je rentrais au beau jour, je rentrais à nouveau au Havre. Quoique j'étais très bien chez les amis suisses aussi, mais quand même, j'aimais bien rentrer au Havre. Et puis après, il y avait la belle saison, on allait à la plage tous les jours avec mes frères et sœurs. J'avais un père qui nous expliquait beaucoup de choses sur le port du Havre. Il y avait toujours des allées et venues, des bateaux qui entraient, qui sortaient. Enfin. Et puis il y a beaucoup de gens à cette époque-là, dans toutes les familles, il y avait au moins un homme qui était embarqué. Hein. C'était comme ça. Si j'avais été un garçon, probablement que j'aurais voyagé aussi. Souvent, les premiers emplois qu'on trouvait, c'était justement un travail sur le port, parce qu'il n'y avait pas de conteneurs comme maintenant pour transporter les marchandises. Tout était transporté sur le dos des dockers. Par exemple, des sacs de café qui venaient du Brésil, des balles de coton, enfin toutes sortes de marchandises. Et mon père nous expliquait chaque bateau, tu vois, ça c'est un japonais, regarde ceci, regarde cela. Enfin, ça fait que pour une fille, disons que j'ai été plutôt élevée à regarder des choses masculines.
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1: L'assistanat n'est jamais la solution pour aider les pauvres.
0: Bonjour Nicolas.
2: Bonjour Gladys.
0: Le terme d'assistanat, c'est ce dont on va parler aujourd'hui, est parfois utilisé lorsque l'on parle de lutte contre la pauvreté. Mais qu'est-ce que l'on désigne exactement par ce terme assistanat ?
2: Le terme d'assistanat désigne une situation où une personne est trop assistée, trop aidée et pas assez active. L'expression est forte et elle a une connotation péjorative lorsque l'on parle de lutte contre la pauvreté. En effet, si elle est utilisée, c'est avant tout pour critiquer les actions de solidarité qui peuvent être menées et pour souligner le fait qu'elles seraient en quelque sorte contre-productives. Finalement, ce ne serait pas rendre service à la personne que d'en faire un assisté.
0: Mais quelle différence fait-on entre l'assistanat et l'aide au développement ?
2: Les associations humanitaires ont pu s'entendre dire parfois qu'elles faisaient plus de mal que de bien en faisant de leurs bénéficiaires des assistés. Le principe de l'aide au développement essaye justement de prendre le contre-pied de ce type de critique. On est alors dans une logique où l'on ne fait pas à la place des gens, mais bien avec eux. Les bénéficiaires sont alors acteurs de leur propre développement. Dans le cadre de la solidarité internationale, les associations qui travaillent dans le développement n'auront alors bien souvent pas d'expatriés, mais travailleront plutôt avec du personnel local. On cherche à rendre les personnes en difficulté autonomes et le moins dépendantes de notre aide.
0: Et alors comment cela est-il rendu possible ?
2: En théorie, le discours est beau et l'effort plutôt louable. En pratique, il est sûr que c'est plus difficile à mettre en place. Avant tout, il est peut-être indispensable de commencer par changer le regard que l'on porte sur les personnes qui sont en situation de pauvreté. Pensons-nous qu'elles ne pourront jamais s'en sortir, par exemple ? Décidons-nous à leur place constamment de quoi elles ont besoin ? Ensuite, il est important d'encourager la responsabilisation des personnes qui sont aidées. Elles ont du potentiel, il faut construire les projets avec elles. Leur imposer nos solutions toutes faites n'aurait pas de sens.
0: Mais alors, est-ce qu'il faut en conclure que l'assistanat est forcément mauvais ?
2: À la vue de ce qui vient d'être exposé, l'assistanat, ou son pendant moins connoté l'assistance, semblerait plutôt à proscrire. Pour autant, il faut quand même reconnaître que dans certaines situations, on ne peut pas vraiment y couper et s'interdire. Tout comportement de ce type n'aurait alors pas de sens. Dans le cas de catastrophes humanitaires, par exemple, comme des tremblements de terre, des tsunamis ou des guerres, on est bien obligé de faire de l'assistance. Il faut distribuer gratuitement de la nourriture, proposer des logements, envoyer parfois du personnel sur place. L'aide est urgente et le besoin pressant.
0: L'aide au développement n'exclut donc pas l'assistance.
2: Oui, c'est bien ça. Il faut plutôt voir les deux comme étant complémentaires et répondant à des situations différentes. S'il faut se méfier de l'assistance et veiller à ce que cette pratique ne s'inscrive pas trop dans la durée, il faut néanmoins reconnaître qu'elle est incontournable dans certains cas. Cela étant, rien n'empêche non plus, par exemple, de travailler avec du personnel local, même dans des situations d'urgence.
0: Alors on voit que l'assistanat n'est pas une solution à long terme, mais dans des situations d'urgence, c'est parfois la seule réponse efficace et en tout cas qui vient en complément des autres formes d'aide. Vous pouvez réécouter cette chronique sur le www.radioarc-en-ciel.com ou alors sur blog.selfrance.org. 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
1: Avec Véronique Lavoué, directrice des projets auprès du CEL, le mot imposé est aujourd'hui quiproquo.
2: Ça me fait penser à la communication, à parler avec les gens. Ça m'arrive régulièrement d'aller sur le terrain avec le CEL pour rencontrer les partenaires du CEL et parfois les bénéficiaires. Et souvent, je commence par écouter, pas trop parler, pourtant j'aime beaucoup parler. Mais quand on parle trop vite, on peut de temps en temps s'embarquer dans des choses qui sont pas bien comprises. Et puis dire des choses qui ne vont pas faire sens. Écouter d'abord, ça limite déjà les quiproquos, les incompréhensions, les paroles qui sont à côté, les paroles qui vont après nous amener dans des histoires pas possibles parce que ça ne va pas être la bonne parole, ça ne va pas faire écho, ça ne va pas être le bon champ lexical, comme on dit aujourd'hui. Donc, pour éviter les quiproquos, on écoute d'abord, on se pose, on attend.
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2: Aujourd'hui, on parle d'un monument de la chanson française, chanté par France Gall, écrite par Michel Berger. Elle a traversé les décennies et est encore d'actualité aujourd'hui. On parle bien sûr de Résiste, une chanson sortie pour la première fois en 1981. Un peu féministe, un peu révolutionnaire. En fait, on peut utiliser cette chanson pour toutes les causes qu'on veut défendre. Et ça, on adore.

0: C'était Résiste de France Gall dans ma chanson coup de cœur. Une chanson, bien sûr, à réécouter sans modération.
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2: Sur le boulevard de la Victoire, juste à côté du quartier étudiant, se trouve le Centre culturel alsacien, ou Elsässisches Kulturzentrum. Créé par l'association Culture et bilinguisme d'Alsace et de Moselle, ou le René Schickele Gesellschaft, ce centre culturel veut promouvoir la culture et le bilinguisme dans un esprit d'ouverture et de partage à l'image de René Schickele. Des expositions, des ateliers en français et en alsacien, ou encore des conférences, ce centre culturel s'adresse à tous, comme nous l'explique Jean-Marie Verling, président de l'association Culture et Bilinguisme d'Alsace et de Moselle.
3: Il faut dire qu'il y a une certaine peut-être appréhension des personnes qui ne nous connaissent pas en lisant Centre culturel alsacien. Ils pourraient croire qu'il faut absolument savoir l'alsacien ou l'allemand pour faire partie de nos activités. En fait, il n'y a aucune condition, notamment linguistique. La plupart de nos activités sont en français. Nous essayons de maintenir quand même une présence du dialecte et de l'allemand. Nous voulons la faire découvrir à ceux qui ne la connaissent pas encore.
2: Un centre culturel alsacien ouvert à tous, c'est une idée d'ouverture et de partage de la culture alsacienne qui est au cœur même de la création du centre. C'est ce que nous explique Jean-Marie Verling.
3: Notre objectif a toujours été d'être justement, de dépasser le cadre des seuls membres pour s'adresser à l'ensemble de la population. Nous avons voulu justement ne pas en faire simplement des locaux d'une association, mais vraiment la maison de la langue et de la culture régionale. Ici à Strasbourg, capitale de l'Alsace, nous n'avons pratiquement rien qui est spécifique à l'Alsace. Nous sommes en quelque sorte, petits initiateurs associatifs, les seuls à tenir à assurer cette présence de la réalité régionale au sein de Strasbourg. C'était nécessaire.
2: Promouvoir la culture alsacienne passe aussi par la langue et le dialecte alsacien. Le centre propose d'ailleurs des cours de dialecte, des conférences bilingues en alsacien et en français, mais aussi des ateliers linguistiques. Selon Jean-Marie Verling, c'est très important de sauvegarder ce bilinguisme.
3: Pour être ouvert à cette double culture, il faut bien sûr aussi connaître les deux langues. La connaissance du dialecte, la connaissance de l'allemand, qui est de plus en plus fragilisée dans le contexte actuel. Et donc ce n'est pas tellement seulement la langue en elle-même qui nous importe, mais tout ce qui est derrière, toute la vision de la vie qui est dans une langue.
2: La langue a une place importante dans la culture alsacienne, mais cette dernière ne se résume pas seulement à cela. À l'image de René Schickele, le Centre culturel alsacien considère que la culture alsacienne est à la fois allemande et française, comme nous l'explique Jean-Marie Verling, président du Centre culturel alsacien.
3: Ce qui nous intéresse, c'est la culture régionale et aussi la double culture franco-allemande. Puisque finalement, je dirais, la culture régionale, la vraie, c'est justement la double culture franco-allemande. Pour moi, la culture alsacienne, elle s'exprime dans la situation même de l'Alsace, déjà au point géographique, mais aussi à travers son histoire. La culture alsacienne, c'est la rencontre, disons, de la culture française et de la culture allemande, des mentalités françaises, des mentalités allemandes. Nous essayons de puiser à ces deux sources, d'en faire une symbiose. Par exemple, les approches philosophiques, spirituelles, dans la littérature, dans le droit local est un mélange de droit français et de droit allemand. Donc pour moi, la culture alsacienne, c'est vraiment cette ouverture à 360 degrés.
2: Plus qu'une façon de célébrer l'Alsace, Jean-Marie Verling nous explique pourquoi il faut sauvegarder la culture alsacienne.
3: Il s'agit de dépasser tous les traumatismes qui étaient ceux de l'Alsace, et pour les dépasser, il faut les connaître, il faut les avoir en quelque sorte s'être débattu avec eux, et donc avoir eu un acte de culture par rapport à cela.
2: Le Centre culturel alsacien est donc un lieu de sauvegarde de la culture alsacienne unique à Strasbourg, mais il promeut également une culture alsacienne ouverte à la fois sur la France et l'Allemagne, mais aussi sur le monde. À l'image des valeurs de l'association fondatrice du centre, René Schickele Gesellschaft. Ces valeurs sont en faveur non seulement du bilinguisme français et langue régionale, mais aussi de l'ouverture sur les deux cultures outre-Rhin dans une perspective européenne et humaniste. Pour découvrir le Centre culturel alsacien, je vous invite à aller faire un tour ou bien rendez-vous sur le www.centre-culturel-alsacien.eu.
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Salut les cocos, bienvenue dans Petit Écran Rococo, la chronique qui revient sur vos séries d'enfance. Produite en 1998 et diffusée pour la première fois en 1999, notre série d'animation s'adresse aux jeunes enfants et les plonge au cœur d'une vie de pirate bien mouvementée.

0: Ce générique vous dit-il quelque chose ? Diffusé tout d'abord sur France 3, puis Gulli, Canal J et France 4, La Famille Pirate est une production franco-canado-allemande qui nous fait découvrir la famille McBernick, des pirates au grand cœur, ainsi que leur mascotte à quatre pattes pas très commune.
1: Dans le générique, on peut découvrir du coup Lucille McBernick, Victor McBernick, qui sont les heureux parents de Scampi et de Bigorno.
2: J'ai juste en fait un paysage et c'est non le crocodile et le papa pirate.
1: Après on retrouve leurs animaux domestiques, un crocodile qui se nomme Sac à main et puis une poule dont j'ai oublié le nom. Leur très cher voisin Pénélope le requin et son mari. Et aussi les membres de l'équipage Scratch et Magigouli et un dernier dont j'ai oublié le nom. Un épisode qui m'a marqué, ce serait le rap de Pénélope le requin où Victor a encore une fois de plus inventé un stratagème assez bancal pour soutirer de l'argent au le requin vu que c'est toujours la petite guerre à qui sera le plus vu, le mieux vu sur l'île entre les deux familles et dont les femmes se foutent éperdument évidemment.
0: Créé par le quatuor Stéphane Bernasconi, Béatrice Martouret, Yves Coulon et Fabrice Parme, les personnages du dessin animé sont bien évidemment caractérisés par des personnalités propres. Victor, le père, n'est pas très malin et plutôt capricieux. Lucille, la mère, qui est beaucoup plus réfléchie, tandis que les enfants, eux, eh bien, comment dire ? Ce sont de vrais ados en fait. Scampi, la jeune fille, qui est à la fois romantique et caractérielle, et son petit frère Bigorno, dynamique, farceur et intrépide. Mais n'oublions pas leurs animaux de compagnie. Krill, la petite poule et surtout Sac à main, le crocodile.
2: Au-delà de la dimension humoristique, c'est quand même pas ouf.
1: Je crois pas que Sac à main, le crocodile, ait été appelé comme ça par hasard. Je suis pas fervente défenseuse des droits des animaux, mais là, c'est assez ironique. Surtout quand on voit la longueur de la hanse qu'il a plantée dans le naseau. Et avec la réalité, ce pourquoi on sait que sont utilisés les crocodiles aujourd'hui.
0: Parfois considérés comme de vrais truands sanguinaires, des ennemis communs à tous, comme l'avait dit l'orateur romain Cicéron, les pirates de ce dessin animé sont loin de représenter de telles grosses brutes dangereuses.
1: La famille pirate peut être définie comme une famille tout à fait basique et normale, qui pourrait exister, en tout cas. Parce qu'on retrouve les chaméries entre frères et sœurs.
2: Si je me souviens bien, c'était justement ça qui était utilisé pour être détourné un peu. Ils prenaient les archétypes pirates, genre le daron ultra masculin et tout, mais c'était, il avait quand même des moments de sensibilité exprès, je crois, si je me souviens bien. C'était une représentation sympa, ouais.
1: Les chaméries entre parents même, mais aussi toute une vie de famille et l'amour qui est apporté par les parents à leurs enfants. Et on retrouve des situations... la vie de tous les jours qui sont mis en œuvre dans les différents épisodes.
0: Les caricatures, la famille pirate n'en manque pas. On notera par exemple le cliché de la belle-mère en perpétuel conflit avec Victor McBernick, son gendre, ou encore les problèmes de voisinage. Mais surtout, la série animée s'inspire des institutions juridiques françaises pour créer son propre système de lois et de règles. Droit de succession, droit de propriété, droits maritaux et j'en passe. Dans cette idée, Sac à main trouve un trésor dans l'épisode 33. Selon la loi pirate, les découvertes faites par un animal appartiennent à son propriétaire, ce qui conduit Victor et Bigorno à se disputer pour savoir à qui appartient le crocodile. Ils essaieront chacun leur tour de l'attirer à eux, et finalement, Sac à main jettera son dévolu sur le petit garçon. À lui les richesses, au grand désespoir de son père. Enfin, on ne pouvait terminer ce petit retour dans le passé sans revenir sur les comédiens de doublage des quatre personnages principaux. Laura Préjean, Gwenaël Sommier, Patrick Préjean et Laurence Crouzet ne vous disent peut-être rien, mais ils doublent respectivement la jeune Scampi, Bigorno, Victor et Lucille, la mère de famille. À votre avis, où peut-on retrouver leur voix ? On commence avec l'adolescente.
3: Mais non, il est très bien ! Ça fait toujours ça de voir en vrai les héros qu'on a tellement idéalisés !
4: C'est génial, ça fait un bail que j'ai pas pris de vacances !
5: Pour prendre des vacances, faut travailler d'abord !
0: Puis le petit frère...
6: J'ai pas le moral, papa. La piraterie, c'est pas pour moi.
7: J'y vais, d'accord. Cette année, j'ai vu ma maman se battre de toutes ses forces. C'était un combat impitoyable contre la plus féroce des créatures. Voilà, à qui le tour ?
0: Le père de famille.
8: C'est un bon croco, ça. Et c'est une gentille poupoule, ça. À partir d'aujourd'hui, je raye les oiseaux de mon alimentation.
0: Et bien sûr, la mère.
9: Je dis que tu vas conduire Bigorno à l'école.
10: Montrez-moi ce que vous savez faire, monsieur Holmes. Allez-y, impressionnez-moi.
0: Je parie que vous aviez vu juste. Alors, quelles sont vos suggestions? Merci pour votre présence et votre écoute, et on se retrouve bientôt avec le 22e épisode de Petit Écran Rococo. Quelle sera la prochaine série d'animation? Comptez sur moi pour garder la surprise jusqu'au bout.

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2: Je suis née à Tourtenne-Saint-Jean-de-Col. Partout quand il y a beaucoup d'enfants, hein. On était tous les jours 10 personnes à table. Maman, papa, et mes frères, mes sœurs et tout ça. Nous, hein, on était autrement élevés que maintenant. On n'avait pas orti, on n'avait pas le smartphone, on n'avait rien, nous. Que des jouets en carton. Quelle ouais, poupée de chiffon, c'est vrai. Pas comme aujourd'hui. Aujourd'hui, ils ont des vélos, ils ont tout. Et ça, c'est pas normal. Qu'ils ont tout. Et ils sont quand même pas heureux. Et nous, on était heureux avec un bout de pain et un bout de sucre. Voilà. Parce qu'on était nombreux tous les jours à la maison. Tous les jours, 10 personnes à table. Il fallait le faire, hein. Le nôtre, quel. Le nôtre, voilà. Quand papa, il avait le salaire, on avait les trois de manger. Une grosse tartine, pain frais et une pomme. Et là, on était heureux. Voilà, pas comme aujourd'hui, hein.
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1: L'histoire de Georges Müller est sûrement l'une des plus impressionnantes. Il semble en effet avoir vécu plusieurs vies en une. Rendu célèbre avant tout pour son implication auprès des orphelins à Bristol, il est aussi connu pour avoir été l'un des leaders de la branche large des assemblées de frères et pour les nombreux voyages missionnaires qu'il a réalisés à partir de ses 70 ans. Né en 1805 en Prusse, Georges Müller va être élevé par son père suite au décès de sa mère lorsqu'il a 14 ans. Sa jeunesse n'est pas un modèle, et elle ne présage pas de l'homme qu'il deviendra. En effet, elle est marquée par le vol, l'alcool et les jeux. Georges Müller va essayer à plusieurs reprises de changer, mais ne comptant que sur ses propres forces et non sur l'œuvre du Saint-Esprit, ses bonnes intentions resteront des échecs. À l'âge de 16 ans, son comportement malhonnête le conduit même à passer plusieurs jours en prison. Heureusement, du côté des études, il s'en sort mieux. Suivant les conseils de son père, il étudie la théologie à l'université de Halle, mais il s'engage dans cette voie plus pour la bonne situation qui peut en découler que par une connaissance personnelle de Dieu. Pour la petite histoire, à cette époque, il ne possède même pas de Bible. C'est au mois de novembre 1825 que va avoir lieu le déclic. Un samedi soir, Georges Müller accompagne un ami à une réunion chez un commerçant chrétien. Il va alors être bouleversé par la ferveur qu'il y trouve, et dès ce moment, sa vie change. Il lit la Bible, arrête progressivement ses mensonges répétés, et commence à se sentir attiré par la mission. Après qu'on lui ait parlé de l'opportunité de travailler parmi les Juifs, Georges Müller décide de se rendre à Londres, où il existe une société missionnaire. Cependant, il n'y reste pas longtemps et il s'engage rapidement comme pasteur à Teignmouth. Là, la question du baptême le taraude. Il a beau avoir été baptisé enfant, l'étude approfondie de la Bible le conduit à renouveler son engagement. En 1832, il part s'installer à Bristol avec sa femme Mary Groves, qu'il a épousée 2 ans plus tôt, et c'est progressivement que va se forger en lui la conviction de commencer un travail social. Au sein de son cheminement, il est d'ailleurs intéressant de noter l'influence qu'a pu exercer sur lui l'œuvre menée par August Hermann Francke dans la ville de Halle. En 1836, Georges Müller loue un immeuble bon marché pour y installer son premier orphelinat pour jeunes filles. C'est le lancement d'un ministère qui va alors ne faire que croître. Pourtant, ce n'est pas sa préoccupation première, puisqu'il recherche avant tout à discerner la volonté de Dieu. Si je le glorifie mieux en m'abstenant d'agrandir l'œuvre et d'aller de l'avant, j'abandonne toute idée de recueillir 1 millier d'enfants, dira-t-il. S'en remettant uniquement à la grâce de Dieu, Georges Müller se fait un point d'honneur à ne jamais demander d'argent, mais il remet tout à Dieu dans la prière. Malgré les difficultés financières, les orphelins n'ont jamais manqué de rien et son ministère a prospéré. En 1870, au moment où sa femme décède, les orphelinats ont déménagé pour plus grand à Ashley Down, toujours à Bristol. Ils regroupent alors 5 maisons et peuvent accueillir 2000 enfants ainsi que le personnel nécessaire. Si dans sa jeunesse, Georges Müller avait pensé partir en mission, ce n'est finalement que bien plus tard que Dieu lui en ouvre les portes. La gestion des orphelinats étant bien administrée, il va entreprendre de nombreux voyages grâce au soutien de sa seconde femme, Susanna Grace Sangar. Sillonnant le monde de sa 70e année à sa 85e année, Georges Müller va prêcher à des dizaines de milliers de personnes. Fort de cette vie intense, il décède en 1898 à l'âge de 93 ans. Malgré sa vie bien remplie, Georges Müller n'a jamais délaissé la prière ou l'étude de la Bible. À cet égard, il peut être un exemple pour nous, car il a su trouver un certain équilibre entre l'étude assidue de la parole de Dieu et sa mise en pratique. Le soir, il était convenu que la dernière heure que nous passions aux orphelinats était consacrée à la prière. Bien que nous ayons toujours eu beaucoup à faire, plus qu'à aucune autre période de notre vie.
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2: Chaque jour, un brin de culture générale sur le monde digital. Aujourd'hui, on va parler d'une société qui rythme très certainement une bonne partie de vos journées, et ce, sans même que vous y pensiez. Pour cause, elle est derrière la quasi-totalité des recherches Internet réalisées dans le monde. Je fais, ici, bien évidemment, mention de la firme Google, l'une des multinationales les plus emblématiques d'Internet.
3: Mais peut-être qu'une information essentielle vous manquait concernant cette entreprise, l'origine de son nom.
2: Et oui, parce que derrière ce terme imprononçable subsiste une petite histoire qu'il peut être intéressant d'avoir à l'esprit.
3: Le nom Google n'est ni plus ni moins qu'une référence à une notation mathématique de son petit nom Gogol. Un Gogol se référant au chiffre 10 suivi de 100 zéros, 10 puissance 100. Un nom qui, pour la petite anecdote, sortirait tout droit de l'imagination fertile d'un enfant des années 20, âgé de seulement 9 ans alors, de son petit nom Milton Sirota, le neveu du célèbre mathématicien Edward Kästner.
2: Mais pourquoi donc utiliser un terme mathématique pour le nom de son entreprise, vous me direz? Tout simplement parce que lors de l'élaboration du fameux moteur de recherche, Larry Page et Sergey Brin, les deux fondateurs, recherchaient un nom qui symboliserait l'immense base de données que se devrait de traiter le moteur de recherche. Google fut alors évoqué et par la suite, comme vous le savez, adopté.
3: C'était Daily Binary. Rendez-vous demain pour une nouvelle dose de culture générale.

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3: On jouait souvent avec peu de moyens dans la rue. À l'époque, c'était comme ça. On voyait des gens qui partaient à leur travail ou des agriculteurs. Pour m'occuper, ma mère me disait, « Tu veux rien faire? Eh ben, tu as qu'à aller chercher des crottes de chevaux pour mettre dans le jardin. » Parce qu'elle plantait le jardin. En plus du travail qu'elle avait, 7 enfants. On parcourait le village en train de ramasser les crottes des chevaux pour mettre dans le jardin. Et elle trouvait encore le moyen d'aller jardiner. En plus, il n'y avait pas de lave-vaisselle, ni de lave-linge. Elle faisait tout ça à elle seule. Vous voyez le travail qu'elle avait. Alors nous, on était seuls.
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1: Ah, comme travail, j'ai commencé avec mon père. Mon père, il était rédacteur de journal Le Rhin français. Donc, j'étais la secrétaire. Je prenais le téléphone, je tapais à la machine. Je recevais les gens qui venaient pour des annonces. Et puis, je faisais le décompte avec les porteuses de journal. Parce que tous les mois, elles venaient rendre l'argent qu'elles avaient cherché pour l'abonnement. C'était intéressant. Et à 23, je me suis mariée. Et je suis repartie avec mon mari à Strasbourg.
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